0: et ainsi de suite. Mais ce que je désire, ce sont des livres que je ne puis te dire, qui seraient nouveaux pour moi. Et pour cela, il en faut beaucoup, afin d'y rencontrer des révélations, surtout en poésie.
1: Vous disiez il y a quelques instants votre colère, le fait de dénigrer les résistants à partir du moment où ils sont étrangers. Il y a aussi dans votre livre, et c'est votre cas personnel, une certaine colère aussi de dénigrer les résistants de par leur appartenance à la communauté juive. En disant, on s'est d'abord battu, non pas parce que les juifs étaient emportés dans des trains, mais on s'est battu parce qu'on était français. Il y a là aussi un autre type de dénigrement.
2: Ah, c'est incontestable. Depuis d'ailleurs l'ignoble émission de Moscou des terroristes à la retraite, qui sous prétexte d'honorer les gens du groupe Manouchian ont contribué à cette idée que d'abord que c'était eux qui avaient tout fait, donc en fait il n'y avait pas de Français dans la résistance, et deuxièmement que c'était d'ailleurs des gens qui s'étaient battus contre les Allemands pour des raisons personnelles. Et il est évident que non. La plupart des Juifs que j'ai connus dans la résistance communiste étaient en général laïcs. En 1941, les rafles avaient commencé, mais il n'y en avait pas eu beaucoup. Vous pouvez les craindre si vous voulez. Mais ils savaient que si Hitler gagnait, effectivement, il n'y avait pas beaucoup d'espoir. Mais ce n'était pas ça. C'était vraiment le même raisonnement, à la fois se battre pour le socialisme et se battre pour la France. En ce qui concerne un certain nombre de Juifs parlant mal le français, il est évident qu'ils étaient arrivés en France depuis peu. Il est évident qu'ils avaient des raisons, peut-être plus importantes, de ne pas être passifs. Mais c'est valable pour tous les résistants, si vous voulez. En tout cas, faire ces distinctions, il y a le bon français, officier de préférence, et les juifs qui, en fait, c'était pour venger ses parents. On pourrait remarquer que, notamment en 1941-1942, ils ne pouvaient pas savoir que les parents allaient être déportés. Donc ça fait partie, effectivement, des ignominies qui sont répandues. Alors donc, on arriverait d'ailleurs à cette idée que la résistance a été uniquement le fait d'étrangers, avec pour des motifs non patriotiques. Mais ceci dit, cette évolution est d'ailleurs curieuse. J'avais découvert que les premiers éléments de la 2e division blindée, qui étaient entrés dans Paris, étaient essentiellement des républicains espagnols. C'est pour le 60e anniversaire, brusquement, on l'a découvert. Alors que, par exemple, si on voit un film comme Paris brûle-t-il ou autre, il n'en est pas question. Les républicains espagnols, on ne connaît pas. Là, maintenant, on avait l'impression à ce moment-là que toute la division Leclerc était composée de républicains espagnols. Il ne faut pas exagérer non plus, ce n'est pas les républicains espagnols qui ont libéré Paris. Alors, parmi les dénigreurs de la résistance, d'ailleurs, c'est intéressant de voir à quel point on essaie de minimiser le rôle de la résistance, en disant c'est les Américains qui ont tout fait, ce qui est vrai et faux. Bon, ça fait partie des problèmes historiques qui sont intéressants et qui font partie des choses essentielles. Enfin, et qui fait qu'au fond, même si cette histoire est vieille, elle est toujours d'actualité, donc ça vaut la peine d'en parler. Pas de façon héroïque, pas de façon image d'Épinal, et de dire ce qu'on pense.
1: Vous parlez de cette histoire particulière de la guerre de la résistance. Votre livre parle aussi de vous. Ce qui est tout à fait particulier et riche, c'est que vous parlez de votre confrontation avec les Allemands et vous n'avez jamais de propos et de sentiments violents. Vous parlez du professionnalisme de ceux qui vous ont torturé, qu'ils soient français ou allemands. Vous parlez d'individus pour qui vous n'avez aucune haine. Vous comprenez presque leur comportement. C'est un livre qui parle de votre combat, de l'histoire, et c'est un livre aussi qui est plein de compassion pour autrui.
2: Je pense que, par exemple, les Juifs ont été victimes du racisme. D'une tendance à dire, tous les Juifs font ça. Ce sont des escrocs, des assassins, etc. Bon, donc il faut tuer tous les Juifs. Faire le raisonnement inverse, puisque les Allemands ont commis, ou des fascistes français ont commis des exactions contre les Juifs, donc ils sont tous coupables, est aussi dégradant. Donc je ne vais pas, ayant été victime du racisme, devenir raciste moi aussi. Je pense qu'il y a des gens qui se battent. Je crois que dans ce festival de la résistance, il y a justement un film sur Sophie Scholl, qui est une résistante allemande, ce qui demande encore plus d'héroïsme, parce que si il fallait de l'héroïsme pour un Français d'affronter la mort, pour un Allemand en Allemagne, c'était vraiment extraordinaire. Je me sens tout à fait solidaire de Sophie Scholl ou d'autres résistants allemands, mais ceci dit, je constate qu'un certain nombre d'Allemands ont été amenés au cours de la guerre à obéir, à donc commettre des actes, dans certains cas épouvantables, quelquefois pensant bien fait, sans qu'ils aient eu en tout cas la possibilité de désobéir. Bon, donc c'est un cas d'espèce, et en tout cas, je crois, si on est contre le racisme, c'est donc qu'on est contre les généralités, si vous voulez. On ne faut pas dire un tel pays, Dieu sait si actuellement je déplore au corporatisme, aux gens qui maintenant déclarent que pour telle ou telle raison, ils sont pour Israël, pour la Palestine, pour les Serbes, pour les Kosovars, etc., etc. Mais je crois qu'il faut se battre pour la liberté, que c'est vraiment un truc important, et refuser le communautarisme.
1: Pour votre cas personnel, quand vous racontez les sévices que vous avez subis, la torture à la préfecture à Paris ou avec les Allemands, vous en parlez avec un détachement, comme s'ils faisaient leur travail.
2: Oui.
1: C'est quelque chose d'assez incroyable à lire, en tout cas.
2: Ce qui est effrayant, c'est que les policiers français et les militaires allemands de la Geheimfeldpolizei faisaient exactement la même chose, avec la même efficacité. Et c'était effectivement moins épouvantable ce que faisait Bonnie Lafont, rue de la Pompe. Ils avaient un travail à faire, ils le faisaient tranquillement. Après, en ce qui concerne les Français, peut-être que certains se considéraient comme gaullistes, mais enfin, pour moi, j'étais aux ordres de la préfecture. Ils avaient besoin de ne pas avoir des ennuis, de ne pas être révoqués, d'avoir de l'avancement, d'avoir des primes. Ils le faisaient. Moi, je suis frappé par des raisonnements du type, c'est quand même curieux quand on a exclu les Juifs des lycées. Pourquoi est-ce que leurs collègues n'ont pas démissionné tous? C'est évident que les gens n'avaient pas la possibilité, ou alors, sauf un cas exceptionnel où quelqu'un pouvait dire, je m'en fiche, j'abandonne mon poste de magistrat ou de professeur, et encore à condition de ne pas me faire trop mal voir, parce que le seul magistrat qui a refusé de prêter serment à Pétain a été interné le lendemain. Alors donc, les policiers ont fait leur travail, ils ont reçu des primes, certains ont reçu de l'avancement, certains ont eu des ennuis à la libération, d'autres qui avaient un peu tourné Kazak, au contraire, ont reçu de l'avancement. Certains qui ont eu des ennuis à la libération se sont retrouvés réintégrés et ont fait carrière quand même. C'est difficile, ça fait partie des choses complexes.
1: C'est aussi, me semble-t-il, un aspect important de cet ouvrage. Vous parlez, vous rendez hommage à la fois à votre famille, à vos parents, oui, à l'éducation que vous avez reçue, qui est une éducation d'une liberté incroyable,
2: oui.
1: Et puis, sans oublier l'hommage à votre frère, où plusieurs fois dans le livre, vous dites, mais c'est pas moi qui devrais être là, c'est lui qui devrait être à ma place.
2: Ce que je dis, c'est que il est toujours difficile de prévoir avant. Je crois que mon frère était quelqu'un d'extraordinaire et que s'il avait survécu, il aurait fait beaucoup plus de choses que moi. L'une des choses dont je suis content dans ce livre, c'est que j'ai pu faire reproduire les lettres qu'il avait écrites du dépôt, passées clandestinement, où il était question de littérature, où on évoquait l'éventualité de la mort, quand il évoque Joséphine de Beauharnais, qui a échappé, grâce aux 9 thermidor, à un procès qui devait avoir lieu le 10 ou le 11. On sent qu'il se doute qu'il y a de fortes chances qu'il soit exécuté. Donc je trouve ces lettres extraordinaires pour quelqu'un qui a 20 ans, qui est en prison pratiquement depuis 19, et qui va mourir un mois avant d'avoir 21.
1: C'est vraiment en filigrane tout au long du livre, ce rapport à la mort. Et je crois que vous écrivez, on peut se faire à l'idée que la mort est proche, mais on change très rapidement de sentiment quand elle est là.
2: Enfin, grosso modo,
3: quelque chose d'approchant.
2: Oui, vous résumez. Oui, oui.
3: Tu dis que quand tu es à la santé, avant d'être à la santé, tu avais accepté la mort. Tu savais que s'engager dans ce combat comportait des risques énormes et mortels. Mais c'est une chose de prévoir la mort et de l'accepter, d'accepter son principe, et de se retrouver face à elle, comme tu t'es retrouvé là, face à elle, comme on se retrouve face à un mur.
2: Oui, oui, je suis là, il a bien résumé.
0: J'ai été peut-être le plus jeune résistant à avoir commencé la lutte armée dès 1941. Mais je ne peux pas oublier les nombreux résistants de 17 et 18 ans qui ont payé de leur vie leurs actions courageuses, qui sont maintenant oubliés et qui, eux, ne peuvent pas témoigner.
4: Merci à André Rossel. Kirchen d'avoir bien voulu répondre à nos questions. Merci à la librairie du Square, à la librairie de l'Université pour avoir permis cette rencontre. Et puis merci à Simone Sarah Chabert d'avoir prêté sa voix pour lire des extraits de l'ouvrage La mort à 15 ans d'André Rosser Kirchen et également des extraits des lettres envoyées du dépôt par son frère Bernard Kirchen à ses amis. Quant à moi, je vous souhaite une bonne semaine littéraire et je vous dis à la semaine prochaine pour un autre numéro de votre magazine Parole.

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Nous laissons maintenant la place à une émission couleur Caraïbes, Soleil des Tropiques.

Vous êtes toujours sur Radio Zone 93,8 MHz et vous écoutez Soleil des Tropiques, c'est de la musique des Caraïbes, des Antilles, musique.

Vous êtes toujours sur Radio Zone 93,8 MHz, Soleil des Tropiques, musique antillaise, musique des Caraïbes. Maintenant un hommage à Bob Marley avec un arrangement de Jeff Joseph et Gramax.

0: 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Soleil des tropiques, soleil de tropiques, musique des Caraïbes et des Antilles. Maintenant, du reggae français, du reggae d'Isère.
1: Les passagers à destination de Pointe-à-Pitre sont priés d'attacher leurs ceintures. Décollage immédiat. 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

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Vous écoutez Soleil des Tropiques. Émission en direction d'un public avide des Caraïbes. Nous nous octroyons maintenant un droit de passage avec le groupe Lion Street, c'est un groupe de reggae français installé en Isère et qui sillonne la Haute-Savoie et la Savoie. Lion Street.

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toujours Looking Good que l'on va écouter en ouverture de cette émission figure sur le second micro-sillon, non titré comme l'était d'ailleurs leur premier album de Jackson Highway. Ce LP publié en 1980 est le fil rouge de Dixie Rock.

Jackson Hewitt est un peu la synthèse entre l'atmosphère Capricorne et le rock sudiste plus dur des groupes de Jacksonville. Pour illustrer ça, Dixie Rock vous proposait le rock éponyme de Flying High qui en 1976 fut le second LP de Blackfoot. Il est d'ailleurs à noter que les membres de Blackfoot jouent sur l'un des morceaux de l'album de Jackson Hewitt. Pour le côté Capricorne, je n'ai pas choisi un des artistes emblématiques du label, mais Bobby Whitelock et Going to California, extrait du fort réussi One of a Kind de 1975.

Cette version de Horizon Dawn provient de Live at Rock Palace de 1981, un live en CD et DVD qui vient de paraître. Ce n'était pas, à mon sens, la meilleure période des Outlaws, qui choisissaient alors de durcir leur musique, alors qu'ils excellaient dans les harmonies vocales et la finesse des parties de six cordes. La qualité sonore de ce disque, indigne, ne vient pas de plus à leur aide. Il n'y a guère que ce Horizon Dawn qui surnage. À l'affiche de ce Rock Palace figure aussi 38 Special. Peut-être que leur prestation donnera lieu dans le futur, elle aussi, à une publication, mais ce n'est pas pour l'instant le cas. On va se rabattre sur l'album Wild Eyed Southern Boys qu'ils sortirent cette année-là, Eatin' and Runnin' et dans le lecteur.

Bonjour, le groupe Jackson Highway tire son nom de l'adresse des fameux Muscle Shoals Sound Studio dans l'Alabama. Ils y enregistrèrent d'ailleurs un premier LP publié en 1977 par le label Maison. Mais c'est leur second opus, sorti chez Capitol Records en 1980, qui est le fil rouge actuel de Dixie Rock. Hook, Line & Sinker, que nous allons écouter aujourd'hui, figurait déjà sur leur premier micro-sillon.

Et depuis ces deux LP Capricorne dans les 70s, Stillwater retrouvait les studios en 1998 pour un unique CD de ce Running Free Dixie Rock vous proposait Danger Zone. On poursuit avec une bonne tranche de Boogie. Boogie No More, ça avait été enregistré par Molly Hatchett en 1979 pour l'album Flirting with Disaster.

Don't Have to Be Lonely, extrait de Separate Roads, qui fut en 2007 le premier album du Bounty Hunter Gang. Si le nom de cette formation rappelle l'un des titres les plus fameux de Mouliachet, leur musique était beaucoup plus calme. Dixie Rock se poursuit avec Dark Side of the City, un titre qui figure sur le disque Taomas Also Live et qui date de 2014.

Le groupe Ghost Riders proposait en 2008 un disque titré Fortune Teller 2.0. Le Dr. Cutright que Dixie Rock en a extrait va être le dernier morceau pour aujourd'hui. Portez-vous bien.

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Merci d'être à l'écoute de l'émission spéciale concert de jazz ce début de semaine. Nous partons à Kimball's, c'est un club de jazz à Hollywood, pour y écouter le fantastique groupe du trompettiste Roy Hargrove. Roy Hargrove, trompette et fugue horn. Ron Blake, ténor, soprano. Mac Carey, piano. Rondé Whittaker, basse. Et Gregory Hutchinson à la batterie. Pour y écouter The Left Side, composé par Roy Hargrove lui-même. Everything I Have Is Yours, fameuse composition de Harold Arlen. My Shining Hour, avec comme invité spécial à l'alto monsieur Gary Bartz. Et puis For Rockel, qui est une composition du bassiste Rodney Whittaker. Et nous terminerons par Re-Evaluation, qui est une composition du saxophoniste ténor et soprano de l'orchestre Ron Blake, enregistrée au mois de mars 1993 à Kimball's. Je vous laisse en compagnie de ce formidable groupe du trompettiste Roy Hargrove.

Vous êtes sur Radio Zone 93,8 MHz dans l'émission spéciale concert de jazz live at Kimball's à Hollywood en mars 1993 pour y écouter le fantastique groupe du trompettiste Roy Hargrove. Mark Carey piano, Gregory Richardson batterie, Rodney Whittaker contrebasse et Monsieur Ron Blake au ténor et au soprano. Et nous avons pu entendre The Left Side, Everything I Have Is Yours, My Shining Hour, For Rockel et Re-Evaluation. Dans les troisième et quatrième types, My Shining Hour et For Rockel, il y avait à l'alto M. Gary Bartz, un invité spécial. Et puis, il y avait aussi un tromboniste qu'on a pu entendre qui s'appelait André Howard. Superbe groupe de ce grand jeune trompettiste qui est M. Roy Hargrove, qui est un des 3 ou 4 plus grands trompettistes au monde à l'heure actuelle, et c'est pas peu dire. Et il y a beaucoup de rivaux, il y a beaucoup de trompettistes, mais lui, c'est la crème. Il a tout compris, il a une sonorité absolument fantastique, une improvisation, une technique à la hauteur de ses idées. Et toujours par ce même fantastique groupe, Childhood, composition de Rodney Whittaker, Home Life Revisited de Roy Hargrove, Love's Lament de Rodney Whittaker et Gentle Wind de Monsieur Mark Carey. Roy Hargrove, Ron Blake, Mark Carey, Rodney Whittaker et Gregory Richardson live at Kimball's. Si vous êtes toujours sur Radio Zone 93,8 MHz dans l'émission spéciale concert de jazz présentée par votre serviteur Jean-Michel Reisser. Écoutez-moi ces jeunes musiciens fantastiques qui ont entre 22 et 25 ans. C'est renversant. À tout à l'heure. Bonne écoute. Bon deuxième set.

0: Vous êtes sur Radio Zone 93,8 MHz dans l'émission spéciale concert de jazz. Nous étions une heure live à Kimball's. Kimball's est un superbe club de jazz à Los Angeles. Enregistré en mars 1993 pour y écouter un superbe groupe du trompettiste et joueur de flugelhorn, Monsieur Roy Hargrove. Roy Hargrove qui décidément frappe très fort, qui fait partie des 5 ou 6 plus grands trompettistes de jazz au monde, c'est pas peu dire, parce que des trompettistes, il y en a beaucoup, mais lui, c'est le top sommet, vous avez pu l'entendre en tout cas durant cette heure. Roy Hargrove, trompette flugelhorn, Mark Carey, piano, Gregory Hutcherson, super batteur, Rodney Whittaker, contrebasse, ça c'est des bassistes qui sonnent et qui swingent, et Ron Blake au saxophone ténor et au soprano, ne pas confondre avec le pianiste Ron Blake. Non, il s'agit bien de Ron Blake. Et nous avons pu entendre Childhood, Home Life Revisited, Love's Lament et Gentle Wine, toutes des compositions de ces jeunes super musiciens, super doués. Et j'espère que vous avez apprécié cette heure en leur compagnie, car ce sont des musiciens qui feront l'histoire de demain, ce seront les grands maîtres de demain, du futur du jazz, qui se portent, je pense, encore très très bien. Certains anciens sont toujours là, mais la relève est totalement assurée, et ça, on n'a pas de souci à se faire, tant mieux. J'espère que vous avez apprécié cette émission. Jean-Michel Reisser de Radio Zone 93,8 MHz vous souhaite une excellente semaine. Vous donne rendez-vous à vendredi 21h pour une nouvelle émission de Jazz City, ou alors lundi prochain 22h pour une émission Jazzologie. Quant à spécial concert de jazz, eh bien, rendez-vous dans 15 jours. Jazzologie, c'est tous les 2e et 4e lundis de chaque mois. Spécial concert de jazz, ce sont tous les 1er et 3e lundis. Cette émission est rediffusée le mardi matin entre 10h et 11h ou le mardi après-midi entre 16h et 17h. Donc vous avez le choix de réécouter cette émission plusieurs fois. Je signale aussi aux insomniaques que cette émission est rediffusée entre 4h et 5h le matin, dans la nuit de lundi à mardi, ou mardi matin très très tôt. Merci beaucoup de votre fidélité, merci de votre écoute, et à tout bientôt donc. Bye bye.
1: Merci Jean-Michel, vous êtes à l'écoute de Radio Zone 93,8 MHz. On se retrouve dans un instant pour la suite de notre programme Encore en Jazz.

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Notre téléphone 04 50 40 51 41 0033 depuis la Suisse voisine et retrouvez notre programme également sur www.radiozone.com. 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

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C'est une épave. L'humanité est en train de couler, elle a de l'eau par-dessus la ligne de flottaison. Elle ne veut rien voir ni rien savoir du désastre qui se prépare. L'équipage et les passagers ne se préoccupent que de charger encore l'embarcation parce qu'ils s'imaginent que le bonheur est dans le toujours plus. 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Qu'est-ce que l'homme? Selon la formule dévastatrice de Platon, c'est un animal à deux pieds sans plumes. Un poulet peu poilu. J'ai peine à imaginer qu'un dieu un tant soit peu malin ait pu créer un être aussi bête.

0: la lumière de mon image, elle vient jusqu'à toi. Elle met très peu de temps, on connaît sa vitesse, 300 000 km par seconde. Mais tout simplement parce que pour voir, il faut que la lumière t'atteigne, tu ne vois que des choses qui sont dans un passé. Par exemple, quand tu regardes le soleil, eh bien, ça met 8 minutes à la lumière pour venir jusqu'à toi. De sorte que quand le soleil disparaît à l'horizon, quand tu vois juste son dernier petit croissant, eh bien, il est déjà couché depuis 8 minutes. Et une galaxie comme Andromède, bien visible à l'œil nu en été, c'est 2 millions et demi d'années. Tu la vois telle qu'elle était il y a 2 millions et demi d'années. Et les galaxies les plus lointaines, c'est des milliards d'années. Alors on peut se demander, mais est-ce qu'elles existent encore ?
1: Non.
0: Des fois comme ça, on passe des moments avec les astres. On n'est pas grand-chose, hein.

0: Voilà, on se retrouve pour une nouvelle émission de Cirque en Cascade. On est toujours à la Cascade, la maison des arts du cirque et du clown. Et on est avec une fin de résidence et avec Colla Rouanet. Bonsoir Colla.
1: Bonsoir.
0: Vous nous présentez un spectacle qui s'appelle La recherche de la vérité absolue. Alors, la Cascade ont un peu résumé sur leur programme cirque jonglé et discuté. Moi, j'avais trouvé une autre définition. On aurait pu appeler ça une sorte d'essai circassien, mais un essai au sens de la philosophie, mais aussi également au sens de expérience de spectacle vivant.
1: Ouais, mais d'en discuter, c'est ce que j'entendais un petit peu, parce qu'on discute un sujet philosophique, un essai. Voilà, c'est ça, c'est pour rejoindre votre définition. Et dans jongler, voilà, moi c'est pour ça que...
0: Vous êtes jongleur, de formation.
1: Ouais, formé au Lido à Toulouse, donc une école de cirque, et avant à Lyon aussi, plus proche, une école de cirque préparatoire celle-là.
0: Alors justement, vous parlez de spectacle discuté également, alors... Pour ça, pour qu'il y ait une discussion, il faut qu'il y ait deux personnages. Alors, sur scène, il y a deux personnages.
1: Ouais.
0: Il y a vous.
1: Ouais.
0: Alors, est-ce que c'est vous-même ou un autre? On pourrait se poser la question. Et puis, il y a le public. Alors, le personnage sur scène, c'est un rôle de composition. Est-ce que c'est vous? Est-ce que c'est un autoportrait? Parce que vous dégagez quelque chose d'assez surprenant, qui crée ce lien fort avec le public dès le départ. Vous dégagez une sorte de calme et de sérénité qui n'est pas toujours évident sur des one-man circassiens, on va dire.
1: Ouais, c'est ce que j'essaye de choisir dans ma personnalité. En fait, donc, c'est vraiment, oui, ça, le personnage, il part de moi. Mais je choisis quelques émotions, quelques caractéristiques qui font que c'est quand même un personnage. C'est pas moi-même. Voilà, j'essaye du coup d'être en relation avec le public. Donc il y a une sympathie que j'essaye de créer dès le début. À cet égard-là, je le tutoie pour effectivement faire un rapport binaire, un acteur et un public. Et c'est un seul.

0: personnages. Et en même temps, chacun d'entre eux peut ressentir le se sentir plus concerné peut-être.
1: Et vous êtes capable en même temps d'interagir également avec des imprévus du public, un enfant qui pleure, ce qui arrive aussi dans les spectacles de fin de soirée. Alors là, on parle de la forme, on verra encore d'autres éléments, mais parlons du contenu de votre spectacle. Alors, un essai philosophique, on se dit souvent que c'est comme un voyage. Est-ce que dans l'essai philosophique, le plus important, c'est pas l'itinéraire et pas la destination? Est-ce que c'est un peu ça, votre démarche également?
0: Oui, des fois, le propos, il est presque dans le comment on fait les choses que ce qu'on dit. Donc, c'est pour ça que j'essaye de faire les choses avec poésie et humour pour que ça devienne le propos, en fait. Et je m'appuie aussi, du coup, sur un livre de Yves Pacalet. Et dedans, j'ai sélectionné les passages qui font que c'est un voyage, effectivement. Que je trouve qu'il y a quelque chose qui est en rapport avec la nature, avec les étoiles, évidemment, dans son livre. Et ça fait partir du sol pour un peu s'envoler et rêver.
1: Vous pensez, comme certains philosophes ou scientifiques, qu'il n'y a pas de frontière spécialement entre, on va dire, la poésie, la philosophie et la science? Parce que c'est un petit peu ça, votre idée aussi. Il y a beaucoup de poésie dans le spectacle et on passe de l'un à l'autre. Vous parlez de la vitesse de la lumière, qui sont des données scientifiques très réelles, et puis vous parlez après d'un aspect philosophique. La poésie arrive là sans crier garde.
0: C'est sûr que dans les mathématiques ou dans l'astronomie, il y a beaucoup de poésie à l'intérieur de tout ça, c'est sûr, et du coup je m'appuie sur ça.
1: L'idée, c'est de parler de vérité finalement qui existerait dans le monde. Alors peut-être pas une seule vérité, ça on le sait, plusieurs vérités, mais est-ce que pour autant tout serait complètement relatif dans le monde? Est-ce qu'il y a des certitudes finalement? Est-ce que la vitesse de la lumière en est peut-être une, non?
0: Ouais, la vitesse de la lumière, jusqu'à preuve du contraire, c'est 300 000 km par seconde. Après, oui, le spectacle s'appelle La recherche de la vérité absolue. Je rajoute absolue pour avoir de l'ironie par rapport à tout ça. Je suis pas du tout là pour donner des leçons, être moraliste, dire la vérité c'est celle-là, etc. Il y a énormément de choses qui sont relatives, bien sûr, et je questionne aussi les données qui sont improuvables, comme l'existence de Dieu, ou des choses comme ça. Donc j'interagis un petit peu avec la spiritualité et aussi la philosophie et les sciences. Ouais.
1: Alors votre différence, c'est que vous n'êtes ni scientifique ni philosophe,
0: non.
1: Peut-être poète, c'est possible, mais justement vous êtes circassien et votre outil, c'est justement les balles, le jonglage.
0: Ouais.
1: C'est un peu avec ces balles que vous faites ces métaphores qui vont donner des idées, des impressions, qui vont guider le spectateur le long de cet itinéraire.
0: C'est pour pas être trop littéraire aussi. Du coup, je m'appuie sur des images que moi je sais créer. Voilà, donc il y a des choses ancrées dans le sol, il y a des choses qui planent, il y a des lumières qui font que tout ça, ça rejoint quelque part les textes que j'ai donné, mais qui permettent au spectateur de se faire son histoire, de se projeter, justement, de pas toucher une vérité absolue, mais à travers le jonglage, de créer une poésie et une relativité.
1: Et presque une expérience commune, finalement. Pendant que vous jonglez, on a l'expérience, puisqu'un spectacle vivant qui est en direct, par définition. Donc on vit à ce moment-là le même instant présent. Et ça, c'est des notions également que vous défendez dans votre spectacle vivant.
0: Le vivant, j'ai vraiment envie de m'appuyer dessus. Trouver des réactions du soir même, trouver mes émotions du soir même, etc. Et c'est aussi pour ça que je travaille avec Thomas Bodinier de la Compagnie Singulière, qui est venu déjà aussi à la Cascade jouer ses spectacles. Bon, il a un travail théâtral, d'idées et du spectacle vivant qui m'intéresse beaucoup, donc il me guide.
1: C'est un regard extérieur, comme on dit, sur le spectacle, qui vous guide. Pour entrer un peu dans le détail des balles, on voit très bien la grande différence dans le spectacle. D'ailleurs, j'ai découvert quelque chose avec les balles de jonglage, c'est qu'elles ne roulent pas, elles tombent et elles restent pratiquement sur place. Alors, celles-ci sont pleines.
0: Ça dépend lesquelles.
1: Ça dépend lesquelles. Celles qu'on voit sur scène, en tout cas.
0: Voilà. Oui, je les ai choisies justement.
1: Elles sont lourdes et pesantes.
0: Elles ne roulent pas.
1: Et puis, vous avez après d'autres balles beaucoup plus grandes, qui sont des ballons gonflables.

0: dans tout ça. Vous ne perdez pas en tout cas.
1: Oui, j'espère. J'essaye. Je suis en train de coller les morceaux parce que je sens que tout ça, ça va ensemble. Et oui, ça peut être un risque de se perdre.
0: Comment d'ailleurs on fait dans un spectacle qui dure une heure à peu près, c'est ça? Il faut tenir le public également. Il faut un fil continu. On n'est plus dans des numéros de cirque, chose qui a disparu depuis très longtemps. On est dans un vrai spectacle plutôt cohérent où l'art circassien est un moyen d'expression. L'enjeu maintenant, c'est de tenir l'attention du public, c'est de les garder. Il y a le rythme est maintenant un élément très important.
1: Oui, j'ai l'impression que c'est comme à la radio.
0: Oui, c'est vrai.
1: On essaye de jouer sur les silences hop, on ressaisit le public, on essaye de l'emmener dans des musiques, dans des choses plus rapides, plus lentes, posées. On joue avec tous les rythmes.
0: Vous jouez également avec des effets qui sont vraiment, quand on voit après en lumière crue, très simples, mais qui sont extraordinaires. On a à la fin une métaphore avec les étoiles, parce que vous êtes beaucoup dans les étoiles, dans les galaxies, et avec des balles de jonglage, vous êtes capable de nous faire croire que ces balles arrivent sur nous, finalement, et ont une sorte d'itinéraire tout à fait indépendant. Elles peuvent faire des rotations autour de vous, elles peuvent revenir, redescendre. Et ça, c'est un beau numéro, alors qui n'est pas créé par vous, mais qui est repris.
1: Ce que je voulais dire en premier, c'est que c'est un numéro qu'on m'a prêté. On m'a permis de le jouer l'année dernière. Donc, c'est la compagnie 1420 qui a créé ce numéro avec Clément, Raphaël et plein de personnes qui ont fait évoluer. Ça a été une recherche pendant des années, je pense, pour en arriver là. Étienne qui a jonglé dedans, les techniciens qui ont un grand rôle, je pense, pour créer un objet comme ça.
0: Et en même temps, c'est pas d'une grande technicité, c'est ça qui est extraordinaire. C'est assez simple la mise en place, mais c'est un effet extraordinaire.
1: Ouais, peut-être ça vous paraît simple. Eh bien, tant mieux.
0: On peut dire ce que c'est. C'est un grand filet, finalement, qui est autour de vous.
1: Voilà, on va quand même pas le dire.
0: Aller plus loin. On le découvre quand même à la fin. Et justement, alors, on peut se prêter des numéros comme ça. Alors, ce numéro est étonnant parce qu'il est parfaitement en accord avec, on va dire, la ligne créatrice de votre résidence. Il est même presque une conclusion.
1: Oui, il est vraiment en accord. C'est pour ça que dès que j'ai joué ça, dès que j'ai vu ça, j'ai fait... c'est l'aboutissement de mon spectacle. Il faut que je le mette à la fin. Ça va être la plus belle conclusion qu'on peut faire à ce spectacle. Donc, est-ce qu'on va le garder? Est-ce qu'on va pas le garder? Ça, je vais voir, parce que c'était une première. Il faut pas s'emballer trop vite. Voilà, on verra.
0: Comme jongleur, en plus, c'est un défi intéressant de jongler avec un support, finalement.
1: Ah ben, c'est extraordinaire.
0: De ce type-là.
1: Quand on prête un objet comme ça, c'est hyper ludique. C'est hyper poétique. On ne peut pas trouver mieux, oui, en tant que jongleur, c'est sûr.
0: Pour finir, parlez-nous du collectif Les Amis de Christine, ouais, dont vous faites partie. Mmh. Alors, on pourrait dire que c'est les Amis du Lido de Toulouse.
1: On s'est tous rencontrés dans la même promotion. Et on a appris le cirque ensemble au Lido. Et donc, aujourd'hui, il y avait Lohan qui m'a soutenu là, pendant les 5 jours de la résidence, qui est venu participer. Elle était au plateau pour déplacer certains objets, etc. Ce collectif, c'est vraiment une rencontre... On a voulu rester ensemble après la sortie de l'école. On a voulu rester soudés parce qu'on a des choses à jouer ensemble. Donc il y a différents spectacles maintenant. Ça fait 2-3 ans qu'on est sortis. Tous les spectacles vont commencer à jouer. Donc il y a Cécile Métral qui fait Le Jardin. Il y a Yann, John, Eva qui jouent Octobre. Il y a Georges et Bérénice. On a d'autres projets comme Étalage pour jouer dans des médiathèques.
0: Octobre qu'on a reçu à la Cascade d'ailleurs.
1: Oui, ils sont venus, voilà, ici, ouais. Qui travaillent aussi avec 1420.
0: Voilà, exactement. On retrouve toujours les mêmes.
1: Pas toujours, mais là, ça s'entrecroise. Ouais.
0: Christine, c'est qui Christine? Parce que les amis de Christine.
1: Christine, c'était une nouvelle secrétaire qui est arrivée au Lido pendant qu'on était en formation et elle est géniale.
0: C'est un très joli clin d'œil, finalement, à des gens comme à la Cascade, des administratifs qui ne sont pas des gens du spectacle et qui aident beaucoup.
1: Donc, on a envie d'être les amis de tout le monde un peu.
0: Merci, Colas Rouanet. C'était donc Cirque en Cascade, la fin de résidence à la recherche de la vérité absolue, hein, avec le collectif Les Amis de Christine. Super. Merci à vous.
1: Merci beaucoup.

Merci à Thierry Gauthier qui a présenté et réalisé cette émission produite par La Marche Productions grâce au concours de Radio M de la région de Montélimar, consacrée cette émission à la thématique des arts du cirque en collaboration avec la Cascade de Bourg-Saint-Andéol dans l'Ardèche, qui est une école de cirque et du clown. 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

0: J'aurais dû logiquement mourir à 15 ans. J'aurais dû disparaître à 18 ans lors de mon évacuation de Bochum, fin mars 45, ou à la suite de mon éclatement du foie en août 45, alors que je bénéficiais de mes premiers moments de liberté. J'atteins aujourd'hui l'âge respectable de 78 ans et je me penche sur mon passé. J'ai réussi moyennement ma vie, j'ai réalisé des choses valables. J'ai eu constamment le sentiment que si c'était mon frère qui avait survécu et non moi, il aurait fait de grandes choses que j'étais incapable de réaliser. En fait, si je n'avais pas été arrêté le 9 mars 42, il est vraisemblable que les quatre membres de la famille auraient été arrêtés en septembre 42 et que nous serions tous morts à Auschwitz. Qui peut savoir ?
1: Bonjour, bienvenue dans votre magazine Parole, un magazine consacré aujourd'hui à un livre d'entretien, un livre intitulé « La mort à 15 ans » paru aux éditions Fayard, entretien entre André Rossel-Kirchen avec Gilles Perrault. André Rossel-Kirchen est l'auteur notamment du procès de la Maison de la Chimie du 7 au 14 avril 1942, la contribution à l'histoire des débuts de la résistance armée en France paru chez L'Harmattan, et de Céline et le grand mensonge, paru aux éditions Mille et une nuits. La mort à 15 ans, livre d'entretien avec Gilles Perrault, est paru aux éditions Fayard. Nous les avons rencontrés tous les deux lors de leur passage à Grenoble. Et André Rossel-Kirchen nous explique pourquoi ce livre d'entretien a vu le jour.
2: Ça a vu le jour pour deux raisons. La première, il y a eu, il y a quelques années, une commémoration du procès du Palais Bourbon. Et j'ai tenu à ce moment-là à rappeler le destin de mes camarades jugés deux mois après au procès de la Maison de la Chimie. Et mon ami Gilles Perrault a insisté plusieurs fois pour que j'écrive en 900 pages mes mémoires. Or, j'ai considéré que je n'avais pas écrit 900 pages pour différentes raisons. La première, c'est parce que ma participation dans la résistance, même si elle a été pionnière et si elle s'est caractérisée par le fait que j'étais très jeune, 14 ans lorsque j'ai commencé et 15 ans lorsque j'ai été arrêté, ne méritait pas 700 pages. Et deuxièmement, parce que parler de moi est un peu gênant. Alors, on a fini par trouver une terrain d'entente. C'est Gilles qui est venu m'interviewer et je lui ai raconté tout ce dont je me souvenais. Je me suis d'ailleurs aperçu à ce moment-là à quel point la mémoire s'estompe. Il y avait des choses qui me paraissaient évidentes, qui ne l'étaient plus. Il y avait des choses que je datais exactement et je n'arrive plus à les situer. Mais enfin, je pense avoir été honnête et avoir raconté une histoire qui fait partie des milliers de choses qui se sont passées pendant l'occupation, où il y a eu beaucoup de choses extraordinaires et beaucoup de choses ignobles. Je crois que ça fait partie des choses sympathiques et qui ont eu une certaine importance dans l'histoire de France. Voilà comment est né ce livre dont on a relativement peu parlé. Malheureusement, ce qui prouve que les gens sont plus à l'affût de choses extraordinaires, de révélations. Hélas, j'avais aucune révélation à faire.
1: C'est vrai que dans ce livre, il y a multiples fils conducteurs. Et un des fils conducteurs, c'est l'aspect du témoignage de ceux qui ont vécu des moments particuliers. Et régulièrement, dans ce livre, vous dites si c'est exact. C'est vraiment la question de quelle vérité existe. Est-ce qu'il n'y en a pas plusieurs? Celle de la mémoire de celui qui a vécu, celle de l'historien. Il y a toujours cette question de la réalité de la mémoire et quelle est la vraie mémoire, en fait.
2: Par exemple, je me suis aperçu que j'ai participé à une manifestation massive et plusieurs manifestations, mon beaucoup moins importante, de l'été 41, parce qu'ils concernent ces secondes, je ne suis plus arrivé à les dater, c'était au manifestement au mois d'août, et j'ai vu d'ailleurs dans des livres des dates différentes. Mais à part ça, les choses dont je me souvenais, je m'en souvenais bien, je ne fabulais pas. Il y a des choses qui sont passées à côté, si vous voulez, pour prendre un exemple. C'est ce qui m'a sauvé en ce qui concerne les interrogatoires très durs que j'ai subis, c'est que je connaissais très peu de camarades, très souvent par leur prénom. Je ne connaissais bien entendu pas leur adresse. Alors, le résultat est que j'ai appris par la suite, par un parent, j'ai nommé Angro, et j'ai réalisé par l'interrogatoire qu'il avait subi, qu'il avait participé avec moi à des opérations et notamment à la suite du quoi j'ai été arrêté, qui était la tentative d'attentat contre l'exposition anti-bolchevique. J'aurais été incapable d'en parler, d'abord bien entendu je ne connaissais pas son nom, pour moi c'était des ombres, donc je n'aurais pas pu faire un témoignage en sa faveur ou dire, et même j'aurais dit, mais je ne l'ai jamais rencontré. Bon, mais à part ça, je crois avoir été honnête, je n'ai embelli ni mon action, ni celle de mes camarades, mais je n'en ai pas eu besoin d'en rajouter. Je pense même que c'est une chose qui nuit.
1: C'est vrai que votre livre, on sent cette honnêteté, ça se transpire à travers votre livre. Vous êtes dans une justesse avec les côtés forts et aussi le questionnement. Est-ce que nos opérations, qui peuvent paraître des opérations minimes, n'avaient pas des causes excessives par rapport à l'impact qu'elles pouvaient apporter?
2: Bien entendu, oui. C'est tout le problème qui est encore posé. Il y a malheureusement des gens qui ne se rendent pas compte que le début de la lutte armée en 1941 a été extrêmement important et que ça a fait boule de neige. Certains auraient l'impression qu'il suffisait de commencer en juin 1944, ce qui était absurde. Je pense que nous aussi, quand on s'apprêtait à mourir, puisque moi, pendant le procès, j'essayais de me dire peut-être que je peux en réchapper, étant donné que je suis jeune, mais comme j'avais connu Guy Mocquet, qui avait été fusillé comme otage, alors qu'il avait 17 ans. Donc, vraiment, je m'attendais à mourir. Et les autres camarades savaient qu'ils allaient mourir, et effectivement, c'est ce qui s'est produit. Or, je pense que, personnellement, j'ai eu l'impression que j'allais mourir alors que j'avais fait peu de choses. Et, si vous voulez, Manouchian, dans sa dernière lettre, signale qu'il regrette de mourir à la veille de la victoire. Et il a, au contraire, le sentiment d'avoir fait des choses importantes qui font qu'il va y avoir la victoire. Ce n'était pas notre cas. En avril 1942, en dehors du fait que le procès passait dans un grand espace avec un magnifique drapeau à croix gammée, etc., on avait l'impression qu'on allait mourir dans l'ignorance totale. En fait, il y a eu effectivement un certain nombre d'articles dans la presse, mais qui d'ailleurs, certains, manifestement les gens n'avaient pas assisté au procès. Le plus ignoble de loin, c'était un truc de haut pilori, disant que nous étions des gens qui tuons pour un litre de vin. Inutile de dire qu'à aucun moment, au fond, il est bien ressorti du procès que tous les gens qui étaient là étaient des gens honnêtes. La phrase d'ailleurs qui revient dans l'acte d'accusation, pour beaucoup, c'est « j'étais un convaincu ». Et c'était bien des causes que nous estimions nobles, que d'autres ont le droit, s'ils sont collaborateurs, d'estimer mauvaises.
1: Dans votre livre, d'ailleurs, par rapport à cette questionnement de savoir si les actions que vous avez menées n'avaient pas trop de conséquences graves par rapport à leur importance, vous avez une réponse que je trouve assez extraordinaire, c'est de dire « vous avez du mal à comprendre, vous, aujourd'hui, lecteurs ou gens qui nous écoutaient, que ce qui nous animait, c'est la foi et le désir de vie ».
2: Vous abordez un problème qui est capital, parce que je constate que 60 ans après, ce n'est pas résolu. La réaction immédiate des Allemands, dès qu'il y a eu les attentats, a été de menacer d'exécuter les otages, et puis d'exécuter les otages de plus en plus nombreux. Donc il y a eu une réaction dans la population, y compris dans la population de résistants, c'était « mais au fond, à quoi ça sert ?» Or, en fait, il y avait une logique. Ce raisonnement que beaucoup de gens ont tenu à ce moment-là, il continue à être tenu. Et j'ai lu de nombreux ouvrages actuellement dénonçant pourquoi s'attaquer à un pauvre sergent de la Wehrmacht qui était peut-être magasinier, à quoi ça servait, etc. Tout ça a été lamentable. Ah, le plus extraordinaire, je l'ai lu dans le colonel Rémy, c'était de dire que lui, son projet, c'était de faire des listes de gens bien, notaires, médecins, etc., qui seraient convoqués au moment du débarquement, à qui on remettrait des armes et qui, à ce moment-là, feraient l'insurrection, ce qui était une vue de l'esprit incroyable. En fait, il est certain que faire des opérations militaires entraînées des représailles des nazis, que d'ailleurs un certain nombre d'Allemands ou de nazis ont mis en garde Hitler contre le fait que c'était contre-productif et que ça allait soulever la haine des Français contre eux, j'ai réalisé après coup que l'homme qui était probablement le plus haï en France, le général von Schlippnagel, le commandant en chef en France, a reçu des ordres très précis de Berlin, de Hitler, d'exécuter un très grand nombre d'otages pour chaque attentat, et qu'il a essayé d'expliquer de nombreuses fois que c'était contre-productif. Il a fini par proposer un truc qui s'est révélé encore plus meurtrier, c'était de déporter non plus des dizaines, mais des milliers de gens dans les camps de concentration. Et il a fini par démissionner, tellement il était écœuré. Mais d'autres, effectivement, je veux dire que le raisonnement était simple, il y a des attentats, il faut terroriser les gens. Or, c'était valable pour tout. Lorsqu'il y a eu des maquis, les Allemands ont brûlé les villages alentours. Non seulement ils ont massacré les maquisards, ils ont tué des femmes, des enfants, etc. Il y a eu beaucoup plus de gens massacrés au cours d'opérations de l'armée allemande ou de la milice que d'exécutions d'otages. Alors, ou bien, effectivement, il y avait ce raisonnement que d'ailleurs, moi je l'admets, et ça a été le cas, effectivement, de beaucoup de vichistes, il ne faut rien faire. On est vaincu, c'est une histoire de militaire, attendons d'être libérés par les troupes alliées, parce que nous sommes plutôt pour les alliés. J'ai vu dans un rapport d'un préfet expliquant, si les Allemands gagnent, les conditions de paix seront dures. Si les alliés gagnent, les conditions de paix seront dures aussi, et en plus on va revoir les juifs et les francs-maçons. Bon, donc à ce moment-là, m'est-il de dire que cette personne considérait qu'il n'avait pas besoin ni de faire d'arrison et qu'il faisait du zèle. Donc je suis très choqué par le fait qu'actuellement, il y a un certain nombre de gens qui sont quelquefois des résistants glorieux, qui ont pris des risques considérables. Je ne parle pas, il est toujours difficile de faire la frontière entre les gens qui sont devenus résistants et quelquefois qui ont été tués, ou en tout cas ont supporté les tortures et la déportation. Mais curieusement, leur entrée en résistance a commencé en 1944, c'est-à-dire un moment où il y avait bonne raison de se mettre de l'autre côté. Alors, comme on ne peut pas sonder les cœurs, on ne peut pas savoir. Bon, ceci dit qu'il y ait eu une réaction à partir de 1943, c'est évident. Bon, alors, encore une fois, à moins de renoncer à faire toute action contre l'armée allemande, ou bien de se limiter à coller quelques papillons ou à écrire quelques vœux sur les murs, il fallait bien faire quelque chose, et en sachant qu'il y aurait des conséquences.
0: Je fus l'autre jour réveillée désagréablement. Je m'étais endormie vers 3h du matin. Soudain, on m'appelle. C'était un gardien qui me demandait le jour où j'étais entrée ici et le numéro de la fouille. Il faut savoir que tous ceux qui sont partis de la santé, au cherche-midi, ou pour une destination inconnue, avaient dû répondre à cette question le matin du jour fatal. C'était un signe qui montre une perspective désagréable. Je me voyais déjà parti lorsque je me rendis compte que le gardien ne me demandait ce numéro que pour mettre dans cette fouille un rasoir reçu la veille. Il était 5 heures du matin. C'est le seul moment qu'il avait eu pour choisir cette formalité.
1: Il y a quelques instants, vous parliez de cette problématique qui est posée dans le livre et qui existe encore aujourd'hui, de savoir est-ce qu'il est important de faire des actions aussi petites soient-elles par rapport aux conséquences que ça a pu avoir. Mais il y a aussi une autre problématique dont on parle peut-être moins et qui est très présente dans votre livre, c'est celle de déterminer des types de résistants différents en disant ben, il y a les résistants juifs ou les résistants étrangers. Eux, ils se battent pas par volonté de défendre la patrie, mais se battent pour venger leur famille. Ça fait partie des choses les plus abominables possibles. C'est comme si on mettait une hiérarchie dans les combattants en disant ben, vous, vous êtes étrangers, donc vous êtes moins redevable de la France, c'est incroyable.
2: Donc au fond, vous fichez de la France. Ça, c'est une chose que j'entends souvent. D'ailleurs, je connais un garçon de la MOI qui trouvait qu'on ne parlait pas assez de la MOI, qui à un moment donné a découvert aussi que, alors qu'il était un excellent Français, bien que d'origine juive, et qui avait été amené à militer dans la MOI avec les Espagnols à Toulouse, de découvrir qu'en fait, lui, c'était différent, puisque au fait, c'était pour venger on ne sait pas trop qui, que ça n'avait par rapport avec les bons résistants qui, eux, étaient les patriotes. Alors, je précise, je n'ai connu que peu de résistants, j'ai connu essentiellement les résistants communistes. Je crois qu'effectivement, il y avait une dualité en eux. C'est que d'un côté, ils avaient l'impression qu'ils se battaient pour une société nouvelle, pour un monde meilleur, et que donc ils étaient tenus, ce que maintenant je regrette, à obéir aux instructions quelquefois contradictoires du Comintern. et un patriotisme exacerbé. C'est d'ailleurs la raison pour laquelle les différents témoignages qu'on a des gens lorsqu'ils tombaient devant les pelotons d'exécution, on entendait aussi « Vive la France, que vivent les jeunesses communistes ».
1: Vous en parlez d'ailleurs dans le livre, un peu sous deux aspects. Le premier aspect qui est le soulagement quand l'URSS a été envahie,
2: oui.
1: où là on sent comme si la jeunesse communiste pouvait enfin laisser parler son patriotisme.
2: Oui.
1: Et vous en parlez aussi par les témoignages de vos camarades au moment de leur exécution, où vous dites essentiellement, dans ce que j'ai pu savoir, ils ont crié « Vive la France » et pas autre chose.
2: Oui. Et même, ils ont été très choqués quand le président du tribunal a précisé que le condamné précédent était mort au cri de vive les soviets, ce qui était faux. Et ils ont même tenu à faire confirmer par l'avocat qui avait assisté à l'exécution que ça n'était pas vrai. Mais cette dualité, si vous voulez, d'être pour ce pays du socialisme, c'est-à-dire pour l'Union soviétique, avec une fidélité analogue à celle d'un chrétien pour le Vatican, pour Rome, etc., et l'amour de la patrie, et le fait de ne pas être un témoin, parce qu'au fond, ceux qui n'ont pas fait de résistance, il y a eu de nombreuses raisons pour lesquelles on pouvait ne pas faire de résistance, ils ont été nombreux sans que ce soit honteux, il y avait cette idée qu'il était difficile de supporter d'être passif. Il y a un moment, actuellement par exemple, je commence à être un peu vieux pour faire des opérations militaires, j'aurais du mal, si vous voulez, et je regarde un peu à la télévision ce qui se passe. Mais quand il y a un truc aussi grave que l'occupation de la France, l'occupation par les nazis, ce qui a une importance capitale, parce que je rappelle que l'argument de bonne foi de Pierre Laval, c'était « Je suis un excellent manœuvrier. Je vais être amené à causer avec Hitler, je vais l'embobiner, je vais lui expliquer que le Massif central, c'est très important pour l'Europe, et grâce à ça, la France aura les meilleures conditions. » Donc, c'était un raisonnement. On va s'entendre avec les Allemands. Alors que tout indiquait, et maintenant que beaucoup d'archives ont été ouvertes, Hitler n'a jamais eu la moindre intention, surtout à l'égard de la France, qui est considérée comme l'ennemi le plus important de l'Allemagne, mais même à l'égard des Anglais. Il a fait des avances aux Anglo-Saxons, sur le type, allez, entendons-nous, vous nous laissez l'Europe, je vais vous laisser l'Empire qu'il ne pouvait pas occuper, etc. Mais Hitler avait bien l'intention de transformer les différents pays en petits États satellites où des proconsuls laisseraient des gouvernements fantoches gouverner. C'est d'ailleurs ce qui s'est passé dans différents pays qu'il a occupés. Ça a été le cas pour Vichy, ça a été le cas pour la Slovaquie, ça a été le cas pour la Croatie, ça a été même le cas pour le Danemark, où ils ont laissé faire les élections, en attendant qu'on puisse liquider les gens. Dans l'esprit de Hitler, il n'y avait pas à demander des conditions meilleures de paix, il y avait à se battre pour la survie. Et je pense effectivement que vivre dans un pays asservi ou de vivre

0: J'ai reçu malgré tout aujourd'hui votre lettre et je suis bien content. J'étais en train d'échafauder des plans extraordinaires pour la faire arriver et elle vint toute seule. Allons, cela va bien? Est-ce le livre allemand, Germaine, qui alourdit ainsi ton ironie? Tu sais combien je m'intéresse à l'Espagne. Mais ce n'est pas toi qui aurais tort si tu lisais aussi les Espagnols. Mais je n'ai pas reçu les grammaires et je ne puis commencer à apprendre l'espagnol. Toutefois, je le ferai quand je les recevrai. Mais à présent, tout m'intéresse également. J'aimerais bien choisir, mais j'ai si peu de livres que j'approuverai tout. Envoyez-moi tout, tout ce que vous pouvez trouver. Voici quelques livres que je voudrais. Jung, Villon, Shakespeare, Le Tréhamont, Feeling, de Tom Jones, Jean-Paul, Hoffmann, Chamisso, Malherbe, Le Cervantes de Cassou, et de Cassou comme une grande image de pays qui n'est à personne. Jean-Jacques Rousseau, Faulkner, John Dos Passos, Balzac, Mann, le tome 4 de Guerre et Paix, et tous les auteurs russes sous ta main, et ainsi de suite. Mais ce que je désire, ce sont des livres que je ne puis te dire, qui seraient nouveaux pour moi. Et pour cela, il en faut beaucoup, afin d'y rencontrer des révélations, surtout en poésie.
1: Vous disiez il y a quelques instants votre colère, le fait de dénigrer les résistants à partir du moment où ils sont étrangers. Il y a aussi dans votre livre, et c'est votre cas personnel, une certaine colère aussi de dénigrer les résistants de par leur appartenance à la communauté juive. En disant, on s'est d'abord battu, non pas parce que les juifs étaient emportés dans des trains, mais on s'est battu parce qu'on était français. Il y a là aussi un autre type de dénigrement.
2: Ah, c'est incontestable. Depuis d'ailleurs l'ignoble mission de Moscou des terroristes à la retraite, qui sous prétexte d'honorer les gens du groupe Manouchian, ont contribué à cette idée que d'abord c'était eux qui avaient tout fait, donc en fait il n'y avait pas de Français dans la résistance, et deuxièmement que c'était d'ailleurs des gens qui s'étaient battus contre les Allemands pour des raisons personnelles. Il est évident que non. La plupart des Juifs que j'ai connus dans la résistance communiste étaient en général laïcs. En 1941, les rafles avaient commencé, mais il n'y en avait pas eu beaucoup. Vous pouvez les craindre, si vous voulez. Mais ils savaient que si Hitler gagnait, effectivement, il n'y avait pas beaucoup d'espoir. Mais ce n'était pas ça. C'était vraiment le même raisonnement, à la fois se battre pour le socialisme et se battre pour la France. En ce qui concerne un certain nombre de Juifs parlant mal le français, il est évident qu'ils étaient arrivés en France depuis peu. Il est évident qu'ils avaient des raisons, peut-être plus importantes, de ne pas être passifs. Mais c'est valable pour tous les résistants, si vous voulez. En tout cas, faire ces distinctions, il y a le bon français, officier de préférence, et le juif qui, en fait, c'était pour venger ses parents. On pourrait remarquer que, notamment en 1941-1942, il ne pouvait pas savoir que les parents allaient être déportés. Donc, ça fait partie, effectivement, des ignominies qui sont répandues. Alors, donc, on arriverait d'ailleurs à cette idée que la résistance a été uniquement le fait d'étrangers, avec pour des motifs non patriotiques. Mais, ceci dit, cette évolution est d'ailleurs curieuse. J'avais découvert que les premiers éléments de la 2e division blindée, qui étaient entrés dans Paris, étaient essentiellement des républicains espagnols. C'est pour le 60e anniversaire, brusquement, on l'a découvert. Alors que, par exemple, si on voit un film comme Paris brûle-t-il ou autre, il n'en est pas question. Les républicains espagnols, on ne connaît pas. Là, maintenant, on avait l'impression à ce moment que toute la division Leclerc était composée de républicains espagnols. Il ne faut pas exagérer non plus, ce n'est pas les républicains espagnols qui ont libéré Paris. Alors, parmi les dénigreurs de la résistance, d'ailleurs, c'est intéressant de voir à quel point on essaie de minimiser le rôle de la résistance, en disant c'est les Américains qui ont tout fait, ce qui est vrai et faux. Bon, ça fait partie des problèmes historiques qui sont intéressants et qui font partie des choses essentielles. Enfin, et qui fait qu'au fond, même si cette histoire est vieille, elle est toujours d'actualité, donc ça vaut la peine d'en parler. Pas de façon héroïque, pas de façon image d'Épinal, et de dire ce qu'on pense.
1: Vous parlez de cette histoire particulière, de la guerre, de la résistance. Votre livre parle aussi de vous. Ce qui est tout à fait particulier et riche, c'est que vous parlez de votre confrontation avec les Allemands et vous n'avez jamais de propos et de sentiments violents. Vous parlez du professionnalisme de ceux qui vous ont torturé, qu'ils soient français ou allemands. Vous parlez d'individus pour qui vous n'avez aucune haine. Vous comprenez presque leur comportement. C'est un livre qui parle de votre combat, de l'histoire, et c'est un livre aussi qui est plein de compassion pour autrui.
2: Je pense que, par exemple, les Juifs ont été victimes du racisme. D'une tendance à dire tous les Juifs font ça, ce sont des escrocs, des assassins, etc. Bon, donc il faut tuer tous les Juifs. Faire le raisonnement inverse, puisque les Allemands ont commis, ou des fascistes français ont commis des exactions contre les Juifs, donc ils sont tous coupables, est aussi dégradant. Donc je ne vais pas, ayant été victime du racisme, devenir raciste moi aussi. Je pense qu'il y a des gens qui se battent. Je crois que dans ce festival de la résistance, il y a justement un film sur Sophie Scholl qui est une résistante allemande, ce qui demande encore plus d'héroïsme, parce que si il fallait de l'héroïsme pour un Français d'affronter la mort, pour un Allemand en Allemagne, c'était vraiment extraordinaire. Je me sens tout à fait solidaire de Sophie Scholl ou d'autres résistants allemands, mais ceci dit, je constate qu'un certain nombre d'Allemands ont été amenés au cours de la guerre à obéir, à donc commettre des actes, dans certains cas épouvantables, quelquefois pensant bien fait, sans qu'ils aient eu en tout cas la possibilité de désobéir. Bon, donc c'est un cas d'espèce, et en tout cas, je crois, si on est contre le racisme, c'est donc qu'on est contre les généralités, si vous voulez. On ne faut pas dire un tel pays, Dieu sait si actuellement je déplore au corporatisme, aux gens qui maintenant déclarent que pour telle ou telle raison, ils sont pour Israël, pour la Palestine, pour les Serbes, pour les Kosovars, etc., etc. Mais je crois qu'il faut se battre pour la liberté, que c'est vraiment un truc important, et refuser le communautarisme.
1: Pour votre cas personnel, quand vous racontez les sévices que vous avez subis, la torture à la préfecture à Paris ou avec les Allemands, vous en parlez avec un détachement, comme s'ils faisaient leur travail.
2: Oui.
1: C'est quelque chose d'assez incroyable à lire, en tout cas.
2: Ce qui est effrayant, c'est que les policiers français et les militaires allemands de la Geheimfeldpolizei faisaient exactement la même chose, avec la même efficacité. Et c'était effectivement moins épouvantable ce que faisait Bonny Lafont, rue de la Pompe. Ils avaient un travail à faire, ils le faisaient tranquillement. Après, en ce qui concerne les Français, peut-être que certains se considéraient comme gaullistes, mais enfin, pour moi, j'étais aux ordres à la préfecture. Ils avaient besoin de ne pas avoir des ennuis, de ne pas être révoqués, d'avoir de l'avancement, d'avoir des primes. Ils le faisaient. Moi, je suis frappé par des raisonnements du type. C'est quand même curieux quand on a exclu les Juifs des lycées. Pourquoi est-ce que leurs collègues n'ont pas démissionné tous? C'est évident que les gens n'avaient pas la possibilité, ou alors, sauf un cas exceptionnel où quelqu'un pouvait dire, je m'en fiche, j'abandonne mon poste de magistrat ou de professeur, et encore à condition de ne pas me faire trop mal voir, parce que le seul magistrat qui a refusé de prêter serment à Pétain a été interné le lendemain. Alors donc, les policiers ont fait leur travail, ils ont reçu des primes, certains ont reçu de l'avancement, certains ont eu des ennuis à la libération, d'autres qui avaient un peu tourné casaque, au contraire, ont reçu de l'avancement. Certains qui ont eu des ennuis la libération se sont retrouvés réintégrés et ont fait carrière quand même. C'est difficile, ça fait partie des choses complexes.
1: C'est aussi, me semble-t-il, un aspect important de cet ouvrage. Vous parlez, vous rendez hommage à la fois à votre famille, à vos parents,
2: oui,
1: à l'éducation que vous avez reçue, qui est une éducation d'une liberté incroyable,
2: oui, oui.
1: Et puis, sans oublier l'hommage à votre frère,
2: oui.
1: Plusieurs fois dans le livre, vous dites, mais c'est pas moi qui devrais être là, c'est lui qui devrait être à ma place.
2: Ce que je dis, c'est que il est toujours difficile de prévoir avant. Je crois que mon frère était quelqu'un d'extraordinaire et que s'il avait survécu, il aurait fait beaucoup plus de choses que moi. L'une des choses dont je suis content de ce livre, c'est que j'ai pu faire reproduire les lettres qu'il avait écrites du dépôt, passées clandestinement, où il était question de littérature, où on évoquait l'éventualité de la mort, quand il évoque Joséphine de Beauharnais, qui a échappé, grâce au 9 Thermidor, à un procès qui devait avoir lieu le 10 ou le 11. On sent qu'il se doute qu'il y a de fortes chances qu'il soit exécuté. Donc je trouve ces lettres extraordinaires pour quelqu'un qui a 20 ans, qui est en prison pratiquement depuis 19, et qui va mourir un mois avant d'avoir 21.
1: C'est vraiment en filigrane tout au long du livre, ce rapport à la mort. Et je crois que vous écrivez, on peut se faire à l'idée que la mort est proche, mais on change très rapidement de sentiment quand elle est là.
2: Enfin, grosso modo,
3: Tu dis que quand tu es à la santé, avant d'être à la santé, tu avais accepté la mort. Tu savais que s'engager dans ce combat comportait des risques énormes et mortels. Mais c'est une chose de prévoir la mort et de l'accepter, d'accepter son principe, et de se retrouver face à elle, comme tu t'es retrouvé là, face à elle, comme on se retrouve face à un mur.
2: Oui, oui, je suis là, il l'a bien résumé.
0: J'ai été peut-être le plus jeune résistant à avoir commencé la lutte armée dès 1941. Mais je ne peux pas oublier les nombreux résistants de 17 et 18 ans qui ont payé de leur vie leurs actions courageuses, qui sont maintenant oubliés et qui, eux, ne peuvent pas témoigner.
4: Merci à André Rossel-Kirchen d'avoir bien voulu répondre à nos questions. Merci à la librairie du Square, à la librairie de l'Université pour avoir permis cette rencontre. Et puis merci à Simone Sarah Chabert d'avoir prêté sa voix pour lire des extraits de l'ouvrage « La mort à 15 ans » d'André Rossel-Kirchen et également des extraits des lettres envoyées du dépôt par son frère Bernard Kirchen à ses amis. Quant à moi, je vous souhaite une bonne semaine littéraire et je vous dis à la semaine prochaine pour un autre numéro de votre magazine. Par

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Nous laissons maintenant la place à une émission couleur Caraïbes, Soleil des Tropiques.

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Maintenant un hommage à Bob Marley avec un arrangement de Jeff Joseph et Gra Max.

0: 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Soleil des tropiques, musique des Caraïbes et des Antilles. Maintenant, du reggae français, du reggae d'Isère.
1: Les passagers à destination de Pointe-à-Pitre sont priés d'attacher leurs ceintures. Décollage immédiat. 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

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Vous écoutez Soleil des Tropiques. Émission en direction d'un public avide des Caraïbes. Nous nous octroyons maintenant un droit de passage avec le groupe Lion Street. C'est un groupe de reggae français installé en Isère et qui sillonne la Haute-Savoie et la Savoie. Lion Street.

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Bonjour, You're Looking Good, que l'on écoutait en ouverture de cette émission, figure sur le second micro-sillon, non titré comme l'était d'ailleurs leur premier album de Jackson Highway. Ce LP publié en 1980 est le fil rouge de Dixie Rock.

Jackson Hewitt est un peu la synthèse entre l'atmosphère capricorne et le rock sudiste plus dur des groupes de Jacksonville. Pour illustrer ça, Dixie Rock vous proposait le rock éponyme de Flying High qui en 1976 fut le second LP de Blackfoot. Il est d'ailleurs à noter que les membres de Blackfoot jouent sur l'un des morceaux de l'album de Jackson Highway. Pour le côté Capricorne, je n'ai pas choisi un des artistes emblématiques du label, mais Bobby Whitelock et Going to California, extrait du fort réussi One of a Kind de 1975.

Cette version de Horizon Dawn provient de Live at Rock Palace de 1981, un live en CD et DVD qui vient de paraître. Ce n'était pas, à mon sens, la meilleure période des Outlaws, qui choisissaient alors de durcir leur musique, alors qu'ils excellaient dans les harmonies vocales et la finesse des parties de six cordes. La qualité sonore de ce disque, indigne, ne vient pas de plus à leur aide. Il n'y a guère que ce Horizon Dawn qui surnage. À l'affiche de ce Rock Palace figure aussi 38 Special. Peut-être que leur prestation donnera lieu dans le futur, elle aussi, à une publication, mais ce n'est pas pour l'instant le cas. On va se rabattre sur l'album Wild Eyed Southern Boys qu'ils sortirent cette année-là, Eatin' and Runnin' est dans le lecteur.

Et depuis ces deux LP Capricorne dans les 70s, Stillwater retrouvait les studios en 1998 pour un unique CD de ce Running Free, Dixie Rock vous proposait Danger Zone. On poursuit avec une bonne tranche de Boogie. Boogie No More, ça avait été enregistré par Molly Hatchett en 1979 pour l'album Flirting with Disaster.

Don't Have to Be Lonely, extrait de Separate Roads, qui fut en 2007 le premier album du Bounty Hunter Gang. Si le nom de cette formation rappelle l'un des titres les plus fameux de Molly Hatchett, leur musique était beaucoup plus calme. Dixie Rock se poursuit avec Dark Side of the City, un titre qui figure sur le disque Tahoma Soul Live et qui date de 2014.

Le groupe Ghost Riders proposait en 2008 un disque titré Fortune Teller 2.0. Le Dr. Cutright que Dixie Rock en a extrait va être le dernier morceau pour aujourd'hui. Portez-vous bien.

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Merci d'être à l'écoute de l'émission spéciale concert de jazz de ce début de semaine. Nous partons à Kimball's, c'est un club de jazz à

Hollywood pour y écouter le fantastique groupe du trompettiste Roy Hargrove. Roy Hargrove, trompette et fugueron. Ron Blake, ténor, soprano. Mac Carey, piano. Rondé Whittaker, basse. Et Gregory Hutchinson à la batterie. Pour y écouter The Left Side, composé par Roy Hargrove lui-même. Everything I Have Is Yours, fameuse composition de Harold Arlen. My Shining Hour, avec comme invité spécial à l'alto monsieur Gary Bartz. Et puis For Rockel, qui est une composition du bassiste Rodney Whittaker. Et nous terminerons par Re-Evaluation, qui est une composition du saxophoniste ténor et soprano de l'orchestre Ron Blake, enregistré au mois de mars 1993 à Kimballs. Je vous laisse en compagnie de ce formidable groupe du trompettiste Roy Hargrove.

Vous êtes sur Radio Zone 93,8 MHz dans l'émission spéciale concert de jazz live à Kimball's à Hollywood en mars 1993 pour y écouter le fantastique groupe du trompettiste Roy Hargrove. Mark Harry piano, Gregory Richardson batterie, ténor et au soprano. Yours, My Shining Hour for Rockel et Ray Evaluation. Dans les troisième et quatrième titres, My Shining Hour for Rockel, il y avait à l'alto M. Gary Bartz, un invité spécial. Et puis, il y avait aussi un tromboniste qu'on a pu entendre qui s'appelait André Howard. Superbe groupe de ce grand, tout grand jeune trompettiste qui est M. Roy Hargrove, qui est un des trois ou quatre plus grands trompettistes au monde à l'heure actuelle, et c'est pas peu dire. Et il y a beaucoup de rivaux, il y a beaucoup de trompettistes, mais lui, c'est la crème. Il a tout compris, il a une sonorité absolument fantastique, une improvisation, une technique à la hauteur de ses idées. Et toujours par ce même fantastique groupe, Childhood, composition de Ronnie Whittaker, Home Life Revisited de Roy Hargrove, Love's Lament de Ronnie Whittaker et Gentle Wind de M. Mark Carey, Roy Hargrove, Ron Blake, Mark Carey, Rodney Whittaker et Gregory Richardson live at Kimball. Si vous êtes toujours sur Radio Zone 93,8 MHz dans l'émission spéciale concert de jazz présentée par votre serviteur Jean-Michel Reissier. Écoutez-moi ces jeunes musiciens fantastiques qui ont entre 22 et 25 ans.

Gaëlle, dans l'émission spéciale concert de jazz, nous étions une heure live à Kimball's. Kimball's est un superbe club de jazz à Los Angeles, enregistré en mars 1993 pour y écouter un superbe groupe, décidément.

cet aria de The Paradise Garage au fameux Loft. Musicien et DJ, il s'est installé depuis quelques années dans le pays de Gex, tout en se produisant dans les salles lémaniques, voire à Paris ou au Japon. Il propose aujourd'hui pour Radio Zone Music, Love, Lights, Dancing, une production bimensuelle chaque premier et troisième lundi du mois à 17h. Let's go to the show with Johnny Sander.

Merci à Johnny Sander pour Music, Love, Lights, Dancing, une nouvelle émission que vous retrouverez chaque premier et troisième lundi du mois sur Radio Zone à 17h, en reprise 23h15 et le mardi 5h30 et 11h45. 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

Bienvenue aujourd'hui à Radio M, dans la région de Montélimar, qui nous propose une émission sur la thématique des arts du cirque en collaboration avec la Cascade de Bourg-Saint-Andéol dans l'Ardèche, qui est une école du cirque et des clowns. Cette émission est présentée et produite par Thierry Gauthier avec À la marge Production.

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fait, dernièrement, j'ai fini ce livre et je me suis dit que peut-être je pouvais partager avec vous ce soir. En fait, c'est un livre qui a été écrit par Yves Pacalet. Et donc, c'est un philosophe naturaliste qui a participé à l'Odyssée sous-marine avec Cousteau. Et donc, voilà, il était à bord de la Calypso, la nymphe des mers, leur fameux bateau. Ils ont parcouru les océans, etc. Et ils ont vu beaucoup de monde. Et il en est arrivé, après tout ça, à écrire « L'humanité disparaîtra, bon débarras. J'ai cru en l'homme, je n'y crois plus. J'ai eu foi dans l'humanité, c'est fini. C'est une épave. L'humanité est en train de couler, elle a de l'eau par-dessus la ligne de flottaison. Elle ne veut rien voir ni rien savoir du désastre qui se prépare. L'équipage et les passagers ne se préoccupent que de charger encore l'embarcation parce qu'ils s'imaginent que le bonheur est dans le toujours plus. Je continue le combat pour la planète et pour l'homme, mais sans autre espérance que d'en rire ou d'en pleurer, tel le musicien du Titanic, en train de jouer « Plus près de toi, mon Dieu, de l'eau jusqu'aux genoux ». Qu'est-ce que l'homme? Selon la formule dévastatrice de Platon, c'est un animal à deux pieds sans plumes. Un poulet peu poilu. J'ai peine à imaginer qu'un dieu un tant soit peu malin ait pu créer un être aussi bête.

0: La lumière de mon image, elle vient jusqu'à toi. Elle met très peu de temps, on connaît sa vitesse, 300 000 km par seconde. Mais tout simplement parce que pour voir, il faut que la lumière t'atteigne, tu ne vois que des choses qui sont dans un passé. Par exemple, quand tu regardes le soleil, eh bien, ça met 8 minutes à la lumière pour venir jusqu'à toi. De sorte que quand le soleil disparaît à l'horizon, quand tu vois juste son dernier petit croissant, eh bien, il est déjà couché depuis 8 minutes. Et une galaxie comme Andromède, bien visible à l'œil nu en été, c'est 2,5 millions d'années. Tu la vois telle qu'elle était il y a 2,5 millions d'années. Et les galaxies les plus lointaines, c'est des milliards d'années. Alors on peut se demander, mais est-ce qu'elles existent encore ?
1: Non.
0: Des fois comme ça, on passe des moments avec les astres. On n'est pas grand-chose, hein.

0: Voilà, on se retrouve pour une bonne émission de Cirque en Cascade. On est toujours à la Cascade, la maison des arts du cirque et du clown. Et on est avec une fin de résidence et avec Colla Rouanet. Bonsoir Colla.
1: Bonsoir.
0: Vous nous présentez un spectacle qui s'appelle La recherche de la vérité absolue. Alors, la Cascade ont un peu résumé sur leur programme Cirque jonglé et discuté. Moi, j'avais trouvé une autre définition. On aurait pu appeler ça une sorte d'essai circassien, mais un essai au sens de la philosophie, mais aussi également au sens de expérience de spectacle vivant.
1: Ouais, mais d'en discuter, c'est ce que j'entendais un petit peu, parce qu'on discute un sujet philosophique, un essai. Voilà, c'est ça, c'est pour rejoindre votre définition. Et dans jongler, bah voilà, moi c'est pour ça que...
0: Vous êtes jongleur, cette formation.
1: Ouais, formé au Lido à Toulouse, donc une école de cirque, et avant à Lyon aussi, plus proche, une école de cirque préparatoire celle-là.
0: Alors justement, vous parlez de spectacle discuté également, alors... Pour ça, pour qu'il y ait une discussion, il faut qu'il y ait deux personnages. Alors, sur scène, il y a deux personnages.
1: Ouais.
0: Il y a vous.
1: Ouais.
0: Alors, est-ce que c'est vous-même ou un autre? On pourrait se poser la question. Et puis, il y a le public. Alors, le personnage sur scène, c'est un rôle de composition. Est-ce que c'est vous? Est-ce que c'est un autoportrait? Parce que vous dégagez quelque chose d'assez surprenant, qui crée ce lien fort avec le public dès le départ. Vous dégagez une sorte de calme et de sérénité qui n'est pas toujours évident sur des one-man circassiens, on va dire.
1: Ouais, c'est ce que j'essaye de choisir dans ma personnalité. En fait, donc, c'est vraiment, oui, ça, le personnage, il part de moi. Mais je choisis quelques émotions, quelques caractéristiques qui font que c'est quand même un personnage. C'est pas moi-même. Voilà, j'essaye du coup d'être en relation avec le public. Donc il y a une sympathie que j'essaye de créer dès le début. À cet égard-là, je le tutoie pour effectivement faire un rapport binaire, un acteur et un public. Et c'est un seul personnage. Et en même temps, chacun d'entre eux peut ressentir voilà, se sentir plus concerné peut-être.
0: Et vous êtes capable en même temps d'interagir également avec des imprévus du public, un enfant qui pleure, ce qui arrive aussi dans les spectacles de fin de soirée. Alors là, on parle de la forme, on verra encore d'autres éléments, mais parlons du contenu de votre spectacle. Alors, un essai philosophique, on se dit souvent que c'est comme un voyage. Est-ce que dans l'essai philosophique, le plus important, c'est pas l'itinéraire et pas la destination? Est-ce que c'est un peu ça, votre démarche également?
1: Ouais, des fois, le propos, il est presque dans le comment on fait les choses que ce qu'on dit. Donc c'est pour ça que j'essaye de faire les choses avec poésie et humour pour que ça devienne le propos en fait. Et je m'appuie aussi du coup sur un livre de Yves Pacalé. Et dedans j'ai sélectionné les passages qui font que c'est un voyage effectivement. Que je trouve qu'il y a quelque chose dans son livre. Et ça fait partir du sol pour un peu s'envoler et rêver.
0: Vous pensez comme certains philosophes ou scientifiques qu'il n'y a pas de frontières spécialement entre, on va dire, la poésie, la philosophie et la science? Parce que c'est un petit peu ça, votre idée aussi. Il y a beaucoup de poésie dans le spectacle et on passe de l'un à l'autre. Vous parlez de la vitesse de la lumière qui sont des données scientifiques très réelles et puis vous parlez après d'un aspect philosophique. La poésie arrive là sans crier garde.
1: Ouais, c'est sûr que dans les mathématiques ou dans l'astronomie, il y a beaucoup de poésie à l'intérieur de tout ça, c'est sûr. Et du coup, je m'appuie sur ça.
0: L'idée, c'est de parler de vérités finalement qui existeraient dans le monde. Alors peut-être pas une seule vérité, ça on le sait. Plusieurs vérités, mais est-ce que pour autant tout serait complètement relatif dans le monde? Est-ce qu'il y a des certitudes finalement? Est-ce que la vitesse de la lumière en est peut-être une, non?
1: Ouais, la vitesse de la lumière jusqu'à preuve du contraire, c'est 300 000 km par seconde. Après, oui, le spectacle s'appelle La recherche de la vérité absolue. Je rajoute absolue pour avoir de l'ironie par rapport à tout ça. Je suis pas du tout là pour donner des leçons, être moraliste, dire la vérité c'est celle-là, etc. Il y a énormément de choses qui sont relatives, bien sûr, et je questionne aussi les données qui sont improuvables, comme l'existence de Dieu, ou des choses comme ça. Donc j'interagis un petit peu avec la spiritualité et aussi la philosophie et les sciences. Ouais.
0: Alors votre différence, c'est que vous n'êtes ni scientifique ni philosophe,
1: non.
0: Peut-être poète, c'est possible. Mais alors justement, vous êtes circassien et votre outil, c'est justement les balles, le jonglage.
1: Ouais.
0: C'est un peu avec ces balles que vous faites ces métaphores qui vont donner des idées, des impressions, qui vont guider le spectateur le long de cet itinéraire.
1: C'est pour pas être trop littéraire aussi. Du coup, je m'appuie sur des images que moi je sais créer. Voilà, donc il y a des choses ancrées dans le sol, il y a des choses qui planent, il y a des lumières qui font que tout ça rejoint quelque part les textes que j'ai donnés.

0: mais qui permettent au spectateur de se faire son histoire, de se projeter, justement, de pas toucher une vérité absolue, mais à travers le jonglage, de créer une poésie et une relativité.
1: Et presque une expérience commune, finalement. Pendant que vous jonglez, on a l'expérience, puisqu'un spectacle vivant qui est en direct, hein, par définition. Donc on vit à ce moment le même instant présent. Et ça, c'est des notions également que vous défendez dans votre spectacle vivant.
0: Ah oui, le vivant, j'ai vraiment envie de m'appuyer dessus, trouver des réactions du soir même, trouver mes émotions du soir même, etc. Et c'est aussi pour ça que je travaille avec Thomas Baudinier de la Compagnie Singulière, qui est venu déjà aussi à la Cascade jouer ses spectacles. Bon, il a un travail théâtral, d'idées et du spectacle vivant qui m'intéresse beaucoup, donc il me guide.
1: Voilà. Vous guide. Pour entrer un peu dans le détail des balles, on voit très bien la grande différence dans le spectacle. D'ailleurs, j'ai découvert quelque chose avec les balles de jonglage, c'est qu'elles ne roulent, restent pratiquement sur place. Alors, celles-ci sont pleines.
0: Ça dépend lesquelles.
1: Ça dépend lesquelles. Celles qu'on voit sur scène, en tout cas.
0: Voilà. Oui, je les ai choisies justement.
1: Elles sont lourdes et pesantes.
0: Elles ne roulent pas. Ouais.
1: Et puis, vous avez après d'autres balles beaucoup plus grandes, qui sont des ballons gonflés, qui eux sont complètement légers et aériens, et qui sont complètement à l'opposé de ces. De ces petites balles. Alors c'est un petit peu aussi ce jeu entre les deux.
2: Enfin, la gravité finalement.
0: Voilà, et ça vient petit à petit parce que je jongle d'abord en mélangeant l'objet, un ballon et une balle. Donc là, il y a deux gravités à ce moment-là dans le jonglage. Et après, il n'y a que les ballons. Donc là, ça s'envole complètement. Et au final, il y a une balle, mais qui a perdu sa gravité aussi. Donc on revient à la balle, mais on a toujours perdu la gravité par contre.
1: Donc ce sont des boucles finalement, vous ne perdez pas votre chemin dans tout ça, vous ne perdez pas en tout cas.
0: Oui, j'essaye. Là, je suis en train de coller les morceaux parce que je sens que tout ça va ensemble. Et oui, ça peut être un risque de se perdre.
1: Comment d'ailleurs on fait dans un spectacle qui dure une heure à peu près, c'est ça? Il faut tenir le public également, il faut qu'on ait un fil continu. On n'est plus dans des numéros de cirque, chose qui a disparu depuis très longtemps. On est dans un vrai spectacle plutôt cohérent où l'art circassien est un moyen d'expression. L'enjeu maintenant, c'est de tenir l'attention du public, c'est de les garder. Il y a le rythme était maintenant un élément très important.
0: Oui, j'ai l'impression que c'est comme à la radio.
1: Oui, c'est vrai.
0: On essaye de jouer sur les silences et on est dans des musiques, dans des choses plus rapides, plus lentes, posées. On joue avec tous les rythmes.
1: Cru très simples, mais qui sont extraordinaires. On a à la fin une métaphore avec les étoiles, parce que vous êtes beaucoup dans les étoiles, dans les galaxies, ouais. Et avec des balles de jonglage, vous êtes capable de nous faire croire que ces balles arrivent sur nous, finalement, et ont une sorte d'itinéraire tout à fait indépendant. Elles peuvent faire des rotations autour de vous, elles peuvent revenir, redescendre. Et ça, c'est un beau numéro, alors qu'il n'est pas créé par vous,
0: déjà,
1: mais que j'ai repris.
0: Ce que je voulais dire en premier, c'est que c'est un numéro qu'on m'a prêté. On m'a permis de le jouer l'année dernière. Donc c'est la compagnie 1420 qui a créé ce numéro avec Clément, Raphaël et plein de personnes qui ont fait évoluer. Ça a été une recherche pendant des années, je pense, pour en arriver là. Étienne qui a jonglé dedans, les techniciens qui ont un grand rôle, je pense, pour créer un objet comme ça.
1: Et en même temps, c'est pas d'une grande technicité, c'est ça qui est extraordinaire. C'est assez simple la mise en place, mais c'est un effet extraordinaire.
0: Ouais, peut-être ça vous paraît simple, et bien tant mieux.
1: On peut dire ce que c'est, oui, c'est un grand filet finalement qui est autour de vous.
0: Voilà, on va quand même pas le dire.
1: Aller plus loin. On le découvre quand même à la fin. Et justement, alors, on peut se prêter des numéros comme ça. Alors, ce numéro est étonnant parce qu'il est parfaitement en accord avec, on va dire, la ligne créatrice de votre résidence. Il est même presque une conclusion.
0: Oui, il est vraiment en accord. C'est pour ça que dès que j'ai joué ça, dès que j'ai vu ça, j'ai fait... C'est l'aboutissement de mon spectacle. Il faut que je le mette, plus belle conclusion qu'on peut faire à ce spectacle. Donc, est-ce qu'on va le garder, est-ce qu'on va pas le garder? Ça, on verra.
1: Comme jongleur, en plus, c'est un défi intéressant de jongler avec un support finalement.
0: Ah ben c'est extraordinaire.
1: De ce
0: type-là. Quand on prête un objet comme ça, c'est hyper ludique, c'est hyper poétique. On ne peut pas trouver mieux, oui, en tant que jongleur, c'est sûr.
1: Pour finir, parlez-nous du collectif Les Amis de Christine, ouais, dont vous faites partie. Alors, on pourrait dire que c'est les Amis du Lido de Toulouse.
0: On s'est tous rencontrés dans la même promotion. Et on a appris le cirque ensemble au Lido. Et donc, aujourd'hui, il y avait Loan qui m'a soutenu là, pendant les 5 jours de la résidence, qui est venu participer. Elle était au plateau pour déplacer certains objets, etc. Ce collectif, c'est vraiment une rencontre... On a voulu rester ensemble après la sortie de l'école. On a des choses à jouer ensemble. Donc il y a différents spectacles maintenant. Ça fait 2-3 ans qu'on est sortis. Tous les spectacles vont... On a d'autres projets comme Étalage pour jouer dans des médiathèques.
1: D'autres qu'on a reçus à la Cascade d'ailleurs.
0: Oui, ils sont venus ici.

0: travaille aussi avec 14-20.
1: Voilà, exactement. On retrouve toujours les mêmes.
0: Pas toujours, mais là, ça s'entrecroise. Ouais.
1: Christine, c'est qui Christine? Parce que les amis de Christine.
0: Christine, c'était une nouvelle secrétaire qui est arrivée au Lido pendant qu'on était en formation et elle est géniale.
1: C'est un très joli clin d'œil finalement à des gens comme à la cascade, des administratifs qui ne sont pas des gens du spectacle et qui aident beaucoup.
0: Donc voilà, on a envie d'être les amis de tout le monde un peu.
1: Merci, Colas Rouanet. C'était donc Cirque en Cascade, la fin de résidence à la recherche de la vérité absolue, hein, avec le collectif Les Amis de Christine. Super. Merci à vous.
0: Merci beaucoup.

Merci à Thierry Gauthier qui a présenté et réalisé cette émission produite par La Marche Productions grâce au concours de Radio M de la région de Montélimar, consacrée cette émission à la thématique des arts du cirque en collaboration avec la Cascade de Bourg-Saint-Andéol dans l'Ardèche, qui est une école de cirque et du clown. 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

0: fin mars 45, ou à la suite de mon éclatement du foie en août 45, alors que je bénéficiais de mes premiers moments de liberté. J'atteins aujourd'hui l'âge respectable de 78 ans et je me penche sur mon passé. J'ai réussi moyennement ma vie, j'ai réalisé des choses valables. J'ai eu constamment le sentiment que si c'était mon frère qui avait survécu et non moi, il aurait fait de grandes choses que j'étais incapable de réaliser. En fait, si je n'avais pas été arrêté le 9 mars 42, il est vraisemblable que les quatre membres de la famille auraient été arrêtés en septembre 42 et que nous serions tous morts à Auschwitz. Qui peut savoir ?
1: Bonjour, bienvenue dans votre magazine Parole, un magazine consacré aujourd'hui à un livre d'entretien, un livre intitulé La mort à 15 ans, paru aux éditions Fayard, entretien entre André Rossel-Kirchen avec Gilles Perrault. André Rossel-Kirchen est l'auteur notamment du procès de la Maison de la Chimie du 7 au 14 avril 1942, la contribution à l'histoire des débuts de la résistance armée en France paru chez L'Harmattan, et de Céline et le grand mensonge, paru aux éditions Mille et une nuits. La mort à 15 ans, livre d'entretien avec Gilles Perrault, est paru aux éditions Fayard. Nous les avons rencontrés tous les deux lors de leur passage à Grenoble. Et André Rossel-Kirchen nous explique pourquoi ce livre d'entretien a vu le jour.
2: Ça a vu le jour pour deux raisons. La première, il y a eu, il y a quelques années, une commémoration du procès du Palais Bourbon. Et j'ai tenu à ce moment-là à rappeler le destin de mes camarades jugés deux mois après au procès de la Maison de la Chimie. Et mon ami Gilles Perrault a insisté plusieurs fois pour que j'écrive en 900 pages mes mémoires. Or, j'ai considéré que je n'avais pas écrit 900 pages pour différentes raisons. La première, c'est parce que ma participation dans la résistance, même si elle a été pionnière et si elle s'est caractérisée par le fait que j'étais très jeune, 14 ans lorsque j'ai commencé et 15 ans lorsque j'ai été arrêté, ne méritait pas 700 pages. Et deuxièmement, parce que parler de moi est un peu gênant. Alors, on a fini par trouver une terrain d'entente. C'est Gilles qui est venu m'interviewer et je lui ai raconté tout ce dont je me souvenais. Je me suis d'ailleurs aperçu à ce moment-là à quel point la mémoire s'estompe. Il y avait des choses qui me paraissaient évidentes, qui ne l'étaient plus. Il y avait des choses que je datais exactement et je n'arrive plus à les situer. Mais enfin, je pense avoir été honnête et avoir raconté une histoire qui fait partie des milliers de choses qui se sont passées pendant l'occupation, où il y a eu beaucoup de choses extraordinaires et beaucoup de choses ignobles. Je crois que ça fait partie des choses sympathiques et qui ont eu une certaine importance dans l'histoire de France. Voilà comment est né ce livre dont on a relativement peu parlé. Malheureusement, ce qui prouve que les gens sont plus à l'affût de choses extraordinaires, de révélations. Hélas, j'avais aucune révélation à faire.
1: C'est vrai que dans ce livre, il y a multiples fils conducteurs. Et un des fils conducteurs, c'est l'aspect du témoignage de ceux qui ont vécu des moments particuliers. Et régulièrement, dans ce livre, vous dites si c'est exact. C'est vraiment la question de quelle vérité existe. Est-ce qu'il n'y en a pas plusieurs? Celle de la mémoire de celui qui a vécu, celle de l'historien. Il y a toujours cette question de la réalité de la mémoire et quelle est la vraie mémoire, en fait.
2: Par exemple, je me suis aperçu que j'ai participé à une manifestation massive et plusieurs manifestations, m'ont beaucoup moins importantes, de l'été 41, parce qu'ils ont servi ces secondes manifestations. Je ne suis plus arrivé à les dater, c'était au manifestement au mois d'août, et j'ai vu d'ailleurs dans des livres des dates différentes. Mais à part ça, les choses dont je me souvenais, je m'en souvenais bien, je ne fabulais pas. Il y a des

choses qui sont passées à côté, si vous voulez, pour prendre un exemple. C'est ce qui m'a sauvé en ce qui concerne les interrogatoires très durs que j'ai subis, c'est que je connaissais très peu de camarades, très souvent par leur prénom. Je connaissais bien entendu pas leur adresse. Alors, le résultat est que j'ai appris par la suite, par un parent, j'ai nommé en gros, et j'ai réalisé par l'interrogatoire qu'il avait subi, qu'il avait participé avec moi à les opérations, et notamment à la suite du quoi j'ai été arrêté.

0: ça se transpire à travers votre livre. Vous êtes dans une justesse avec les côtés forts et aussi le questionnement. Est-ce que nos opérations, qui peuvent paraître des opérations minimes, n'avaient pas des causes excessives par rapport à l'impact qu'elles pouvaient apporter?
1: Bien entendu, oui. C'est tout le problème qui est encore posé. Il y a malheureusement des gens qui ne se rendent pas compte que le début de la lutte armée en 1941 a été extrêmement important. Et que ça a fait boule de neige. Certains auraient l'impression qu'il suffisait de commencer en juin 44, ce qui était absurde. Je pense que nous aussi, quand on s'apprêtait à mourir, puisque moi, pendant le procès, j'essayais de me dire peut-être que je peux en échapper, étant donné que je suis jeune. Mais comme j'avais connu Guy Mocquet, qui avait été fusillé comme otage, alors qu'il avait 17 ans, donc vraiment, je ris. Or, je pense que personnellement, j'ai eu l'impression que j'allais mourir alors que j'avais fait peu de choses. Et si vous voulez, Manouchian, dans sa dernière lettre, signale qu'il regrette de mourir à la veille de la victoire. Il a au contraire le sentiment d'avoir fait des choses importantes qui font qu'il va y avoir la victoire. Ce n'était pas notre cas. En avril 1942, en dehors du fait que le procès passait dans un grand espace avec un magnifique drapeau à croix gammée, etc., on avait l'impression qu'on allait mourir dans l'ignorance totale. En fait, il y a eu effectivement un certain nombre d'articles dans la presse, mais qui d'ailleurs, certains, manifestement les gens n'avaient pas assisté au procès. Le plus ignoble de loin, c'était un truc de haut pilori, disant que nous étions des gens qui tuons pour un litre de vin. Inutile de dire qu'à aucun moment, au fond, il est bien ressorti du procès que tous les gens qui étaient là étaient des gens honnêtes. La phrase d'ailleurs qui revient dans l'acte d'accusation pour beaucoup, c'est « j'étais un convaincu ». Et c'était bien des causes que nous estimions nobles, que d'autres ont le droit, s'ils sont collaborateurs, d'estimer mauvaises.
0: Dans votre livre, d'ailleurs, par rapport à cet questionnement de savoir si les actions que vous avez menées n'avaient pas trop de conséquences graves par rapport à leur importance, vous avez une réponse que je trouve assez extraordinaire, c'est de dire « vous avez du mal à comprendre, vous, aujourd'hui, lecteurs ou gens qui nous écoutaient, que ce qui nous animait, c'est la foi et le désir de vie ».
1: Vous abordez un problème qui est capital parce que je constate que 60 ans après, ce n'est pas résolu. La réaction immédiate des Allemands, dès qu'il y a eu les attentats, a été de menacer d'exécuter les otages et puis d'exécuter les otages de plus en plus nombreux. Donc il y a eu une réaction dans la population, y compris dans la population de résistants. C'était « mais au fond, à quoi ça sert ?» Or, en fait, il y avait une logique. Ce raisonnement que beaucoup de gens ont tenu à ce moment-là, il continue à être tenu. Et j'ai lu de nombreux ouvrages actuellement dénonçant pourquoi s'attaquer à un pauvre sergent de la Wehrmacht qui était peut-être magasinier, à quoi ça servait, etc. Tout ça a été lamentable. Ah, le plus extraordinaire, je l'ai lu dans le colonel Rémy, c'était de dire que lui, son projet, c'était de faire des listes de gens bien, notaires, médecins, etc., qui seraient convoqués au moment du débarquement, à qui on remettrait des armes et qui, à ce moment-là, feraient l'insurrection, ce qui était une vue de l'esprit incroyable. En fait, il est certain que faire des opérations militaires, entraîner des représailles des nazis, que d'ailleurs un certain nombre d'Allemands ou de nazis ont mis en garde Hitler contre le fait que c'était contre-productif et que ça allait soulever la haine des Français contre eux, j'ai réalisé après coup que l'homme qui était probablement le plus haï en France, le général von Schäpnagel, le commandant en chef en France, a reçu des ordres très précis de Berlin, de Hitler, d'exécuter un très grand nombre d'otages pour chaque attentat, et qu'il a essayé d'expliquer de nombreuses fois que c'était contre-productif. Il a fini par proposer un truc qui s'est révélé encore plus meurtrier, c'était de déporter non plus des dizaines, mais des milliers de gens dans les camps de concentration. Et il a fini par démissionner, tellement il était écœuré. Mais d'autres, effectivement, je veux dire que le raisonnement était simple, il y a des attentats, il faut terroriser les gens. Or, c'était valable pour tout. Lorsqu'il y a eu des maquis, les Allemands ont brûlé les villages alentours. Non seulement ils ont massacré les maquisards, ils ont tué des femmes, des enfants, etc. Il y a eu beaucoup plus de gens massacrés au cours d'opérations de l'armée allemande ou de la milice que des exécutions d'otages. Alors, ou bien, effectivement, il y avait ce raisonnement que d'ailleurs, moi je l'admets, et ça a été le cas, effectivement, de beaucoup de vichistes, il ne faut rien faire. on est vaincu, c'est une histoire de militaire. Attendons d'être libérés par les troupes alliées, parce que nous sommes plutôt pour les alliés. J'ai vu dans un rapport d'un préfet expliquant, si les Allemands gagnent, les conditions de paix seront dures. Si les alliés gagnent, les conditions de paix seront dures aussi, et en plus on va revoir les juifs et les francs-maçons. Bon, donc à ce moment-là, inutile de dire que cette personne considérait qu'il n'avait pas besoin ni de faire d'Arisson et qu'il faisait du zèle. Donc je suis très choqué par le fait qu'actuellement, il y a un certain nombre de gens qui sont quelquefois des résistants glorieux, qui ont pris des risques considérables. Je ne parle pas, il est toujours difficile de faire la frontière entre les gens qui sont devenus résistants et quelquefois qui ont été tués, ou en tout cas ont supporté les tortures, la déportation. Mais curieusement, leur entrée en résistance a commencé en 1944, c'est-à-dire un moment où il y avait bonne raison de se mettre de l'autre côté. Alors, comme on ne peut pas sonder les cœurs, on ne peut pas savoir. Bon, ceci dit qu'il y ait eu une réaction à partir de 1943, c'est évident. Bon, alors, encore une fois, à moins de renoncer à faire toute action contre l'armée allemande, ou bien de se limiter à coller quelques papillons ou à écrire quelques vœux sur les murs, il fallait bien faire quelque chose, et en sachant qu'il y aurait des conséquences.
2: Je fus l'autre jour réveillé désagréablement. Je m'étais endormi vers 3 heures du matin. Soudain, on m'appelle. C'était un gardien qui me demandait le jour où j'étais entré ici et le numéro de la fouille. Il faut savoir que tous ceux qui sont partis de la santé, au cherche-midi, ou pour une destination inconnue, avaient dû répondre à cette question le matin du jour fatal. C'était un signe qui montre une perspective désagréable. Je me voyais déjà parti lorsque je me rendis compte que le gardien ne me demandait ce numéro que pour mettre dans cette fouille un rasoir reçu la veille. Il était 5 heures du matin. C'est le seul moment qu'il avait eu pour choisir cette formalité.
0: Il y a quelques instants, vous parliez de cette problématique qui est posée dans le livre et qui existe encore aujourd'hui, de savoir est-ce qu'il est important de faire des actions aussi petites soient-elles par rapport aux conséquences que ça a pu avoir. Mais il y a aussi une autre problématique dont on parle peut-être moins et qui est très présente dans votre livre, c'est celle de déterminer des types de résistants différents en disant ben, il y a les résistants juifs ou les résistants étrangers. Eux, ils se battent pas par volonté de défendre la patrie, mais se battent pour venger leur famille. Ça fait partie des choses les plus abominables possibles. C'est comme si on mettait une hiérarchie dans les combattants en disant ben, vous, vous êtes étranger, donc vous êtes moins redevable de la France. C'est incroyable.
1: Donc, au fond, vous fichez de la France. Ça, c'est une chose que j'entends souvent. D'ailleurs, je connais un garçon de la MOI qui trouvait qu'on ne parlait pas assez de la MOI, qui à un moment donné a découvert aussi que, alors qu'il était un excellent Français, bien que d'origine juive, et qu'il avait été amené à militer avec, dans la MOI avec les Espagnols à Toulouse, de découvrir qu'en fait, lui, c'était différent, puisque au fait, c'était pour venger on ne sait pas trop qui, que ça n'avait pas rapport avec les bons résistants qui, eux, étaient les patriotes. Alors, je précise, je n'ai connu que peu de résistants. J'ai connu essentiellement les résistants communistes. Je crois qu'effectivement, il y avait une dualité en eux. C'est que d'un côté, ils avaient l'impression qu'ils se battaient pour une société nouvelle, pour un monde meilleur, et que donc ils étaient tenus, ce que maintenant je regrette, à obéir aux instructions, quelquefois contradictoires, du Comintern. Et un patriotisme exacerbé. D'ailleurs, la raison pour laquelle les différents témoignages qu'on a des gens lorsqu'ils tombaient devant les pelotons d'exécution, on entendait aussi « Vive la France » que « Vive les jeunesses communistes ».
0: Vous en parlez d'ailleurs dans le livre, un peu sous deux aspects. Le premier aspect qui est le soulagement quand l'URSS a été envahie, oui. où là on sent comme si la jeunesse communiste pouvait enfin laisser parler son patriotisme. Oui. Et vous en parlez aussi par les témoignages de vos camarades au moment de leur exécution, où vous dites essentiellement, dans ce que j'ai pu savoir, ils ont crié « Vive la France » et pas autre chose.
1: Oui. Et même, ils ont été très choqués quand le président du tribunal a précisé que le condamné précédent était mort au cri de vive les soviets, ce qui était faux, et ils ont même tenu à faire confirmer par l'avocat qui avait assisté à l'exécution que ce n'était pas vrai. Mais cette dualité, si vous voulez, d'être pour ce pays du socialisme, c'est-à-dire pour l'Union soviétique, avec une fidélité analogue à celle d'un chrétien pour le Vatican, pour Rome, etc., et l'amour de la patrie, et le fait de ne pas être un témoin, parce qu'au fond, ceux qui n'ont pas fait de résistance, il y a eu de nombreuses raisons pour lesquelles on pouvait ne pas faire de résistance, ils ont été nombreux sans que ce soit honteux, il y avait cette idée qu'il était difficile de supporter d'être passif. Il y a un moment, actuellement par exemple, je commence à être un peu vieux pour faire des opérations militaires, j'aurais du mal si vous voulez, et je regarde un peu à la télévision ce qui se passe, mais quand il y a un truc aussi grave que l'occupation de la France, l'occupation par les nazis, ce qui a une importance capitale, parce que je rappelle que l'argument de bonne foi de Pierre Laval, c'était « je suis un excellent manœuvrier, je vais être amené à causer avec Hitler, je vais l'embobiner, je vais lui expliquer que le massif central, c'est très important pour l'Europe, et grâce à ça, la France aura les meilleures conditions. » Donc, c'était un raisonnement. On va s'entendre avec les Allemands. Alors que tout indiquait, et maintenant que beaucoup d'archives ont été ouvertes, Hitler n'a jamais eu la moindre intention, surtout à l'égard de la France, qu'il considérait comme l'ennemi le plus important de l'Allemagne, mais même à l'égard des Anglais. Il a fait des avances aux Anglo-Saxons, sur le type, allez, entendons-nous, vous nous laissez l'Europe, je vais vous laisser l'Empire qu'il ne pouvait pas occuper, etc. Mais Hitler avait bien l'intention de transformer les différents pays en petits états satellites où des proconsuls laisseraient des gouvernements fantoches gouverner. Et c'est d'ailleurs ce qui s'est passé dans différents pays qu'il a occupés. Ça a été le cas pour Vichy, ça a été le cas pour la Slovaquie, ça a été le cas pour la Croatie, ça a été même le cas pour le Danemark où ils ont laissé faire les élections en attendant qu'on puisse liquider les gens. Dans l'esprit de Hitler, il n'y avait pas à demander des conditions meilleur de paix, il y avait à se battre pour la survie. Et je pense effectivement que vivre dans un pays asservi ou de vivre libre,

0: J'ai reçu malgré tout aujourd'hui votre lettre et je suis bien content. J'étais en train d'échafauder des plans extraordinaires pour la faire arriver et elle vint toute seule. Allons, cela va bien? Est-ce le livre allemand, Germaine, qui alourdit ainsi ton ironie? Tu sais combien je m'intéresse à l'Espagne. Mais ce n'est pas toi qui aurais tort si tu lisais aussi les Espagnols. Mais je n'ai pas reçu les grammaires et je ne puis commencer à apprendre l'espagnol. Toutefois, je le ferai quand je les recevrai. Mais à présent, tout m'intéresse également. J'aimerais bien choisir, mais j'ai si peu de livres que j'approuverai tout. Envoyez-moi tout ce que vous pouvez trouver. Voici quelques livres que je voudrais. Jung, Villon, Shakespeare, Le Tréhamon, Feeling, de Tom Jones, Jean-Paul, Hoffmann, Chamisso, Malherbe, Le Cervantes de Cassou, et de Cassou comme une grande image de pays qui n'est à personne. Jean-Jacques Rousseau, Faulkner, John Dos Passos, Balzac, Mann, le tome 4 de Guerre et Paix, et tous les auteurs russes sous ta main, et ainsi de suite. Mais ce que je désire, ce sont des livres que je ne puis te dire, qui seraient nouveaux pour moi. Et pour cela, il en faut beaucoup, afin d'y rencontrer des révélations, surtout en poésie.
1: Vous disiez il y a quelques instants votre colère, le fait de dénigrer les résistants à partir du moment où ils sont étrangers. Il y a aussi dans votre livre, et c'est votre cas personnel, certaines colères aussi de dénigrer les résistants de par leur appartenance à la communauté juive, en disant on s'est d'abord battu non pas parce que les juifs étaient emportés dans des trains, mais on s'est battu parce qu'on était français. Il y a là aussi un autre type de dénigrement.
2: Ah, c'est incontestable. Depuis d'ailleurs l'ignoble mission de Moscou des terroristes à la retraite, qui sous prétexte d'honorer les gens du groupe Manouchian ont contribuer à cette idée que d'abord c'était eux qui avaient tout fait, donc en fait il n'y avait pas de Français dans la résistance, et deuxièmement que c'était d'ailleurs des gens qui s'étaient battus contre les Allemands pour des raisons personnelles. Et il est évident que non, la plupart des Juifs que j'ai connus dans la résistance communiste étaient en général laïcs. En 41, les rafles avaient commencé, mais il n'y en avait pas eu beaucoup. Vous pouvez les craindre si vous voulez, mais ils savaient que si Hitler gagnait, effectivement, il n'y avait pas beaucoup d'espoir. Mais ce n'était pas ça. C'était vraiment le même raisonnement, à la fois se battre pour le socialisme et se battre pour la France. En ce qui concerne un certain nombre de Juifs parlant mal le français, il est évident qu'ils étaient arrivés en France depuis peu. Il est évident qu'ils avaient des raisons, peut-être plus importantes, de ne pas être passifs. Mais c'est valable pour tous les résistants, si vous voulez. En tout cas, faire ces distinctions, il y a le bon français, officier de préférence, et les juifs qui, en fait, c'était pour venger ses parents. On pourrait remarquer que, notamment en 41-42, ils ne pouvaient pas savoir que les parents allaient être déportés. Donc ça fait partie effectivement des ignominies qui sont répandues. Alors donc on arriverait d'ailleurs à cette idée que la résistance a été uniquement le fait d'étrangers, avec pour des motifs non patriotiques. Mais ceci dit, cette évolution est d'ailleurs curieuse. J'avais découvert que les premiers éléments de la 2e division blindée qui étaient entrés dans Paris étaient essentiellement des républicains espagnols. C'est pour le 60e anniversaire, brusquement, on l'a découvert. Alors que, par exemple, si on voit un film comme Paris brûle-t-il ou autre, il n'en est pas question. Les républicains espagnols, on ne connaît pas. Là, maintenant, on avait l'impression à ce moment que toute la division Leclerc était composée de républicains espagnols. Il ne faut pas exagérer non plus, ce n'est pas les républicains espagnols qui ont libéré Paris. Alors, parmi les dénigreurs de la résistance, d'ailleurs, c'est intéressant de voir à quel point on essaie de minimiser le rôle de la résistance, en disant c'est les Américains qui ont tout fait, ce qui est vrai et faux. Bon, ça fait partie des problèmes historiques qui sont intéressants et qui font partie des choses essentielles. Enfin, et qui fait qu'au fond, même si cette histoire est vieille, elle est toujours d'actualité, donc ça vaut la peine d'en parler. Pas de façon héroïque, pas de façon image d'Épinal, et de dire ce qu'on pense.
1: Vous parlez de cette histoire particulière de la guerre, de la résistance. Votre livre parle aussi de vous. Ce qui est tout à fait particulier et riche, c'est que vous parlez de votre confrontation avec les Allemands et vous n'avez jamais de propos et de sentiments violents. Vous parlez du professionnalisme de ceux qui vous ont torturé, qu'ils soient français ou allemands. Vous parlez d'individus pour qui vous n'avez aucune haine. Vous comprenez presque leur comportement. C'est un livre qui parle de votre combat, de l'histoire, et c'est un livre aussi qui est plein de compassion pour autrui.
2: Je pense que, par exemple, les Juifs ont été victimes du racisme. D'une tendance à dire tous les Juifs font ça, ce sont des escrocs, des assassins, etc. Bon, donc il faut tuer tous les Juifs. Faire le raisonnement inverse, puisque les Allemands ont commis, ou des fascistes français ont commis des exactions contre les Juifs, donc ils sont tous coupables, est aussi dégradant. Donc je ne vais pas, ayant été victime du racisme, devenir raciste moi aussi. Je pense qu'il y a des gens qui se battent. Je crois que dans ce festival de la Résistance, il y a justement un film sur Sophie Scholl qui est une résistante allemande, ce qui demande encore plus d'héroïsme, parce que si il fallait de l'héroïsme pour un Français d'affronter la mort, pour un Allemand en Allemagne, c'était vraiment extraordinaire. Je me sens tout à fait solidaire de Sophie Scholl ou d'autres résistants allemands, mais ceci dit, je constate qu'un certain nombre d'Allemands ont été amenés au cours de la guerre à obéir, à donc commettre des actes, dans certains cas épouvantables, quelquefois pensant bien fait, sans qu'ils aient eu en tout cas la possibilité de désobéir. Bon, donc c'est un cas d'espèce, et en tout cas, je crois, si on est contre le racisme, c'est donc qu'on est contre les généralités, si vous voulez. Il ne faut pas dire un tel pays, Dieu sait si actuellement je déplore au corporatisme, aux gens qui maintenant déclarent que pour telle ou telle raison, ils sont pour Israël, pour la Palestine, pour les Serbes, pour les Kosovars, etc., etc. Mais je crois qu'il faut se battre pour la liberté, que c'est vraiment un truc important, et refuser le communautarisme.
1: Pour votre cas personnel, quand vous racontez les sévices que vous avez subis, la torture à la préfecture à Paris ou avec les Allemands, vous en parlez avec un détachement, comme s'ils faisaient leur travail.
2: Oui.
1: C'est quelque chose d'assez incroyable à lire, en tout cas.
2: Ce qui est effrayant, c'est que les policiers français et les militaires allemands de la Geheimfeldpolizei faisaient exactement la même chose, avec la même efficacité. Et c'était effectivement moins épouvantable ce que faisait Bonny Lafont, rue de la Pompe. Ils avaient un travail à faire, ils le faisaient tranquillement. Après, en ce qui concerne les Français, peut-être que certains se considéraient comme gaullistes. Mais enfin, pour moi, j'étais aux ordres de la préfecture, ils avaient besoin de ne pas avoir des ennuis, de ne pas être révoqués, d'avoir de l'avancement, d'avoir des primes, ils le faisaient. Moi, je suis frappé par des raisonnements du type, c'est quand même curieux quand on a exclu les Juifs des lycées. Pourquoi est-ce que leurs collègues n'ont pas démissionné tous? C'est évident que les gens n'avaient pas la possibilité, ou alors, sauf un cas exceptionnel, où quelqu'un pouvait dire, je m'en fiche, j'abandonne mon poste de magistrat ou de professeur, et encore à condition de ne pas me faire trop mal voir, parce que le seul magistrat qui a refusé de prêter serment à Pétain a été interné le lendemain. Alors donc, les policiers ont fait leur travail, ils ont reçu des primes, certains ont reçu de l'avancement, certains ont eu des ennuis à la libération, d'autres qui avaient un peu tourné casaque, au contraire, ont reçu de l'avancement. Certains qui ont eu des ennuis à la libération se sont retrouvés réintégrés et ont fait carrière quand même. C'est difficile, ça fait partie des choses complexes.
1: C'est aussi, me semble-t-il, un aspect important de cet ouvrage. Vous parlez, vous rendez hommage à la fois à votre famille, à vos parents, oui, à l'éducation que vous avez reçue, qui est une éducation d'une liberté incroyable,
2: oui, oui.
1: Et puis, sans oublier l'hommage à votre frère,
2: oui,
1: où plusieurs fois dans le livre...
2: Difficile de prévoir avant. Je crois que mon frère était quelqu'un d'extraordinaire et que s'il avait survécu, il aurait fait beaucoup plus de choses que moi. L'une des choses dont je suis content de ce livre, c'est que j'ai pu faire reproduire les lettres qu'il avait écrites du dépôt, passées clandestinement, où il était question de littérature, où on évoquait l'éventualité de la mort, quand il évoque Joséphine de Beauharnais, qui a échappé, grâce aux neuf thermidor, à un procès qui devait avoir lieu le 10 ou le 11. On sent qu'il se doute qu'il y a de fortes chances qu'il soit exécuté. Donc je trouve ces lettres extraordinaires pour quelqu'un qui a 20 ans, qui est en prison pratiquement depuis 19, et qui va mourir un mois avant d'avoir 21.
1: C'est vraiment en filigrane tout au long du livre, ce rapport à la mort. Et je crois que vous écrivez, on peut se faire à l'idée que la mort est proche, mais on change très rapidement de sentiment quand elle est là.
2: Enfin, grosso modo,
3: quelque chose
2: d'approchant. Oui, vous résumez. Oui.
3: Tu dis que quand tu es à la santé, avant d'être à la santé, tu avais accepté la mort. Tu savais que s'engager dans ce combat comportait des risques énormes et mortels. Mais c'est une chose de prévoir la mort et de l'accepter, d'accepter son principe, et de se retrouver face à elle, comme tu t'es retrouvé là, face à elle, comme on se retrouve face à un mur.
2: Oui, je suis là, il l'a bien résumé.
0: J'ai été peut-être le plus jeune résistant à avoir commencé la lutte armée dès 1941. Mais je ne peux pas oublier les nombreux résistants de 17 et 18 ans qui ont payé de leur vie leurs actions courageuses, qui sont maintenant oubliés et qui, eux, ne peuvent pas témoigner.
4: Russell Kirchen d'avoir bien voulu répondre à nos questions. Merci à la librairie du Square, à la librairie de l'ennemi, cette rencontre. Et puis merci à Simone Sarah Chabert d'avoir prêté sa voix pour lire des extraits de l'ouvrage La mort à 15 ans d'André Russell Kirchen et également des extraits des lettres envoyées du dépôt par son frère Bernard Kirchen à ses amis. Quant à moi, je vous souhaite une bonne semaine littéraire et je vous dis à la semaine prochaine pour un autre numéro de votre magazine Parole.

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6 à Genève, 12-17-90-6 à Genève. D'avance, merci. Nous laissons maintenant la place à une émission couleur Caraïbes, Soleil des Tropiques.

0: 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Soleil des tropiques, soleil de tropiques, musique des Caraïbes et des Antilles. Maintenant, du reggae français, du reggae d'Isère.
1: Les passagers à destination de Pointe-à-Pitre sont priés d'attacher leurs ceintures. Décollage immédiat. 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

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Vous écoutez Soleil des Tropiques, émission en direction d'un public avide des Caraïbes. Nous nous octroyons maintenant un droit de passage avec le groupe Lion Street, c'est un groupe de reggae français, Lyon, la Haute-Savoie et la Savoie. Lion Street.

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morceau Looking Good que l'on va écouter en ouverture de cette émission figure sur le second micro-sillon, non titré comme l'était d'ailleurs leur premier album de Jackson Highway. Ce LP publié en 1980 est le fil rouge de Dixie Rock.

Jackson Highway est un peu la synthèse entre l'atmosphère Capricorne et le rock sudiste plus dur des groupes de Jacksonville. Pour illustrer ça, Dixie Rock vous proposait le rock éponyme de Flying High qui en 1976 fut le second LP de Blackfoot. Il est d'ailleurs à noter que les membres de Blackfoot jouent sur l'un des morceaux de l'album de Jackson Highway. Pour le côté Capricorne, je n'ai pas choisi un des artistes emblématiques du label, mais Bobby Whitelock et Going to California, extrait du fort réussi One of a Kind de 1975.

Cette version de Horizon Dawn provient de Live at Rock Palace de 1981, un live en CD et DVD qui vient de paraître. Ce n'était pas, à mon sens, la meilleure période des Outlaws, qui choisissaient alors de durcir leur musique, alors qu'ils excellaient dans les harmonies vocales et la finesse des parties de six cordes. La qualité sonore de ce disque, indigne, ne vient pas de plus à leur aide. Il n'y a guère que ce Horizon Dawn qui surnage. À l'affiche de ce Rock Palace figure aussi 38 Special. Peut-être que leur prestation donnera lieu dans le futur, elle aussi a une place dans le cas. On va se rabattre sur l'album Wild Eyed Southern Boys qu'ils sortirent cette année-là, Eatin' and Runnin' est dans le lecteur.

Bonjour, le groupe Jackson Hewitt tire son nom de l'adresse des fameux Muscle Shoals Sound Studio dans l'Alabama. Ils y enregistrèrent d'ailleurs un premier LP publié en 1977 par le label Maison. Mais c'est leur second opus, sorti chez Capitol Records en 1980, qui est le fil rouge actuel de Dixie Rock. Où Klein & Sinkirk, nous allons écouter aujourd'hui, figurait déjà.

évolué depuis ces deux LP Capricorne dans les 70s, Stillwater retrouvait les studios en 1998. Running Free, Dixie Rock vous proposait Danger Zone. On poursuit avec une bonne tranche de Boogie. Boogie No More, ça avait été enregistré par Molly Hatchett en 1979 pour l'album Flirting with Disaster.

Don't Have to Be Lonely, extrait de Separate Roads, qui fut en 2007 le premier album du Bounty Hunter Gang. Si le nom de cette formation rappelle l'un des titres les plus fameux de Mouly Hachette, leur musique était beaucoup plus calme. Dixie Rock se poursuit avec Dark Side of the City, un titre qui figure sur le disque Taomas Also Live et qui date de 2014.

Le groupe Ghost Riders proposait en 2008 un disque titré Fortune Teller 2.0. Le Dr. Cutright que Dixie Rock en a extrait va être le dernier morceau pour aujourd'hui. Portez-vous bien.

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Merci d'être à l'écoute de l'émission spéciale concert de jazz ce début de semaine. Nous partons à Kimball's, c'est un club de jazz à Hollywood, pour y écouter le fantastique groupe du trompettiste Roy Hargrove. Roy Hargrove, trompette et fugue horn. Ron Blake, ténor, soprano. Mac Carey, piano. Rondé Whittaker, basse. Et Gregory Hutchinson à la batterie. Pour y écouter The Left Side, composé par Roy Hargrove lui-même. Everything I Have Is Yours, fameuse composition de Harold Arlen. My Shining Hour, avec comme invité spécial à l'alto monsieur Gary Bartz. Et puis For Rockel, qui est une composition du bassiste Rodney Whittaker. Et nous terminerons par Re-Evaluation, qui est une composition du saxophoniste ténor et soprano de l'orchestre

Vous êtes sur Radio Zone 93,8 MHz dans l'émission spéciale concert de jazz live at Kimball's à Hollywood en mars 1993 pour y écouter le fantastique groupe du trompettiste Roy Hargrove. Mark Carey piano, Gregory Richardson batterie, Rodney Whittaker contrebasse et Monsieur Ron Blake au ténor et au soprano. Et nous avons pu entendre The Left Side, Everything I Have Is Yours, My Shining Hour, For Rockel et Ray Evaluation. Dans les troisième et quatrième titres, My Shining Hour et For Rockel, il y avait à l'alto M. Gary Bartz, un invité spécial. Et puis il y avait aussi un tromboniste qu'on a pu entendre qui s'appelait Andre Howard. Superbe groupe de ce grand, tout grand jeune trompettiste qui est M. Roy Hargrove, qui est un des 3 ou 4 plus grands trompettistes au monde à l'heure actuelle, et c'est pas peu dire. Et il y a beaucoup de rivaux, il y a beaucoup de trompettistes, mais lui, c'est la crème. Il a tout compris, il a une sonorité absolument fantastique, une improvisation, une technique à la hauteur de ses idées. Et toujours par ce même fantastique groupe, Childhood, composition de Rodney Whittaker, Home Life Revisited de Roy Hargrove, Love's Lament de Rodney Whittaker et Gentle Wind de M. Mark Carey, Roy Hargrove, Ron Blake, Mark Carey, Rodney Whittaker et Gregory Richardson live at Kimball's. Et vous êtes toujours sur Radio Zone 93,8 MHz dans l'émission spéciale concert de jazz présentée par votre serviteur Jean-Michel Reisser. Écoutez-moi ces jeunes musiciens fantastiques qui ont entre 22 et 25 ans. C'est renversant. À tout à l'heure. Bonne écoute, bon deuxième set.

0: Vous êtes sur Radio Zone 93,8 MHz dans l'émission spéciale concert de jazz. Nous étions une heure live à Kimball's. Kimball's est un superbe club de jazz à Los Angeles. Enregistré en mars 1993 pour y écouter un superbe groupe du trompettiste et joueur de flugelhorn, Monsieur Roy Hargrove. Roy Hargrove qui décidément frappe très fort, qui fait partie des 5 ou 6 plus grands trompettistes de jazz au monde, c'est pas peu dire, parce que des trompettistes, il y en a beaucoup, mais lui, c'est le top sommet, vous avez pu l'entendre en tout cas durant cette heure. Roy Hargrove, trompette flugelhorn, Mark Carey, piano, Gregory Hutcherson, super batteur, Rodney Whittaker, contrebasse, ça c'est des bassistes qui sonnent et qui swingent, et Ron Blake au saxophone ténor et au soprano, ne pas confondre avec le pianiste Ron Blake. Non, il s'agit bien de Ron Blake. Et nous avons pu entendre Childhood, Home Life Revisited, Love's Lament et Gentle Wine, toutes des compositions de ces jeunes super musiciens, super doués. Et j'espère que vous avez apprécié cette heure en leur compagnie, car ce sont des musiciens qui feront l'histoire de demain, ce seront les grands maîtres de demain, du futur du jazz, qui se portent, je pense, encore très très bien. Certains anciens sont toujours là, mais la relève est totalement assurée. Et ça, on n'a pas de souci à se faire. Tant mieux. J'espère que vous avez apprécié cette émission. Jean-Michel Reisser de Radio Zone 93,8 MHz vous souhaite une excellente semaine. Vous donne rendez-vous à vendredi 21h pour une nouvelle émission de Jazz City, ou alors lundi prochain 22h pour une émission Jazzologie. Quant à spécial concert de jazz, eh bien, rendez-vous dans 15 jours. Jazzologie, c'est tous les deuxièmes et quatrièmes lundis de chaque mois. Spécial concert de jazz, ce sont tous les premiers et troisièmes lundis. Cette émission est rediffusée le mardi matin entre 10h et 11h ou le mardi après-midi entre 16h et 17h. Donc vous avez le choix de réécouter cette émission plusieurs fois. Je signale aussi aux insomniaques que cette émission est rediffusée entre 4h et 5h le matin, dans la nuit de lundi à mardi, ou mardi matin très très tôt. Merci beaucoup de votre fidélité, merci de votre écoute, et à tout bientôt donc. Bye bye.
1: Merci Jean-Michel, vous êtes à l'écoute de Radio Zone 93,8 MHz. On se retrouve dans un instant pour la suite de notre programme Encore en Jazz.

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Merci à Johnny Sander pour Music, Love, Lights, Dancing, une nouvelle émission que vous retrouverez chaque premier et troisième lundi du mois sur Radio Zone à 17h, en reprise 23h15 et le mardi 5h30 et 11h45. Votre téléphone 04 50 40 51 41 0033 depuis la Suisse voisine et retrouvez notre programme également sur www.radiozone.com. 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

fait, dernièrement, j'ai fini ce livre et je me suis dit que peut-être je pouvais partager avec vous ce soir. En fait, c'est un livre qui a été écrit par Yves Pacalé. Et donc, c'est un philosophe naturaliste qui a participé à l'Odyssée sous-marine avec Cousteau. Et donc, voilà, il était à bord de la Calypso, la nymphe des mers, leur fameux bateau. Ils ont parcouru les océans, etc. Et ils ont vu beaucoup de monde. Et il en est arrivé, après tout ça, à écrire « L'humanité disparaîtra, bon débarras. J'ai cru en l'homme, je n'y crois plus. J'ai eu foi dans l'humanité, c'est fini. C'est une épave.

L'humanité est en train de couler, elle a de l'eau par-dessus la ligne de flottaison. Rien voir ni rien savoir du désastre qui se prépare. L'équipage et les passagers ne se préoccupent que de charger encore l'embarcation parce qu'ils s'imaginent que le bonheur est dans le toujours plus. Je continue le combat pour la planète et pour l'homme, mais sans autre espérance que d'en rire ou d'en pleurer, tel le musicien du Titanic, en train de jouer « Plus près de toi, mon Dieu, de l'eau jusqu'aux genoux ». Qu'est-ce que l'homme? Selon la formule dévastatrice de Platon, c'est un animal à deux pieds sans plumes, un poulet peu poilu. J'ai peine à imaginer qu'un dieu un tant soit peu malin ait pu créer un être aussi bête.

0: la lumière de mon image, elle vient jusqu'à toi. Elle met très peu de temps, on connaît sa vitesse, 300 000 km par seconde. Mais tout simplement parce que pour voir, il faut que la lumière t'atteigne, tu ne vois que des choses qui sont dans un passé. Par exemple, quand tu regardes le soleil, eh bien, ça met 8 minutes à la lumière pour venir jusqu'à toi. De sorte que quand le soleil disparaît à l'horizon, quand tu vois juste son dernier petit croissant, eh bien, il est déjà couché depuis 8 minutes. Et une galaxie comme Andromède, bien visible à l'œil nu en été, c'est 2 millions et demi d'années. Tu la vois telle qu'elle était il y a 2 millions et demi d'années. Et les galaxies les plus lointaines, c'est des milliards d'années. Alors on peut se demander, mais est-ce qu'elles existent encore ?
1: Non.
0: Des fois comme ça, on passe des moments avec les astres. On n'est pas grand-chose. Hein.

0: Voilà, on se retrouve pour une nouvelle émission de Cirque en Cascade. On est toujours à la Cascade, la maison des arts du cirque et du clown. Et on est avec une fin de résidence et avec Colas Rouanet. Bonsoir Colas.
1: Bonsoir.
0: Vous nous présentez un spectacle qui s'appelle La recherche de la vérité absolue. Alors, la Cascade ont un peu résumé sur leur programme cirque jonglé et discuté. Moi, j'avais trouvé une autre définition. On aurait pu appeler ça une sorte d'essai circassien, mais un essai au sens de la philosophie, mais aussi également au sens d'expérience de spectacle vivant.
1: Ouais, mais d'en discuter, c'est ce que j'entendais un petit peu, parce qu'on discute un sujet philosophique, un essai. Voilà, c'est ça, c'est pour rejoindre votre définition. Et dans jongler, ben voilà, moi c'est pour ça que...
0: Vous êtes jongleur, de formation.
1: Ouais, formé au Lido à Toulouse, donc une école de cirque, et avant à Lyon aussi, plus proche, une école de cirque préparatoire celle-là.
0: Alors justement, vous parlez de spectacle discuté également, alors... Pour ça, pour qu'il y ait une discussion, il faut qu'il y ait deux personnages. Alors, sur scène, il y a deux personnages.
1: Ouais.
0: Il y a vous.
1: Ouais.
0: Alors, est-ce que c'est vous-même ou un autre? On pourrait se poser la question. Et puis, il y a le public. Alors, le personnage sur scène, c'est un rôle de composition. Est-ce que c'est vous? Est-ce que c'est un autoportrait? Parce que vous dégagez quelque chose d'assez surprenant, qui crée ce lien fort avec le public dès le départ. Vous dégagez une sorte de calme et de sérénité qui n'est pas toujours évident sur des one-man circassiens, on va dire.
1: Ouais, c'est ce que j'essaye de choisir dans ma personnalité. En fait, donc, c'est vraiment, oui, ça, le personnage, il part de moi. Mais je choisis quelques émotions, quelques caractéristiques qui font que c'est quand même un personnage. C'est pas moi-même. Voilà, j'essaye du coup d'être en relation avec le public. Donc il y a une sympathie. J'essaye de créer dès le début. À cet égard-là, je le tutoie pour effectivement faire un rapport binaire, un acteur et un public. Et c'est un seul personnage. Et en même temps, chacun d'entre eux peut ressentir voilà, se sentir plus concerné peut-être.
0: Et vous êtes capable en même temps d'interagir également avec des imprévus du public, un enfant qui pleure, ce qui arrive aussi dans les spectacles de fin de soirée. Alors là, on parle de la forme, on verra encore d'autres éléments, mais parlons du contenu de votre spectacle. Alors, un essai philosophique, on se dit souvent que c'est comme un voyage. Est-ce que dans l'essai philosophique, le plus important, c'est pas l'itinéraire et pas la destination? Est-ce que c'est un peu ça, votre démarche également?
1: Ouais, des fois, le propos, il est presque dans le comment on fait les choses que ce qu'on dit. Donc c'est pour ça que j'essaye de faire les choses avec poésie et humour pour que ça devienne le propos en fait. Et je m'appuie aussi du coup sur un livre de Yves Pacalet. Et dedans j'ai sélectionné les passages qui font que c'est un voyage effectivement. Que je trouve qu'il y a quelque chose qui est en rapport avec la nature, avec les étoiles évidemment dans son livre. Et ça fait partir du sol pour un peu s'envoler et rêver.
0: Vous pensez, comme certains philosophes ou scientifiques, qu'il n'y a pas de frontière spécialement entre, on va dire, la poésie, la philosophie et la science? Parce que c'est un petit peu ça, votre idée aussi. Il y a beaucoup de poésie dans le spectacle et on passe de l'un à l'autre. Vous parlez de la vitesse de la lumière, qui sont des données scientifiques très réelles. Et puis vous parlez après d'un aspect philosophique. La poésie arrive là sans crier garde.
1: Ouais, c'est sûr que dans les mathématiques ou dans l'astronomie, il y a beaucoup de poésie à l'intérieur de tout ça, c'est sûr. Et du coup, je m'appuie sur ça.
0: L'idée, c'est de parler de vérité, finalement, qui existerait dans le monde. Alors peut-être pas une seule vérité, ça, on le sait. Plusieurs vérités, mais est-ce que pour autant tout serait complètement relatif dans le monde? Est-ce qu'il y a des certitudes finalement? Est-ce que la vitesse de la lumière en est peut-être une, non?
1: Ouais, la vitesse de la lumière jusqu'à preuve du contraire, c'est 300 000 km par seconde. Après, oui, le spectacle s'appelle La recherche de la vérité absolue. Je rajoute absolue pour avoir de l'ironie par rapport à tout ça. Je suis pas du tout là pour donner des leçons, être moraliste, dire la vérité c'est celle-là, etc. Il y a énormément de choses qui sont relatives, bien sûr, et je questionne aussi les données qui sont improuvables, comme l'existence de Dieu, ou des choses comme ça. Donc j'interagis un petit peu avec la spiritualité et aussi la philosophie et les sciences. Ouais.
0: Alors votre différence, c'est que vous n'êtes ni scientifique ni philosophe,
1: non.
0: Peut-être poète, c'est possible, mais alors justement vous êtes circassien et votre outil, c'est justement les balles, le jonglage.
1: Ouais.
0: C'est un peu avec ces balles que vous faites ces métaphores qui vont donner des idées, des impressions, qui vont guider le spectateur le long de cet itinéraire.
1: C'est pour pas être trop littéraire aussi. Du coup, je m'appuie sur des images que moi je sais créer. Voilà, donc il y a des choses ancrées dans le sol, il y a des choses qui planent, il y a des lumières qui font que tout ça, ça rejoint quelque part les textes que j'ai donné, mais qui permettent au spectateur de se faire son histoire, de se projeter, justement, de pas toucher une vérité absolue, mais à travers le jonglage, de créer une poésie et une relativité.
0: Et presque une expérience commune, finalement. Pendant que vous jonglez, on a l'expérience, puisqu'un spectacle vivant qui est en direct, hein, par définition. Donc on vit à ce moment le même instant présent. Et ça, c'est des notions également que vous défendez dans votre spectacle vivant.
1: Le vivant, j'ai vraiment envie de m'appuyer dessus, trouver des réactions du soir même, trouver mes émotions du soir même, etc. Et c'est aussi pour ça que je travaille avec Thomas Bodinier de la Compagnie Singulière, qui est venu déjà aussi à la Cascade jouer ses spectacles. Bon, il a un travail théâtral, d'idées et du spectacle vivant qui m'intéresse beaucoup, donc il me guide.
0: C'est un regard extérieur, comme on dit, sur le spectacle, qui vous guide. Pour entrer un peu dans le détail des balles, on voit très bien la grande différence dans le spectacle. D'ailleurs, j'ai découvert quelque chose avec les balles de jonglage, c'est qu'elles ne roulent pas, elles tombent et elles restent pratiquement sur place. Alors, celles-ci sont pleines.
1: Ça dépend lesquelles,
0: oui. Ça dépend lesquelles, celles qu'on voit sur scène, en tout cas.
1: Voilà. Oui, je les ai choisies justement.
0: Elles sont lourdes et pesantes.
1: Elles ne roulent pas.
0: Ouais. Et puis vous avez après d'autres balles beaucoup plus grandes, qui sont des ballons gonflés, qui eux sont complètement légers et aériens, et qui sont complètement à l'opposé de ces petites balles. Alors c'est un petit peu aussi ce jeu entre les deux.
2: Sur la gravité finalement.
1: Voilà, et ça vient petit à petit parce que je jongle d'abord en mélangeant l'objet, un ballon et une balle. Donc là, il y a deux gravités à ce moment-là dans le jonglage, et après il y a que les ballons, donc là ça s'envole complètement, et au final il y a une balle mais qui a perdu sa gravité aussi, donc on revient à la balle mais on a toujours perdu la gravité par contre.
0: Donc ce sont des boucles finalement, vous perdez pas votre chemin dans tout ça, vous perdez pas en tout cas.
1: Oui, j'essaye, je suis en train de coller les morceaux parce que je sens que tout ça va ensemble, et oui, ça peut être un risque de se perdre.
0: Comment d'ailleurs on fait dans un spectacle qui dure une heure à peu près, c'est ça? Il faut tenir le public également, il faut un fil continu, on n'est plus dans des numéros de cirque, chose qui a disparu depuis très longtemps, on est dans un vrai spectacle plutôt cohérent, où l'art circassien est un moyen d'expression. L'enjeu maintenant, c'est de tenir l'attention du public, c'est de les garder. Il y a le rythme était maintenant un élément très important.
1: Oui, j'ai l'impression que c'est comme à la radio.
0: Oui, c'est vrai.
1: On essaye de jouer sur les silences hop, on ressaisit le public, on essaye de l'emmener dans des musiques, dans des choses plus rapides, plus lentes, posées. On joue avec tous les rythmes.
0: Vous jouez également avec des effets qui sont vraiment, qu'on voit après en lumière crue, très simples, mais qui sont extraordinaires. On a à la fin une métaphore avec les étoiles, parce que vous êtes beaucoup dans les étoiles, dans les galaxies, et avec des balles de jonglage, vous êtes capable de nous faire croire que ces balles arrivent sur nous, finalement, et ont une sorte d'itinéraire tout à fait indépendant. Elles peuvent faire des rotations autour de vous, elles peuvent revenir, redescendre. Et ça, c'est un beau numéro, alors qu'il n'est pas créé par vous,
1: déjà,
0: mais que
1: j'ai
0: repris.
1: Ce que je voulais dire en premier, c'est que c'est un numéro qu'on m'a prêté, on m'a permis de le jouer l'année dernière. Donc c'est la compagnie 1420 qui a créé ce numéro avec Clément, Raphaël et plein de personnes qui ont fait évoluer. Ça a été une recherche pendant des années, je pense, pour en arriver là. Étienne qui a jonglé dedans, les techniciens qui ont un grand rôle, je pense, pour créer un objet comme ça.
0: Et en même temps, c'est pas d'une grande technicité, c'est ça qui est extraordinaire. C'est assez simple la mise en place, mais c'est un effet extraordinaire.
1: Ouais, peut-être ça vous paraît simple, et ben tant mieux.
0: On peut dire ce que c'est, oui, c'est un grand filet finalement qui est autour de vous.
1: Voilà, on va quand même pas le
0: aller plus loin. On le découvre quand même à la fin. Et justement, alors, on peut se prêter des numéros comme ça. Alors, ce numéro est étonnant parce qu'il est parfaitement en accord avec, on va dire, la ligne créatrice de votre résidence. Il est même presque une conclusion.
1: Oui, il est vraiment en accord. C'est pour ça que j'ai fait... c'est l'aboutissement de mon spectacle. Il faut que je le mette à la fin. Ça va être la plus belle conclusion qu'on peut faire à ce spectacle. Donc, est-ce qu'on va le garder? Est-ce qu'on va pas le garder? Ça, je vais voir parce que c'était une première. Il faut pas s'emballer trop vite. Voilà, on verra.
0: Intéressant de jongler avec un support finalement.
1: Ah ben, c'est extraordinaire. Quand on prête un objet comme ça, c'est hyper ludique. C'est hyper poétique, on peut pas trouver mieux, oui, en tant que jongleur, ça c'est sûr.
0: Pour finir, parlez-nous du collectif Les Amis de Christine, ouais. C'est les amis du Lido de Toulouse.
1: On s'est tous rencontrés dans la même promotion, et on a appris le cirque ensemble au Lido. Et donc aujourd'hui, il y avait Lohan qui m'a soutenu là, pendant les 5 jours de la résidence, qui est venu participer, elle était au plateau pour déplacer certains objets, etc. Ce collectif, c'est vraiment une rencontre voulue, rester ensemble après la sortie de l'école. On a voulu rester soudés parce qu'on a des choses à jouer ensemble. Donc il y a différents spectacles maintenant. Ça fait 2-3 ans qu'on est sortis. Tous les spectacles vont commencer à jouer. Donc il y a Cécile Métral qui fait Le Jardin. Il y a Yann, John, Eva qui jouent Octobre. Il y a Georges et Bernadotte.
0: Exactement, on retrouve toujours les mêmes.
1: S'entrecroisent. Ouais.
0: Clin d'œil à des gens comme à la Cascade, des administratifs qui ne sont pas des gens du spectacle et qui aident beaucoup.
1: Donc on a envie d'être les amis, tout le monde un peu.
0: Merci Colas Rouanet. C'était donc Cirque en Cascade, la fin de résidence à la recherche de la vérité absolue, hein, avec le collectif Les Amis de Christine. Super. Merci à vous.

Merci à Thierry Gauthier qui a présenté et réalisé cette émission produite par La Marche Productions grâce au concours de Radio M de la région de Montélimar, consacrée cette émission à la thématique des arts du cirque en collaboration avec la Cascade de Bourg-Saint-Andéol dans l'Ardèche, qui est une école de cirque et du clown. 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Au micro, Jean Pélichon, à la technique, Cyril Caillez.

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0: J'aurais dû logiquement mourir à 15 ans. J'aurais dû disparaître à 18 ans lors de mon évacuation de Bochum, fin mars 45, ou à la suite de mon éclatement du foie en août 45, alors que je bénéficiais de mes premiers moments de liberté. J'ai atteint aujourd'hui l'âge respectable de 78 ans et je me penche sur mon passé. J'ai réussi moyennement ma vie, j'ai réalisé des choses valables. J'ai eu constamment le sentiment que si c'était mon frère qui avait survécu et non moi, il aurait fait de grandes choses que j'étais incapable de réaliser. En fait, si je n'avais pas été arrêté le 9 mars 42, il est vraisemblable que les quatre membres de la famille auraient été arrêtés en septembre 42 et que nous serions tous morts à Auschwitz. Qui peut savoir ?
1: Bonjour, bienvenue dans votre magazine Parole, un magazine consacré aujourd'hui à un livre

0: Entretien, un livre intitulé « La mort à 15 ans » paru aux éditions Fayard. Entretien entre André Rossel-Kirchen avec Gilles Perrault. André Rossel-Kirchen est l'auteur notamment du procès de la Maison de la Chimie du 7 au 14 avril 1942. La contribution à l'histoire des débuts de la résistance armée en France paru chez L'Harmattan et de Céline et le grand mensonge paru aux éditions Mille et une nuits. La mort à 15 ans, livre d'entretien avec Gilles Perrault est paru aux éditions Fayard. Nous les avons rencontrés tous les deux lors de leur passage à Grenoble et André Rossel-Kirchen nous explique pourquoi ce livre d'entretien a vu le jour.
1: Ça a vu le jour pour deux raisons. La première, il y a quelques années, une commémoration du procès du Palais Bourbon et j'ai tenu à ce moment-là à rappeler le destin de mes camarades jugés deux mois après au procès de la Maison de la Chimie. Et mon ami Gilles Perrault a insisté plusieurs fois pour que j'écrive en 900 pages mes mémoires. Or, j'ai considéré que je n'avais pas écrit 900 pages pour différentes raisons. La première, c'est parce que ma participation dans la résistance, même si elle a été pionnière et si elle s'est caractérisée par le fait que j'étais très jeune, 14 ans lorsque j'ai commencé et 15 ans lorsque j'ai été arrêté, ne méritait pas 700 pages. Et deuxièmement, parce que parler de moi est un peu gênant. Alors, on a fini par trouver une terrain d'entente. C'est Gilles qui est venu m'interviewer et je lui ai raconté tout ce dont je me souvenais. Je me suis d'ailleurs aperçu à ce moment-là à quel point la mémoire s'estompe. Il y avait des choses qui me paraissaient évidentes, qui ne l'étaient plus. Il y avait des choses que je datais exactement et je n'arrive plus à les situer. Mais enfin, je pense avoir été honnête et avoir raconté une histoire fait partie des milliers de choses qui se sont passées pendant l'occupation, où il y a extra-rose ignoble. Je crois que ça fait partie des choses sympathiques et qui ont une certaine importance dans l'histoire de France. Voilà comment est né ce livre dont on a relativement peu parlé. Malheureusement, ce qui prouve que les gens sont plus à l'affût de choses extraordinaires, de révélations. Hélas, j'avais aucune révélation à faire.
0: C'est vrai que dans ce livre, il y a de multiples fils conducteurs. Et un des fils conducteurs, c'est l'aspect du témoignage de ceux qui ont vécu des moments particuliers. Et régulièrement, dans ce livre, vous dites si c'est exact. C'est vraiment la question de quelle vérité existe. Est-ce qu'il n'y en a pas plusieurs? Celle de la mémoire de celui qui a vécu, celle de l'historien. Il y a toujours cette question de la réalité de la mémoire et quelle est la vraie mémoire, en fait.
1: Par exemple, je me suis aperçu que j'ai participé à une manifestation massive et plusieurs manifestations, mon beaucoup moins importante, de l'été 41, en ce qui concerne ces secondes manifestations, je ne suis plus arrivé à les dater, c'était au manifestement au mois d'août, et j'ai vu d'ailleurs dans des livres des dates différentes. Mais à part ça, les choses dont je me souvenais, je m'en souvenais bien, je ne fabulais pas. Il y a des choses qui sont passées à côté, si vous voulez, pour prendre un exemple. C'est ce qui m'a sauvé en ce qui concerne les interrogatoires très durs que j'ai subis, c'est que je connaissais très peu de camarades, très souvent par leur prénom. Je ne connaissais bien entendu pas leur adresse. Alors le résultat est que j'ai appris par la suite par un parent, j'ai nommé en gros, et j'ai réalisé par l'interrogatoire qu'il avait subi qu'il avait participé avec moi à les opérations. Et notamment, à la suite du quoi j'ai été arrêté, qui était la tentative d'attentat contre l'exposition anti-bolchevique. J'aurais été incapable d'en parler, d'abord bien entendu, je ne connaissais pas son nom. Pour moi, c'était des ombres, donc je n'aurais pas pu faire un témoignage en sa faveur ou dire, et même j'aurais dit, mais je ne l'ai jamais rencontré. Bon, mais à part ça, je crois avoir été honnête, ni mon action, ni celle de mes camarades, mais je n'en ai pas eu besoin d'en rajouter. Je pense même que c'est une chose qui nuit.
0: C'est vrai que votre livre, on sent cette honnêteté, ça se transpire à travers votre livre. Vous êtes dans une justesse avec les côtés forts et aussi le questionnement. Est-ce que nos opérations, qui peuvent paraître des opérations minimes, n'avaient pas des causes excessives par rapport à l'impact qu'elles pouvaient apporter?
1: C'est encore posé. Il y a malheureusement des gens qui ne se rendent pas compte que le début de la lutte armée en 1941 a été extrêmement important. Et que ça a fait boule de neige. Certains auraient l'impression qu'il suffisait de commencer en juin 44, ce qui était absurde. Je pense que nous aussi, quand on s'apprêtait à mourir, puisque moi, pendant le procès, j'essayais de me dire peut-être que je peux en réchapper, étant donné que je suis Jacques Moquet, qui avait été fusillé comme otage alors qu'il avait 17 ans. Donc, vraiment, je m'attendais à mourir. Et les autres camarades savaient

0: qu'ils allaient mourir, et effectivement, c'est ce qui s'est produit. Or, je pense que, personnellement, j'ai eu l'impression que j'allais mourir, alors que j'avais fait peu de choses. Manouchian, dans sa dernière lettre, signale qu'il regrette de mourir à la veille de la victoire. Il a au contraire le sentiment d'avoir fait des choses importantes qui font qu'il va y avoir la victoire. Ce n'était pas notre cas. En avril 1942, en dehors du fait que le procès passait dans un grand espace avec un magnifique drapeau à croix gammée, etc., on avait l'impression qu'on allait mourir dans l'ignorance totale. En fait, il y a eu effectivement un certain nombre d'articles dans la presse, mais qui d'ailleurs, certains, manifestement les gens n'avaient pas assisté au procès. Le plus ignoble de loin, c'était un truc de haut pilori disant que nous étions des gens qui tuons pour un litre de vin. Inutile de dire qu'à aucun moment, au fond, il est bien ressorti du procès que tous les gens qui étaient là étaient des gens honnêtes. La phrase d'ailleurs qui revient dans l'acte d'accusation pour beaucoup, c'est « j'étais un convaincu ». Et c'était bien des causes que nous estimions nobles, que d'autres ont le droit, s'ils sont collaborateurs, d'estimer mauvaises.
1: Dans votre livre, d'ailleurs, par rapport à cet questionnement de savoir si les actions que vous avez menées n'avaient pas trop de conséquences graves par rapport à leur importance, vous avez une réponse que je trouve assez extraordinaire, c'est de dire « vous avez du mal à comprendre, vous, aujourd'hui, lecteurs ou gens qui nous écoutaient, que ce qui nous animait, c'est la foi et le désir de vie ».
0: Vous abordez un problème qui est capital parce que je constate que 60 ans après, ce n'est pas résolu. La réaction immédiate des Allemands dès qu'il y a eu les attentats a été de menacer d'exécuter les otages et puis d'exécuter les otages de plus en plus nombreux. Donc il y a eu une réaction dans la population, y compris dans la population de résistants, c'était « mais au fond, à quoi ça sert ?» Or, en fait, il y avait une logique. Ce raisonnement que beaucoup de gens ont tenu à ce moment-là, il continue à être tenu. Et j'ai lu de nombreux ouvrages actuellement dénonçant pourquoi s'attaquer à un pauvre sergent de la Wehrmacht qui était peut-être magasinier, à quoi ça servait, etc. Tout ça a été lamentable. Ah, le plus extraordinaire, je l'ai lu dans le colonel Rémy, c'était de dire que lui, son projet, c'était de faire des listes de gens bien, notaires, médecins, etc., qui seraient convoqués au moment du débarquement, à qui on remettrait des armes et qui, à ce moment-là, ferait l'insurrection, ce qui était une vue de l'esprit incroyable. En fait, il est certain que faire des opérations militaires entraînées des représailles des nazis, que d'ailleurs un certain nombre d'Allemands ou de nazis ont mis en garde Hitler contre le fait que c'était contre-productif et que ça allait soulever la haine des Français contre eux, j'ai réalisé après coup que l'homme qui était probablement le plus haï en France, le général von Schuppnagel, commandant en chef en France, a reçu des ordres très précis de Berlin, de Hitler, d'exécuter un très grand nombre d'otages pour chaque attentat, et qu'il a essayé d'expliquer de nombreuses fois que c'était contre-productif. Il a fini par proposer un truc qui s'est révélé encore plus meurtrier, c'était de déporter non plus des dizaines, mais des milliers de gens dans les camps de concentration. Et il a fini par démissionner, tellement il était écœuré. Mais d'autres, effectivement, je veux dire que le raisonnement était simple, il y a des attentats, il faut terroriser les gens. Or, c'était valable pour tout. Lorsqu'il y a eu des maquis, les Allemands ont brûlé les villages alentours. Non seulement ils ont massacré les maquisards, ils ont tué des femmes, des enfants, etc. Il y a eu beaucoup plus de gens massacrés au cours d'opérations de l'armée allemande ou de la milice que d'exécutions d'otages. Alors, ou bien, effectivement, il y avait ce raisonnement que d'ailleurs, moi je l'admets, et ça a été le cas, effectivement, de beaucoup de vichistes, il ne faut rien faire. On est vaincu, c'est une histoire de militaires, attendons d'être libérés par les troupes alliées, parce que nous sommes plutôt pour les alliés. J'ai vu dans un rapport d'un préfet expliquant, si les Allemands gagnent, les conditions de paix seront dures. Si les alliés gagnent, les conditions de paix seront dures aussi, et en plus on va revoir les juifs et les francs-maçons. Bon, donc à ce moment-là, inutile de dire que cette personne considérait qu'il n'avait pas besoin ni de faire d'arrestation et qu'il faisait du zèle. Donc je suis très choqué par le fait qu'à actuellement, il y a un certain nombre de gens qui sont quelquefois des résistants glorieux, qui ont pris des risques considérables. Je ne parle pas, il est toujours difficile de faire la frontière entre les gens qui sont devenus résistants et quelquefois qui ont été tués, ou en tout cas

0: après les tortures et la déportation. Mais curieusement, leur entrée en résistance a commencé en 1944, c'est-à-dire un moment où il y avait bonne raison de se mettre de l'autre côté. Alors, comme on ne peut pas sonder les cœurs, on ne peut pas savoir. Bon, ceci dit qu'il y ait eu une réaction à partir de 1943, c'est évident. Bon, alors, encore une fois, à moins de renoncer à faire toute action contre l'armée allemande, ou bien de se limiter à coller quelques papillons ou à écrire quelques vœux sur les murs, il fallait bien faire quelque chose, et en sachant qu'il y aurait des conséquences.
1: Je fus l'autre jour réveillé désagréablement. Je m'étais endormi vers 3 heures du matin. Soudain, on m'appelle. C'était un gardien qui me demandait le jour où j'étais entré ici et le numéro de la fouille. Il faut savoir que tous ceux qui sont partis de la santé au cherche-midi ou pour une destination inconnue avaient dû répondre à cette question le matin du jour fatal. C'était un signe qui montre une perspective désagréable. Je me voyais déjà parti lorsque je me rendis compte que le gardien ne me demandait ce numéro que pour mettre dans cette fouille un rasoir reçu la veille. Il était 5 heures du matin. C'est le seul moment qu'il avait eu pour choisir cette formalité.
2: Il y a quelques instants, vous parliez de cette problématique qui est posée dans le livre et qui existe encore aujourd'hui, de savoir est-ce qu'il est important de faire des actions aussi petites soient-elles par rapport aux conséquences que ça a pu avoir. Mais il y a aussi une autre problématique dont on parle peut-être moins et qui est très présente dans votre livre, c'est celle de déterminer des types de résistants différents en disant il y a les résistants juifs ou les résistants étrangers. Eux, ils se battent pas par volonté de défendre la patrie, mais se battent pour venger leur famille. Ça fait partie des choses les plus abominables possibles. C'est comme si on mettait une hiérarchie dans les combattants en disant vous êtes étranger, donc vous êtes moins redevable de la France, c'est incroyable.
0: Oui. Donc au fond, vous fichez de la France. Ça, c'est une chose que j'entends souvent. D'ailleurs, je connais un garçon de la MOI qui trouvait qu'on ne parlait pas assez de la MOI, qui à un moment donné a découvert aussi que, alors qu'il était un excellent Français, bien que d'origine juive, et qui avait été amené à militer dans la MOI avec les Espagnols à Toulouse, de découvrir qu'en fait, lui, c'était différent, puisque au fait, c'était pour venger on ne sait pas trop qui, que ça n'avait par rapport avec les bons résistants qui, eux, étaient les patriotes. Alors, je précise, je n'ai connu que peu de résistants, j'ai connu essentiellement les résistants communistes. Je crois qu'effectivement, il y avait une dualité en eux. C'est que d'un côté, ils avaient l'impression qu'ils se battaient pour une société nouvelle, pour un monde meilleur, et que donc ils étaient tenus, ce que maintenant je regrette, à obéir aux instructions quelquefois contradictoires du Comintern, et un patriotisme exacerbé. D'ailleurs, la raison pour laquelle les différents témoignages qu'on a des gens lorsqu'ils tombaient devant les pelotons d'exécution, on entendait aussi « Vive la France, que vivent les jeunesses communistes ».
2: Vous en parlez d'ailleurs dans le livre, un peu sous deux aspects. Le premier aspect qui est le soulagement quand l'URSS a été envahie, oui. où là on sent comme si la jeunesse communiste pouvait enfin laisser parler son patriotisme. Oui. Et vous en parlez aussi par les témoignages de vos camarades au moment de leur exécution, où vous dites essentiellement, dans ce que j'ai pu savoir, ils ont crié « Vive la France » et pas autre chose.
0: Oui. Et même, ils ont été très choqués quand le président du tribunal a précisé que le condamné précédent était mort au cri de vive les soviets, ce qui était faux. Et ils ont même tenu à faire confirmer par l'avocat qui avait assisté à l'exécution que ce n'était pas vrai. Mais cette dualité, si vous voulez, d'être pour ce pays du socialisme, c'est-à-dire pour l'Union soviétique, avec une fidélité analogue à celle d'un chrétien pour le Vatican, pour Rome, etc., et l'amour de la patrie, et le fait de ne pas être un témoin, parce qu'au fond, ceux qui n'ont pas fait de résistance, il y a eu de nombreuses raisons pour lesquelles on pouvait ne pas faire de résistance, ils ont été nombreux sans que ce soit honteux, il y avait cette idée qu'il était difficile de supporter d'être passif. Il y a un moment, actuellement par exemple, je commence à être un peu vieux pour faire des opérations militaires, j'aurais du mal, si vous voulez, et je regarde un peu à la télévision ce qui se passe. Mais quand il y a un truc aussi grave que l'occupation de la France, l'occupation par les nazis, ce qui a une importance capitale, parce que je rappelle que l'argument de bonne foi de Pierre Laval, c'était « Je suis un excellent manœuvrier. Je vais être amené à causer avec Hitler, je vais l'embobiner, je vais lui expliquer que le Massif central, c'est très important pour l'Europe, et grâce à ça, la France aura les meilleures conditions. » Donc, c'était un raisonnement. On va s'entendre avec les Allemands. Alors que tout indiquait, et maintenant que beaucoup d'archives ont été ouvertes, Hitler n'a jamais eu la moindre intention, surtout à l'égard de la France, qui est considérée comme l'ennemi le plus important de l'Allemagne, mais même à l'égard des Anglais. Il a fait des avances aux Anglo-Saxons, sur le type, allez, entendons-nous, vous nous laissez l'Europe, je vais vous laisser l'Empire qu'il ne pouvait pas occuper, etc. Mais Hitler avait bien l'intention de transformer les différents pays en petits États satellites où des proconsuls laisseraient des gouvernements fantoches gouverner. C'est d'ailleurs ce qui s'est passé dans différents pays qu'il a occupés. Ça a été le cas pour Vichy, ça a été le cas pour la Slovaquie, ça a été le cas pour la Croatie, ça a été même le cas pour le Danemark, où ils ont laissé faire les élections, en attendant qu'on puisse liquider les gens. Dans l'esprit de Hitler, il n'y avait pas à demander des conditions meilleures de paix, il y avait à se battre pour la survie. Et je pense effectivement que vivre dans un pays asservi, ou de vivre

0: J'ai reçu malgré tout aujourd'hui votre lettre et je suis bien content. J'étais en train d'échafauder des plans extraordinaires pour la faire arriver et elle vint toute seule. Allons, cela va bien? Est-ce le livre allemand, Germaine, qui alourdit ainsi ton ironie? Tu sais combien je m'intéresse à l'Espagne. Mais ce n'est pas toi qui aurais tort si tu lisais aussi les Espagnols. Mais je n'ai pas reçu les grammaires et je ne puis commencer à apprendre l'espagnol. Toutefois, je le ferai quand je les recevrai. Mais à présent, tout m'intéresse également. J'aimerais bien choisir, mais j'ai si peu de livres que j'approuverai tout. Envoyez-moi tout, tout ce que vous pouvez trouver. Voici quelques livres que je voudrais. Jung, Villon, Shakespeare, Le Tréhamont, Feeling, de Tom Jones, Jean-Paul, Hoffmann, Chamisso, Malherbe, Le Cervantes de Cassou, et de Cassou comme une grande image de pays qui n'est à personne. Jean-Jacques Rousseau, Faulkner, John Dos Passos, Balzac, Mann, le tome 4 de Guerre et Paix, et tous les auteurs russes sous ta main, et ainsi de suite. Mais ce que je désire, ce sont des livres que je ne puis te dire, qui seraient nouveaux pour moi. Et pour cela, il en faut beaucoup, afin d'y rencontrer des révélations, surtout en poésie.
1: Vous disiez il y a quelques instants votre colère, le fait de dénigrer les résistants à partir du moment où ils sont étrangers. Il y a aussi dans votre livre, et c'est votre cas personnel, une certaine colère aussi de dénigrer les résistants de par leur appartenance à la communauté juive. En disant, on s'est d'abord battu, non pas parce que les juifs étaient emportés dans des trains, mais on s'est battu parce qu'on était français. Il y a là aussi un autre type de dénigrement.
2: Ah, c'est incontestable. Depuis d'ailleurs l'ignoble mission de Moscou des terroristes à la retraite, qui sous prétexte d'honorer les gens du groupe Manouchian, ont contribué à cette idée que d'abord c'était eux qui avaient tout fait, donc en fait il n'y avait pas de Français dans la résistance, et deuxièmement que c'était d'ailleurs des gens qui s'étaient battus contre les Allemands pour des raisons personnelles. Il est évident que non. La plupart des Juifs que j'ai connus dans la résistance communiste étaient en général laïcs. En 1941, les rafles avaient commencé, mais il n'y en avait pas eu beaucoup. Vous pouvez les craindre, si vous voulez. Mais ils savaient que si Hitler gagnait, effectivement, il n'y avait pas beaucoup d'espoir. Mais ce n'était pas ça. C'était vraiment le même raisonnement, à la fois se battre pour le socialisme et se battre pour la France. En ce qui concerne un certain nombre de Juifs parlant mal le français, il est évident qu'ils étaient arrivés en France depuis peu. Il est évident qu'ils avaient des raisons, peut-être plus importantes, de ne pas être passifs. Mais c'est valable pour tous les résistants, si vous voulez. En tout cas, faire ces distinctions, il y a le bon français, officier de préférence, et le juif qui, en fait, c'était pour venger ses parents. On pourrait remarquer que, notamment en 1941-1942, il ne pouvait pas savoir que les parents allaient être déportés. Donc, ça fait partie, effectivement, des ignominies qui sont répandues. Alors, donc, on arriverait d'ailleurs à cette idée que la résistance a été uniquement le fait d'étrangers, avec pour des motifs non patriotiques. Mais, ceci dit, cette évolution est d'ailleurs curieuse. J'avais découvert que les premiers éléments de la 2e division blindée, qui étaient entrés dans Paris, étaient essentiellement des républicains espagnols. C'est pour le 60e anniversaire, brusquement, on l'a découvert. Alors que, par exemple, si on voit un film comme Paris brûle-t-il ou autre, il n'en est pas question. Les républicains espagnols, on ne connaît pas. Là, maintenant, on avait l'impression à ce moment que toute la division Leclerc était composée de républicains espagnols. Il ne faut pas exagérer non plus, ce n'est pas les républicains espagnols qui ont libéré Paris. Alors, parmi les dénigreurs de la résistance, d'ailleurs, c'est intéressant de voir à quel point on essaie de minimiser le rôle de la résistance, en disant c'est les Américains qui ont tout fait, ce qui est vrai et faux. Bon, ça fait partie des problèmes historiques qui sont intéressants et qui font partie des choses essentielles. Enfin, et qui fait qu'au fond, même si cette histoire est vieille, elle est toujours d'actualité, donc ça vaut la peine d'en parler. Pas de façon héroïque, pas de façon image d'Épinal, et de dire ce qu'on pense.
1: Vous parlez de cette histoire particulière, de la guerre, de la résistance. Votre livre parle aussi de vous. Ce qui est tout à fait particulier et riche, c'est que vous parlez de votre confrontation avec les Allemands et vous n'avez jamais de propos et de sentiments violents. Vous parlez du professionnalisme de ceux qui vous ont torturé, qu'ils soient français ou allemands. Vous parlez d'individus pour qui vous n'avez aucune haine. Vous comprenez presque leur comportement. C'est un livre qui parle de votre combat, de l'histoire, et c'est un livre aussi qui est plein de compassion pour autrui.
2: Je pense que, par exemple, les Juifs ont été victimes du racisme. D'une tendance à dire, tous les Juifs font ça, ce sont des escrocs, des assassins, etc. Bon, donc il faut tuer tous les Juifs. Faire le raisonnement inverse, puisque les Allemands ont commis, ou des fascistes français ont commis des exactions contre les Juifs, donc ils sont tous coupables, est aussi dégradant. Donc je ne vais pas, ayant été victime du racisme, devenir raciste moi aussi. Je pense qu'il y a des gens qui se battent, je crois que dans ce festival de la Résistance, il y a justement un film sur Sophie Scholl qui est une résistante allemande, ce qui demande encore plus d'héroïsme, parce que si il fallait de l'héroïsme pour un Français d'affronter la mort, pour un Allemand en Allemagne, c'était vraiment extraordinaire. Je me sens tout à fait solidaire de Sophie Scholl ou d'autres résistants allemands, mais ceci dit, je constate qu'un certain nombre d'Allemands ont été amenés au cours de la guerre à obéir, à donc commettre des actes, dans certains cas épouvantables, quelquefois pensant bien fait, sans qu'ils aient eu en tout cas la possibilité de désobéir. Bon, donc c'est un cas d'espèce, et en tout cas, je crois, si on est contre le racisme, c'est donc qu'on est contre les généralités, si vous voulez. Il ne faut pas dire un tel pays, Dieu sait si actuellement je déplore au corporatisme, aux gens qui maintenant déclarent que pour telle ou telle raison, ils sont pour Israël, pour la Palestine, pour les Serbes, pour les Kosovars, etc., etc. Mais je crois qu'il faut se battre pour la liberté, que c'est vraiment un truc important, et refuser le communautarisme.
1: Pour votre cas personnel, quand vous racontez les sévices que vous avez subis, la torture à la préfecture à Paris ou avec les Allemands, vous en parlez avec un détachement, comme s'ils faisaient leur travail. Oui. C'est quelque chose d'assez incroyable à lire, en tout cas.
2: Ce qui est effrayant, c'est que les policiers français et les militaires allemands de la Geheimfeldpolizei faisaient exactement la même chose avec

0: des lycées. Pourquoi est-ce que leurs collègues n'ont pas démissionné tous? C'est évident que les gens n'avaient pas des possibilités, ou alors, sauf un cas exceptionnel, où quelqu'un pouvait dire, je m'en fiche, j'abandonne mon poste de magistrat ou de professeur, et encore à condition de ne pas me faire trop mal voir, parce que le seul magistrat qui a refusé de prêter serment à Pétain a été interné le lendemain. Alors donc, les policiers ont fait leur travail, ils ont reçu des primes, certains ont reçu de l'avancement, certains ont eu des ennuis à la libération, d'autres qui avaient un peu tourné casaque, au contraire, ont reçu de l'avancement. Certains qui avaient eu des ennuis à la libération se sont retrouvés réintégrés et ont fait carrière quand même. C'est difficile, ça fait partie des choses complexes.
1: C'est aussi, me semble-t-il, un aspect important de cet ouvrage. Vous parlez, vous rendez hommage à la fois à votre famille, à vos parents, oui, à l'éducation que vous avez reçue, qui est une éducation d'une liberté incroyable, oui, oui, et puis sans oublier l'hommage à votre frère. Oui. Plusieurs fois dans le livre, vous dites, mais c'est pas moi qui devrais être là, c'est lui qui devrait être à ma place.
0: Ce que je dis, c'est que il est toujours difficile de prévoir avant. Je crois que mon frère était quelqu'un d'extraordinaire et que s'il avait survécu, il aurait fait beaucoup plus de choses que moi. L'une des choses dont je suis content de ce livre, c'est que j'ai pu faire reproduire les lettres qu'il avait écrites du dépôt, passé clandestinement, où il était question de littérature, où on évoquait l'éventualité de la mort, quand il évoque Joséphine de Beauharnais, qui a échappé, grâce aux neuf thermidor, à un procès qui devait avoir lieu le 10 ou le 11. On sent qu'il se doute que il y a de fortes chances qu'il soit exécuté. Donc je trouve ces lettres extraordinaires pour quelqu'un qui a 20 ans, qui est en prison pratiquement depuis 19, et qui va mourir un mois avant d'avoir 21.
1: C'est vraiment en filigrane tout au long du livre, ce rapport à la mort. Et je crois que vous écrivez, on peut se faire à l'idée que la mort est proche, mais on change très rapidement de sentiment quand elle est là.
0: Enfin, grosso modo,
2: quelque chose d'approchant.
0: Oui, vous résumez. Oui, oui.
2: Tu dis que quand tu es à la santé, avant d'être à la santé, tu avais accepté la mort. Tu savais que s'engager dans ce combat comportait des risques énormes et mortels. Mais c'est une chose de prévoir la mort et de l'accepter, d'accepter son principe, et de se retrouver face à elle, comme tu t'es retrouvé là, face à elle, comme on se retrouve face à un mur.
0: Oui, oui, je suis là, il l'a bien résumé.
3: J'ai été peut-être le plus jeune résistant à avoir commencé la lutte armée dès 1941, mais je n'ai payé de leur vie leurs actions courageuses, qui sont maintenant oubliées et qui ne peuvent pas témoigner.
4: Merci à André Rossel-Kirchen d'avoir bien voulu répondre à nos questions. Merci à la librairie du Square, à la librairie de l'Université pour avoir permis cette rencontre. Et puis merci à Simone Sarah Chabert d'avoir prêté sa voix pour lire des extraits de l'ouvrage La mort à 15 ans, notamment des extraits des lettres envoyées du dépôt par son frère Bernard Kirchen à ses amis. Quant à moi, je vous souhaite une bonne semaine littéraire et je vous dis à la semaine prochaine pour un autre numéro de votre magazine Parole.

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D'avance, merci. Nous laissons maintenant la place à une émission couleur Caraïbes, Soleil des Tropiques.

0: 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De la politique à la littérature, de la science à l'économie, de l'environnement aux problèmes de société, Clé de lecture vous propose chaque quinzaine un regard différent et diversifié avec une personnalité. Très lucidement, Henry Miller remarquait, je cite, « que certains sentent la pluie à l'avance, d'autres se contentent d'être mouillés ». Fin de citation. Avec Clé de lecture, nous cherchons à comprendre et à connaître ce qui se trame derrière le rideau de pluie de l'action ou de la création. Clé de lecture vous propose aujourd'hui un décryptage. Trump, mot à mot, avec Alain Bauer, professeur émérite de criminologie. C'est dans les mots que nous pensons, disait le philosophe allemand Hegel. C'est sous cet angle qu'Alain Bauer, professeur émérite de criminologie et ancien conseiller de Michel Rocard, analyse le discours de Donald Trump dans son dernier livre, Trump, le pouvoir des mots, décryptage d'une redoutable mécanique de persuasion de masse, aux éditions First, ou comment le milliardaire de l'immobilier américain et showman télé depuis 50 ans est passé maître de l'économie d'attention de sa politique populiste. Alain Bauer, au micro de Jean Musy. Alain Bauer, vous signez Trump, le pouvoir des mots, décryptage d'une redoutable mécanique de persuasion de masse aux éditions First. Première question, qu'est-ce qui vous a incité à analyser le langage de Trump? Il y a beaucoup de choses qui ont été faites. Pourquoi cette analyse et aujourd'hui?
1: Bon, d'abord parce qu'en général, on psychiatrise Trump parce que Trump pratique la provocation pratique la sidération, des tombereaux de moraline qui évitent de se poser la question de pourquoi le fait-il, quel est l'intérêt de Trump et n'y a-t-il pas derrière cette posture une autre réalité, un autre Trump, un Trump cohérent, rationnel, déterminé et qui a un vrai objectif. Et donc, je me suis posé la question, et il se trouve que j'ai rencontré Trump il y a très longtemps, à l'époque où il était démocrate et promoteur immobilier, il y a environ 25 ans. Et moi, j'avais un souvenir d'un Trump posé, poli, bien élevé, parfaitement rationnel et cohérent, très business, mais pas ce Trump-là. Et donc, j'ai voulu comprendre comment il était devenu ce Trump-là. Et au lieu d'avoir un Trump en transition, j'ai découvert deux Trumps. Un Trump qui continue à être exactement ce qu'il était au début, rationnel, cohérent, etc. Et un Trump qui sert de paravent au premier, qui sert à éviter de discuter, de dialoguer, de perdre son temps, et qui masque le premier. Pendant que le premier Trump nous provoque, nous sidère et nous énerve, le second Trump nous pique notre portefeuille.
0: Alors, comment se fait cette transition? Sur la base de quoi? Est-ce que c'est simplement, elle a étudié ce phénomène? Parce qu'il y a quand même des techniques, vous montrez que c'est pas tout à fait n'importe quoi. Et comment se fait-il qu'il y a eu ce changement? Est-ce que c'est un changement politique? Est-ce que c'est un changement aussi de formation? Parce qu'il a eu quand même certaines écoles.
1: Il n'a pas changé, c'est justement ce que j'explique. Il n'a pas changé. Il y a deux Trump. Un Trump qui est issu de ses écoles, qui est issu d'une Amérique riche, très riche même, qui a voulu se faire un prénom tant il était détesté ou en tout cas méprisé par son père. Un Trump qui a rencontré l'avocat de son père qui est devenu son mentor, Roy Cohn. C'est Roy Cohn. Et Roy Cohn est un redoutable organisateur qui a structuré la pensée de Trump autour de cinq moments particuliers qui sont page 19 du livre et qui disent, un, ne jamais s'excuser ni admettre ses erreurs. 2, attaquer systématiquement pour ne jamais être sur la défensive. 3, utiliser les médias comme une arme. 4, cultiver un réseau de relations influentes. Et 5, ne jamais reconnaître une défaite et être toujours victorieux. Et donc, à partir de cette structure-là, Trump a commencé à se penser comme un homme politique. Démocrate, il voulait être maire de New York, sénateur de New York, vice-président des États-Unis, qui sait, président. Et il s'est

0: transformé autour d'un premier texte en 1987 qu'il achète à prix d'or dans le New York Times, une page complète, pour expliquer comment il faudrait changer la politique étrangère des États-Unis, notamment en matière de commerce extérieur, face au Japon. Sa cible, c'est le Japon. Ça ne fait pas un effet terrible, terrible. Trump ensuite découvre la télé-réalité, The Apprentice, You Are Fired, etc. Et en 2000, il publie le deuxième texte très structuré de Donald Trump, The America We Deserve, l'Amérique que nous méritons, qui est son programme électoral. Son programme de président des États-Unis, si jamais il devenait président des États-Unis. Et entre 87 et 2000, il va créer la télé-réalité politique. Il va comprendre qu'il y a deux Amériques. Une Amérique de l'élite, dont il va essayer de se rapprocher par la technostructure, les investisseurs en crypto-monnaie, l'IA, tous ceux qui étaient historiquement des démocrates, hein, tout ça c'est l'électorat, ou en tout cas les sponsors du Parti démocrate, l'Amérique de la modernité, l'Amérique de la côte ouest et l'Amérique de la côte est plus du Texas. Mais il découvre qu'il y a une Amérique qui meurt, une Amérique entre les deux, et qui ne veut pas mourir, et qui a besoin d'un héros OS et d'un héros AULT. Et cette Amérique-là, il lui parle brutal. Il lui parle un langage direct, il lui parle un langage quasiment ordurier, cash. C'est l'Amérique de la radiosphère américaine, comme il y a une radiosphère dans tous les pays. C'est l'Amérique qui découvre Internet, c'est l'Amérique qui découvre les podcasts, c'est l'Amérique qui découvre les trolls, c'est l'Amérique qui s'exprime, c'est l'Amérique qui veut montrer tout ce qu'elle ne comprend pas dans une révolution woke à laquelle elle n'adhère pas, qui la choque, qui la brutalise, qui la provoque. Et il entre dans cette technologie-là. Et il a deux Amériques. Deux Trump dans deux Amériques. Le Trump de la provocation, qui est aussi un Trump de la digression et qui peut venir un Trump de la divagation. Et un Trump qui est aussi un Trump qui utilise une sorte de rationalité pour obtenir ses objectifs à la fin de la bataille. Trump a toujours plus de jetons à la fin de la partie qu'il n'en avait au début.
1: Alors, lorsque Trump choisit donc cette voie, on peut dire populiste, hein, etc., comment est-ce qu'il arrive à convaincre finalement cette Amérique ?
0: Bah parce qu'il parle à une Amérique qui ne veut pas mourir, une Amérique qui est traumatisée par la modernité, le progressisme, le wokisme des deux côtes et du Texas par ailleurs, une Amérique qui est perdue, une Amérique qui se sent disparaître, une Amérique où Main Street est composé de magasins fermés, de deux bars et de trois pharmacies, et qui n'en peut plus de ne plus être écouté ou entendu. Une Amérique rurale, fermière, qui est à la fois la Bible Belt et la Rust Belt, l'Amérique de l'industrie et l'Amérique de l'agriculture, alors qu'il y a l'Amérique de la technologie qui se développe partout. Et voilà. Et Trump, il sait d'où il vient, il n'a pas besoin de convaincre qu'il est un patricien, un fils de la haute, mais il a compris qu'il fallait parler à cette Amérique-là, il fallait lui parler brut, cash, parfois ordurier, il fallait être violent.
1: Parler peuple.
0: Enfin, parler populaire, hard, parler Madame sans gêne, parler un langage de poissonnier ou de poissonnière, mais un langage qui, du coup, rassemble une population qui ne faisait plus confiance aux élites, parce que d'abord, il continuait à lui parler un langage châtié et parfois incompréhensible, il jargonnait, et puis parce qu'il ne se sentait pas représenté. Trump devient tout d'un coup une représentation de cette Amérique-là, le héros OS et le héros AULT, il est donc le cœur d'un dialogue particulier, et en fait, en privé, vous aviez Trump numéro 1, charmant, aimable, y compris avec les gens qu'il exècre et qu'il insulte à tour de bras, le New York Times ou The Atlantic, et de l'autre, un Trump brutal, vulgaire, populaire, digressif, et qui arrive à se faire entendre d'une base extraordinairement remontée. Et de temps en temps, vous avez les deux Trump, le discours à l'ONU. Une tranche de Trump 1, une tranche de Trump 2, une digression sur la valeur du marbre ou le fait que l'escalator est en panne, un retour au Trump 1, c'est-à-dire une politique internationale pensée et réfléchie, un Trump 2 qui dit quelques horreurs sur ses prédécesseurs ou quelques pays qui ne lui plaisent pas, et ainsi de suite. Et vous êtes dans cette situation très étrange de découvrir plusieurs Trump, alors en général l'un ou l'autre, parfois les deux en même temps, mais il faut bien comprendre ça. La vraie question, c'est est-ce que les deux cohabitent dans un même corps ? Est-ce que c'est une manipulation de Trump 1 pour faire passer ses idées en utilisant Trump 2 ? Ça, c'est un débat que je ne peux pas traiter parce qu'on ne psychiatrise pas à distance et que la psychiatrisation est une excuse à l'incompétence ou à l'incapacité à comprendre ce que veut Trump. Ce que je dis simplement, c'est que quoi qu'il se passe, à la fin de la partie, Trump a plus de jetons qu'il n'en avait au début. Et donc, son enjeu, c'est le deal, c'est le business, c'est le fait d'avoir gagné quelque chose à la fin, ce qui ne veut pas dire la victoire, mais qui veut dire un bon accord. Et d'ailleurs, il continue systématiquement à lire. Il dit, je ne veux pas la défaite, je veux le deal. Et qu'est-ce que le deal ? Quelque chose qui lui permet de dire qu'il a gagné. Puisque, retour à Roy Cohn, page 19, on est toujours gagnant, même quand on perd.
1: Ce qui veut dire aussi que, quelque part, est-ce qu'il est vraiment un peu schizophrène quand même ? Mais comment est-ce qu'il arrive à cette jonglerie qu'il y a dans les langages ? C'est quand même quelque chose qu'il faut maîtriser. C'est pas si simple que ça. C'est un homme de télévision, hein, depuis 50 ans. Donc, il a la grande habitude aussi de jouer avec les images, avec le corps. Il a quand même tout un langage aussi autour de cette démarche.
0: Oui, mais qu'est-ce que font les autres ? Ils font de la communication, mais qu'est-ce que la communication ? De la propagande qui a un peu évolué. Lui a appris une maîtrise, notamment des réseaux sociaux. Il a appris une maîtrise de la télé-réalité. Il a appris une maîtrise de la saturation de l'image. Quand on voit Trump en Europe, on voit de temps en temps une conférence de presse qui passe. Trump aux États-Unis, j'y étais il n'y a pas longtemps, il est là en permanence, dans le bureau ovale, dans sa golfette, à Mar-a-Lago, dans le Air Force One, en train de donner une interview à Fox News ou à ses concurrents. Et que font tous les autres ? Ils reprennent le Trump qui vient de passer une demi-heure à faire de la provocation, de l'engueulade, ou à dire eh ben, je vais faire ci, ou non, en fait, je vais faire ça, ou non, en fait, je vais faire autre chose, parce qu'il est à la fois extraordinairement transparent dans ses évolutions, et il est très flexible, très souple dans son appréciation des choses telles qu'elles se produisent. Il peut évoluer en direct, mais il le fait au grand jour. Et d'ailleurs, on peut lui reprocher ni d'être hypocrite, ni d'être mesquin ou caché. Il vous dit les choses de manière extraordinairement brute, ce qui surprend les habitués de la politique, puisque la politique, en général, se fait beaucoup par la dissimulation. Trump, vous l'avez en direct live. Vous le voyez évoluer en temps réel. Et donc, ça donne un effet très étonnant, à la fois de se dire, bon, mais il nous cache rien. Bon, d'accord, il change d'avis, mais c'est pas le seul. En fin de compte, il nous ment pas vraiment, puisqu'on est en train de voir qu'il est en train de changer d'avis devant nous. Et donc, il arrivait à créer une sorte de communication politique, à la fois par la saturation, mais par un langage double qui n'est pas un double langage, et c'est ça qui est important de comprendre, dans lequel moi je vois une redoutable logique de rationalité avec un objectif final qui est extraordinairement disruptif et qui est l'alliance nouvelle du capitalisme libéral débridé, libertarien, avec les technostructures de l'IA, de la robotique, des crypto-monnaies et de la forme que donne Peter Thiel à l'apocalypse. Alors, je ne sais pas si c'est l'apocalypse, c'est pas la fin du monde, c'est la révélation, c'est pas exactement la même chose, et qui dit, ben, nous sommes en train de construire un autre monde, et sous vos yeux. Mais pendant que nous construisons un nouveau monde, vous vous arrêtez aux éructations et aux divagations de Donald Trump. Est-ce qu'il le fait exprès ou pas ? N'est pas la question. C'est que pendant ce temps-là, il continue à faire quelque chose de cohérent et de rationnel en suivant un plan déterminé et logique. Et à force de faire de la moraline, nous ne voyons pas ce qu'il est en train de construire.
1: Cette personnification ou cette personnalisation aussi, enfin, du pouvoir et du langage, masque quand même, il y a une équipe, il y a quand même des gens autour, est-ce qu'il est, on le prépare aussi, ou est-ce qu'il improvise toujours tout ?
0: Alors, il improvise toujours tout, mais il est très préparé. En fait, il y a les deux. Il a une formidable équipe avec Suzy Wireless, la chef directrice de cabinet, hein, quel que soit le nom qu'on lui donne. Il a une assez bonne équipe avec Marco Rubio, J.D. Vance, faut pas les sous-estimer. Mais surtout, il a des idéologues de la rupture, des idéologues MAGA qui sont extrêmement puissants. Ceux des plus structurants sont Elon Musk et Peter Thiel, notamment, mais il y en a deux ou trois autres qui ont une pensée structurée de la révolution conservatrice libertarienne technophile. Donc c'est vraiment une pensée totalement cohérente, totalement structurée. Autant dans son premier mandat, on était un peu dans le chaos anarchique, ça allait dans tous les sens, autant le deuxième a totalement été pensé, structuré, imaginé, rationalisé. Et donc, il n'y a pas une équipe, il y a une structure politique révolutionnaire, libertarienne, technophile, transhumaniste, qui sait là où elle va et ce qu'elle veut. Et Donald Trump est l'élément moteur de cela. Les gens qui ont des avis relativement différents sur beaucoup de choses, sauf qu'ils sont favorables à cette rupture.
1: Est-ce qu'on peut parler de... On parle de populisme, on peut parler de fascisme aussi, de la façon dont les choses se passent.
0: Alors ça, c'est un débat compliqué. Alors, qu'est-ce qu'un fasciste ? Parce que si un fasciste, c'est juste tout ce qui est à gauche, un antifasciste, à peu près n'importe qui est un fasciste, et c'est le problème des antifascistes, que de ne plus savoir exactement contre quoi il lutte.

0: Moi, je pensais plutôt par rapport aux méthodes utilisées comme par Hitler, par exemple, par Mussolini, les médias de masse, la maîtrise comme la communication aussi.
1: Pour moi, c'est la réduction à Hitlerum est une facilité qui évite de penser les choses et de comprendre en quoi c'est différent. Donc, pour l'instant, il y a une démocratie aux États-Unis. Elle est certes imparfaite. Elle est malade du fait qu'elle dépendait essentiellement des pouvoirs d'argent. Et donc, une partie des médias sont en train de disparaître. Alors, d'abord à cause des révolutions technologiques. Hein, c'est un problème. Beaucoup de presse locale disparaissent parce que tout est gratuit ou soi-disant gratuit sur Internet. Parce que le modèle Internet qui a été soutenu par tout le monde est en train de tuer les médias traditionnels qui en ont été les promoteurs et qui en ont été, je dirais, les propulseurs. Donc voilà, il y a un moment, on est aussi responsable de ce qu'on fait ou de ce qu'on a laissé faire. Et on en est responsable parce qu'on n'a pas protégé les données individuelles. Il aurait suffi de dire que chaque individu est propriétaire de ses données pour modifier totalement la manière dont la donnée devenait la structure de fonctionnement du monde, en laissant les cryptos exister et en les développant pour faire que du processus de capitalisme spéculatif non structurant, qui rapporte beaucoup, mais qui ne construit rien. Ben, on a choisi ça, et donc au nom de cet ultralibéralisme mal maîtrisé, on a cassé le modèle du capitalisme traditionnel, et donc on est aujourd'hui dans un processus qui est né en Chine, le capitalisme sans la démocratie, le communisme de marché, qui était le moment où à Tiananmen, en 1989, nous avons eu la possibilité de choisir la démocratisation de la Chine au nom de son développement nécessaire, ou de considérer qu'on pouvait faire le développement sans la démocratie, et les intérêts financiers ont pris le dessus sur les intérêts moraux, on va dire, mais la morale de nos jours.
0: Qu'est-ce que c'est qu'un trumpisme ?
1: Un trumpisme, c'est une expression préférée de Donald Trump. Il en a toute une série. Alors d'abord, il y a les mots. Tout est grand, tout est gigantesque, tout est extraordinaire, tout est amazing. Tout est hyperbolique. Voilà. Quoi qu'il soit, les choses bien, c'est formidablement, extraordinairement, magnifiquement, jamais vu. On l'a jamais vu, on le reverra plus jamais. Et quand c'est mal, c'est tout est horrible, affreux, fin du monde, horrible. Voilà. Alors après, vous avez le trumpisme qui est simplement une hyperbole, et puis le trumpisme désagréable, agressif et insultant.
0: Vous avez sélectionné environ 89, si je comprends bien un mot, et on a les expressions, il y en a je crois une cinquantaine, et puis ce que vous appelez des phrases trumpistes, on est près 25, voilà. C'est en gros...
1: C'est sémantique à la fin, parce qu'il y a quand même, au-delà des mots, des phrases...
2: C'est la saveur du livre.
1: Voilà, la saveur du livre, c'est qu'il faut expliquer que tout ça a une logique, une rationalité, que ça a un sens et que tout ceci a été pensé et structuré et que ces mots ne sont pas utilisés par hasard.
0: Il s'agit justement toujours de raccourcir la pensée et de on peut dire, empêcher toute analyse sur le langage ou sur le contenu, ou sur toute forme de débat également.
1: Complication, digression, divagation égale sidération, saturation et donc incapacité à se rendre compte que derrière cet écran de fumée, ce dispositif qui nous agace, qui nous énerve, qui nous choque, il se passe quelque chose de rationnel et d'intelligent.
0: Est-ce que ça peut durer ? Parce qu'il n'y a pas une saturation actuellement de ce discours. Dans le fond, ça marche au moment. Maintenant, il est au pouvoir. Il est aussi à l'aune de ce qu'il a fait. Est-ce que ça marche ou ça ne marche pas ? Alors, jusqu'à un moment donné, vous dites la sidération, c'est aussi des adversaires qui ne savent pas comment réagir. Et maintenant, il y a une résistance qui s'organise, donc il y a quelque chose de nouveau qui se passe. Est-ce que ça se transmet également dans le langage ?
1: Alors, chez Donald Trump, non, parce qu'on ne peut pas se réadapter à un résiste. Donc c'est, d'ailleurs, on le voit quand il invite The Atlantic ou le New York Times, quand même, c'est deux médias qu'il conchit à longueur de journée, et pourtant, il les invite en disant, venez voir tes petits gâteaux aimables. D'ailleurs, les journées, ils s'en reviennent pas. The Atlantic, il fait 33 pages pour dire j'ai découvert un Trump que je connaissais pas. Les quatre journalistes du New York Times se demandent où ils sont tombés, s'ils n'étaient pas dans un univers parallèle, ou s'ils n'avaient pas abusé de produits qui sont au tableau B. Enfin, vous voyez, il y a un moment de curiosité où ils découvrent l'autre Trump, justement, qui essaye de soit de redorer son blason, soit de montrer qui il est, parce que quand même, à force de passer pour un grossier personnage, ça l'agace. Mais voilà. Après, est-ce qu'il peut réadapter son langage ? Ben, on le voit bien, d'ailleurs, dès qu'il se passe un élément perturbant, il y a à la fois un moment de commisération, puis une reprise en main du genre « Bon, d'accord, il est mort, mais enfin, il était vraiment méchant, gauchiste, horrible, affreux, etc. » Bon, il y a toujours un moment d'hésitation parce qu'il essaye de recaler le langage. Alors là, il y a hésitation. Ça, c'est une réalité. C'est pas une digression, c'est pas une divagation, c'est pas une provocation. Il y a une hésitation qui est à quel moment, à quel endroit je me recale pour ne pas trop choquer dans l'opinion le morceau que je suis en train de perdre. C'est pas toute l'opinion. Il ne cherche pas à être populaire chez les démocrates. Il s'en fout. Il cherche à ne pas

0: perdre, ce qui lui a permis de gagner.
1: Est-ce qu'on peut dire que cette façon de communiquer, ce langage trumpiste, va continuer, va disparaître ou pas? Parce que finalement, on s'aperçoit que le gouverneur de Californie, David Kenson, fait un petit peu à sa manière une forme, vous le dites vous-même, de trumpisme.
0: Ah ben, Gavin Newsom a décidé d'être l'anti-Trump et d'utiliser les mêmes ressorts pour voir si ça marche. Alors, déjà, c'est plus compliqué pour un démocrate que pour un républicain, et c'est plus compliqué pour un californien que pour un new-yorkais, mais en tout cas, il essaye, il va être candidat à la candidature démocrate, il veut se présenter aux élections présidentielles. On va voir si on peut avoir deux produits, enfin, en tout cas, une version nouvelle, une copie, et un original candidat sur le dispositif. Il se trouve que chez les démocrates, une partie d'entre eux sont très anti-Trump, y compris culturellement. C'est pas seulement politiquement. Donc, voilà. Est-ce que ça lui permet de gagner en gardant une base démocrate BCBG et d'aller au-delà en récupérant notamment les jeunes démocrates très déterminés? Sur son terrain, il a des députés progressistes comme Madame Cortez à New York, Bernie Sanders, bon, qui n'est pas tout jeune, mais qui est le représentant de l'aile hyper progressiste. Il y a quand même une vague de résistance anti-Trump qui est très à gauche et qui trouve de Gavin Newsom très centriste.
1: Alors, est-ce que ça peut s'aimer ailleurs, le trumpisme, dans les populistes qu'on connaît en Europe ou ailleurs? Est-ce que ça a une décalcomanie de Trump, on peut dire, au niveau du langage?
0: Oh ben, vous en avez déjà beaucoup, en Grande-Bretagne, en Slovaquie, en Hongrie, un peu partout, vous avez des...
1: Et en France?
0: Des petits Trump. Alors, en France, c'est plus compliqué. Vous pourriez dire que Zemmour est la représentation française de Donald Trump, mais dans un langage quand même plus châtié. Il dit des horreurs, mais il les dit proprement. D'autres sont quand même plus brutaux dans leur expression à l'étranger. Mais vous avez des gens qui sont très proches des idées de Donald Trump, tout en ayant gardé une structure de présentation très propre. Voilà. Ceux qui sont allés jusqu'au bout du langage double, non, mais il y a des candidats qui peuvent être extrêmement grossiers.
1: Alors justement, est-ce qu'aujourd'hui, avec l'évolution de la situation internationale, il y a une guerre cette fois-ci, est-ce qu'on est arrivé peut-être à un tournant, parce que, y compris dans la façon dont on va parler aux masses?
0: Alors ça, je ne crois pas, mais vous avez pu voir d'ailleurs dans les informations, enfin les communications du président Trump, vous avez eu plusieurs phases. Première phase, à Mar-a-Lago, casquette blanche, 45-47, un discours millimétré du Trump 1, poli, carré, organisé, rationnel, structuré, je sais où je vais, je sais ce que je fais, je sais qu'il y aura des pertes. Pas un discours churchillien parce qu'il manque le sang et les larmes, mais pas loin. Trump 2, casquette rouge. Donc, scénario organisé. Nous allons en guerre et donc on bascule du Trump 1 vers le Trump 2 dans une sorte d'entre-deux. Pas de grossièreté, on est plus libre que dans le prompteur, mais on dérape pas. Et puis Trump 3, vengeance, représailles, on les aura, etc. Et là, on est à la Maison Blanche, fauteuil doré, voilà. Et vous avez des Trump 4, 5, 6, 7, 8, 9, 10, 11, 12, puisqu'il y a une douzaine d'interviews depuis, qui vous montrent diverses versions du Trump, entre très posé, très chef de guerre, et très, on les aura tous et on les finira, comme disait Vladimir Poutine, dans les chiottes.
1: Est-ce qu'il y a des discours qui sont écrits pour lui? Il lit des prompteurs, il ne fait pas que l'improvisation.
0: Alors, il ne lit pas les prompteurs parce qu'en fait, il passe son temps à en sortir. C'est très rare qu'il lise le prompteur. D'ailleurs, en général, il est très content quand le prompteur ne marche pas. Il lui arrive de casser le prompteur, de dire « dégagez-moi ce truc-là » et il part dans son trip. Notamment toute la campagne présidentielle, la deuxième en tout cas, a été une campagne hors prompteur ou quasiment hors prompteur. De temps en temps, le prompteur est en panne, donc ça l'amuse. C'est le cas à l'ONU, son discours à New York. Et de temps en temps, le discours de l'entrée en guerre, il n'a pas viré d'une millimètre du prompteur. Ça dépend comment il veut.
1: Mais il y a des gens qui lui écrivent des discours?
0: Bien sûr, comme partout. Tous les chefs d'État ont des gens qui écrivent des discours. Le problème, c'est est-ce que le chef d'État lit les discours? Et d'ailleurs, quand vous avez un discours de chef d'État, il y a marqué « Seul le prononcé fait foi ». Parce qu'ils savent, le rédacteur du discours, que de temps en temps, il peut y avoir une petite dérive. Une petite créativité.
1: Il y en a beaucoup chez lui, alors. Est-ce qu'il improvise beaucoup?
0: Énormément.
1: Ah, c'est ça.
0: Il improvise énormément. C'est ça pour ça que c'était surprenant de l'avoir dans un discours aussi millimétré pour l'entrée en guerre contre l'Iran.
1: Donc c'est une bête de scène, si je comprends bien.
0: Ah bien sûr, oui, bah, c'est un homme politique. Un homme politique moderne, très moderne.
1: Est-ce qu'il vous attire? Est-ce que vous êtes fasciné un peu par le personnage?
0: Ah non, moi, mon métier, c'est la criminologie. Ça fait longtemps que je ne suis fasciné par rien du tout. Mais par contre, je n'ai pas ce sentiment de haine où mes sentiments personnels prennent le dessus sur ma posture scientifique. La neutralité axiologique, pour moi, ce n'est pas juste un mot en l'air. C'est le fait d'analyser un phénomène, quelles que soient mes propres opinions. Mes opinions n'intéressent que moi. Je ne suis pas un commentateur de commentaires. Je ne suis pas là pour dire toute la haine ou tout l'amour que je peux porter à machin ou trucmuche. Dans ma vie, je n'étais engagé politiquement qu'avec Michel Rocard, dont on ne peut pas dire que ce soit l'extrême, de la fin de l'horreur, de la polarisation politique. Et donc, ça fait longtemps qu'il n'est plus, hélas, présent sur le terrain. Non, non, mon sujet est analytique. Mon rôle est de permettre à des gens de se faire leur propre opinion et de décider ensuite s'ils veulent le détester, l'admirer, être fasciné par lui ou surtout comprendre ce qu'il est et ce qu'il fait. Et c'est pour ça que j'écris des livres.
1: Quel est le prochain livre?
0: Alors, il y en a un qui est sorti mais sur la Chine. Vous savez que j'ai une série qui s'appelle La globalisation piteuse.
1: Vous enseignez, je crois, aussi. Vous avez enseigné.
0: J'enseigne. Alors, j'enseigne moins parce que depuis le Covid, c'est compliqué, mais je donne encore des conférences. Oui, j'ai écrit La globalisation piteuse qui commençait avec Au commencement était la guerre pour expliquer d'où vient le conflit russo-ukrainien, un sujet que j'avais vécu moi-même comme conseiller de Michel Rocard à Matignon entre 88 et 90, puisque j'ai vécu la période 89-90. Mmh. Ensuite, j'avais écrit Une cure à point pour expliquer la montée de la violence et des homicides, qui est un sujet très nouveau en Europe et particulièrement en France, qui est un pays où on tue plus. Donc il y a une question d'immigration et démographie. C'était la conquête de l'Ouest. Plus récemment, sur Fin du mois, fin du monde, la problématique environnement, choix entre sauver l'humanité ou sauver la planète, qui est un sujet important avec des clinocènes. Et là, j'ai mis en route un nouvel ouvrage sur la Chine, La revanche de l'Empire, car depuis la démonstration de force qui a été celle de Xi Jinping début décembre à Pékin, la Chine est devenue l'égale des États-Unis en matière militaire, en matière de technologie, en matière de puissance, en matière de structure, en matière de recherche et développement, à tel point même que l'US Navy a dit non seulement nous sommes égalés, mais nous sommes peut-être dépassés. Et donc il faut prendre en compte ce qui est en train de se passer sur ce terrain-là.
1: Et qu'est-ce que la Chine apporte dans notre compréhension, pour l'Occident?
0: Comme d'habitude, comprendre ce qui s'est passé plutôt que d'éviter de le voir, puisque un des grands problèmes que nous avons, je forme beaucoup d'analyses du renseignement, et je leur explique que le problème, ce n'est pas ce qu'on ne sait pas, c'est quand on sait trop de choses, on ne sait pas les classer ni les comprendre. Et là, le problème qui est celui de tous les désastres en matière de renseignement et d'anticipation, ce n'est pas qu'on ne sait rien, c'est qu'on ne comprend pas ce qu'on sait. Et donc, il faut comprendre que la Chine est un empire qui est revenu à son plus haut niveau et que le retour des empires, Perse, l'Iran, Ottoman, la Turquie, Indien, l'Inde, Chinois, la Chine, Russo-Orthodoxe, la Russie et évidemment Américain, c'est à la fois une revanche mais aussi une vengeance, et que entre deux empires hémisphériques qui sont en train de dominer le monde, de l'Arctique à l'Antarctique, de l'Alaska au Groenland pour les États-Unis et sur l'ensemble de la sphère Indo-Pacifique pour la Chine, il reste un élément structurant majeur qui est l'Inde, qui doit rester et devenir un allié puissant pour nous sauver nous-mêmes, et puis au milieu, une zone de prédation. Et comme nous ne sommes qu'un marché et pas une puissance, il va falloir se préparer à de durs moments.
1: J'allais dire, et l'Europe dans tout cela?
0: Eh bien, marché pas puissance égale pas de puissance.
1: Merci à Alain Bauer, professeur émérite de criminologie, qui signe récemment Trump, le pouvoir des mots, décryptage d'une redoutable mécanique de persuasion de masse aux éditions First. Au micro de Jean Musy, à la technique, Cyril Caillez. Dans quelques instants, la suite de notre programme qui sera repris chaque 4 heures sur Radio Zone.

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1: 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En reprise chaque 6h sur 24h, au micro Jean Pelichon. Pour apprendre à se connaître, c'est ce que les parents d'enfants handicapés ont lancé sous le titre Planète Jeux au Mans. Comment permettre une ludothèque attractive, intéressante, avec le handicap? Reportage Rodolphe Pereira de Radio Alpa, c'est pour Radio Zone.
2: À l'origine créée par des parents d'enfants handicapés, Planète Jeux est aujourd'hui une ludothèque associative du Mans ouverte à tous. Elle se propose de placer le jeu au cœur de son action et de créer ainsi un lien social et un lieu convivial d'échange et de pratique. Nous allons voir avec Jacinthe, la ludothécaire responsable de cette association, la place que peut prendre le jeu dans l'action sociale d'une association et l'effet du ludique sur les bénéficiaires. Bonjour Jacinthe.
3: Bonjour.
2: J'ai le plaisir de vous recevoir pour parler de votre association, la ludothèque Planète Jeux au Mans. Vous êtes ludothécaire ?
3: Oui, c'est ça.
2: Est-ce que vous pouvez nous expliquer en quoi consiste une ludothèque ?
3: Une ludothèque, c'est un espace qui est dédié aux jeux et aux jouets. Pour expliquer simplement, tout le monde connaît les bibliothèques. Là, c'est la même chose, sauf qu'à la place d'avoir des livres, on a des jeux et des jouets.
2: Donc, votre association a été créée en 1981, à la base par des parents d'enfants handicapés. Quel était l'objectif au départ ?
3: L'objectif était pour ses parents d'avoir un lieu où se retrouver pour échanger, pour discuter, parce qu'ils faisaient le constat que dans des institutions spécialisées où étaient leurs enfants, il y avait peu de place pour eux. Donc ils ont souhaité avoir un lieu où se retrouver et puis mettre aussi en commun un fond de jeu. Et puis rapidement, le projet associatif a évolué pour s'ouvrir aussi vers les autres enfants. Ça permettait à leurs enfants handicapés de s'insérer aussi plus facilement dans la société. Et puis, les années passant, le projet...

0: évoluant, c'est devenu une ludothèque vraiment ouverte à tous les publics, que ce soit du coup de l'enfant à l'adulte, en passant par l'adolescent jusqu'à la personne âgée et puis la personne handicapée.
1: Vous vous êtes élargi à tous les publics. Est-ce que les activités aussi se sont élargies?
0: Notre outil principal de travail est le jeu et le jouet. Donc on essaye en fonction des publics avec qui nous travaillons de les adapter et de trouver le jeu le plus adapté à la personne qui est face à nous.
1: Donc, en fait, votre évolution suit celle des jeux.
0: Oui.
1: Votre site internet Planète Dieu, que j'invite tout le monde à aller consulter, parle de la reconnaissance du jeu comme objet culturel. Qu'est-ce que vous entendez par là?
0: En fait, c'est un objectif de l'association, c'est de vouloir promouvoir la culture ludique pour tous. Il existe des jeux pour tous les âges, vraiment une diversité qui est impressionnante. Et la volonté de l'association, c'est de faire connaître à tous notre patrimoine mondial ludique. Et pour nous, le jeu est un objet culturel parce que ça fait partie de la culture. On peut apprendre aussi à connaître des personnes qui viennent de pays différents par le jeu parce que le jeu retransmet aussi la culture des différents pays.
1: Vous avez d'autres objectifs que celui-là?
0: Et puis c'est aussi réduire les inégalités d'accès aux jeux et aux jouets parce qu'un jeu, ça a un coût important, ça peut avoir un coût important pour des familles avec des petits budgets. Donc c'est permettre à tous de découvrir ce fond-là. Tout à l'heure, dans la définition de la ludothèque, on n'a pas précisé que dans une ludothèque, on peut venir jouer sur place et aussi emprunter les jeux. Donc les personnes peuvent avoir accès à un certain nombre de jeux. Nous, le fonds de jeux actuel est de 2500 jeux et jouets.
1: Quand même.
0: 2500 jeux et jouets, du coup, pour effectivement toutes les tranches d'âge. Et la ludothèque, ce n'est pas que du jeu de société. Ça va du jeu d'éveil pour les tout-petits, des jeux d'exercice, des jeux sensoriels, des jeux moteurs, à des jeux de règles pour ados, pour adultes, en passant par des déguisements, par la mallette du docteur, les Playmobil, mais aussi des jeux de construction, des jeux d'extérieur, des toboggans, des tricycles, des ballons sauteurs, des jeux de quilles, des jeux géants, des jeux en bois. C'est vraiment très très très très vaste.
1: Il y en a pour tous les goûts.
0: Il y en a pour tous les goûts, oui.
1: Et pour tous
0: Donc.
1: les âges.
0: Et pour tous les âges. Donc, quelqu'un qui nous dit qu'il n'aime pas jouer, c'est quelque chose qu'on ne comprend pas. Et notre objectif va justement de trouver un jeu qui lui convienne.

0: justement, pour essayer de créer cette mixité, ce lien social, vous organisez différents événements. Est-ce que vous pouvez nous en parler ?
1: On a du coup sur la ludothèque des temps d'ouverture publique où tout le monde peut venir jouer sur place. Et une équipe est présente pour accueillir justement les familles ou les groupes qui viennent pour les mettre en jeu. C'est une partie de notre métier, c'est donner à jouer. Et on propose du coup aussi, en plus de ces horaires d'ouverture qui sont classiques du mardi au samedi en journée, une soirée jeu le dernier vendredi du mois. Là, c'était plus du coup pour pouvoir permettre à des personnes d'un certain âge qui, travaillant la semaine, ne peuvent pas venir, de venir jouer en soirée, découvrir de nouveaux jeux. Parce que c'est aussi l'avantage du lieu, c'est qu'il y a quelqu'un pour expliquer la règle du jeu, ce qui n'est pas toujours facile quand on est chez soi de décoder la règle. Et puis, on travaille beaucoup en partenariat avec des centres sociaux, des instituts médico-éducatifs, des organismes de formation pour mettre en place différents projets. Au niveau national, les ludothèques proposent chaque année en fait une fête du jeu. Ça a lieu le dernier week-end du mois de mai. L'idée, c'est de promouvoir sur la même journée du jeu partout sous toutes ses formes et réussir à faire jouer le plus grand nombre possible.
0: Donc cette collaboration avec les autres organismes de la ville du Mans s'est faite naturellement. Qui est allé vers l'autre ?
1: C'est des partenariats qui datent de plusieurs années. Moi, je ne suis là depuis 4 ans. Donc il y avait déjà des partenariats qui étaient faits auparavant. Et puis chaque année, on essaye aussi de s'élargir. L'idée, même s'il y a un petit noyau qui travaille ensemble, c'est justement toute personne qui est intéressée pour venir travailler sur ce projet-là et la bienvenue. Et c'est vrai que plus on est de fous et plus on rit, c'est l'expression, plus on mutualise nos moyens et plus on arrive aussi à faire quelque chose de conséquent. Donc,
0: Alors, au total, ces activités regroupent combien de participants et combien de personnes font vivre Planète Jeux au quotidien ?
1: La ludothèque Planète Jeux, c'est à peu près 500 familles adhérentes et une soixantaine de structures, de collectivités. Donc ce sont des écoles, des lycées, des collèges, mais aussi des centres de loisirs, des municipalités avoisinantes, parce que l'on ne touche pas seulement la ville du Mans, des centres sociaux, des MJC, c'est vraiment très, très large, des maisons de retraite également. Donc j'en passe parce que j'en oublie. Mais c'est très vaste. Et au niveau des familles, c'est des familles toutes catégories socio-professionnelles et puis aussi de tous les quartiers du Mans et hors le Mans. On n'est pas, même si on est situé dans le quartier, dans un quartier bien précis, on n'est pas une ludothèque de quartier. On est la seule ludothèque de toute façon sur la ville.

0: Donc je disais 500 familles adhérentes et un certain nombre de collectivités, mais nous avons aussi des bénévoles pour faire fonctionner l'association et sans qui rien de tout cela ne serait proposé. Donc 15 personnes qui donnent de leur temps, qui viennent soit pour aider sur la ludothèque par rapport aux prêts de jeu, à l'accueil du public, mais c'est aussi pour certains réparer des jeux qui peuvent être abîmés, nous aider en faisant de la couture parce que pour les déguisements qui ont besoin d'avoir un petit tourlet de fées. Chacun en fait est amené à s'investir dans l'association. Quand on fait des animations extérieures, on fait un appel à bénévoles à chaque fois. On invite tous nos adhérents à venir nous donner un coup de main ou tout simplement à passer pour faire un petit coucou. Mais voilà, il y a cette possibilité-là et c'est vrai qu'heureusement que des bénévoles s'investissent dans l'association, parce que même s'il y a une équipe de 5 salariés, sans eux, rien ne serait possible.
1: Il n'y a pas de ludothèque mise à disposition par la mairie ?
0: Non, il y a un partenariat en fait avec la ville du Mans, un partenariat qui est important. La ville nous héberge dans les locaux actuellement et puis participe aussi à la vie de l'association en la subventionnant. C'est un coût également que de mettre en place plusieurs structures. Donc là, il y a une ludothèque. Peut-être qu'au fur et à mesure des années, cela évoluera, mais nous sommes amenés à nous déplacer en fait dans tous les quartiers. Donc il faut bien être situé à un endroit. Après, rien ne nous empêche de nous déplacer.
1: Bien sûr. Alors, justement, en parlant d'argent,

0: de jeux pour l'année suivante.
1: Et vous en renouvelez souvent?
0: Chaque année, il faut compter le fonds de jeu s'étoffe de entre 100 et 200 jeux et jouets. Il y a certains jeux qu'il faut retirer du prêt parce que, à force d'être utilisés, ils sont abîmés et qu'il y a besoin qu'ils soient renouvelés. Et puis c'est bien aussi de pouvoir proposer des dernières nouveautés ou nos coups de cœur sur l'année, puisque chaque année, il y a des milliers de jeux qui sortent.

0: quel est le ressenti du public sur cette grande variété de jeux et que vous...
1: Souvent surpris de ce que l'on peut proposer, de la variété des jeux qui existent, puisque même au sein des jeux de société, des jeux de règles, il existe plein de choses. Souvent surpris aussi des éditeurs. Ils disent « Ah, mais on n'a jamais vu ces boîtes-là. Est-ce que nous aussi, on peut les acheter dans le commerce ? Tous les jeux que nous avons ont été achetés, donc on peut se les fournir. C'est juste qu'on passe pas par le même réseau et qu'on va rarement au supermarché acheter les jeux. Je dirais que c'est comme pour les livres. Si on veut aussi un bon livre, on va dans une librairie et en plus, on peut avoir un conseil avisé. Et en ludothèque et pour acheter des jeux, c'est pareil, il y a des boutiques spécialisées qui reflètent vraiment la réalité du jeu.
0: Donc on l'a bien compris, vous avez des fournisseurs spéciaux. Quels sont vos critères pour choisir un jeu? Quel est le jeu qui intéresse la ludothèque Planète Jeux?
1: C'est très difficile pour nous de sélectionner les jeux parce que au moment du renouvellement des jeux, il faut que l'on trouve de nouveaux jeux pour toutes les catégories d'âge et puis dans les différentes catégories de jeux. Donc le jeu va être choisi par rapport du coup à son intérêt ludique. C'est ça qui est essentiel pour nous. S'il a un plus, avoir un jeu avec un ressort ludique dont on ne possède pas du tout sur la ludothèque, c'est quelque chose qui va nous intéresser. Le côté esthétique également, c'est toujours plus intéressant d'avoir un beau jeu en bois avec du coup une réflexion sur le côté design plutôt qu'un jeu en plastique, en sachant qu'aussi on va le ressentir au niveau de la qualité et de la durabilité du jeu. C'est important pour nous. Quand on achète un jeu, c'est un investissement. On sait qu'ils vont être beaucoup utilisés derrière, que du coup ce jeu soit solide et ne se casse pas au bout de trois manipulations. Donc la sécurité aussi est quelque chose d'important pour nous. Tous les jeux, notamment tous les jouets, sont nettoyés sur la ludothèque le plus régulièrement possible. Donc il y a cet aspect-là aussi. Certaines fois, on se dit ce jouet est intéressant, mais sa matière fait qu'on n'est pas sûr qu'au nettoyage ce soit pratique du coup à nettoyer ou qu'on va avoir des difficultés dessus. Donc on va préférer prendre autre chose plutôt que ne pas respecter des normes d'hygiène de base.
0: Tout ça, ce sont des éléments qui sont importants pour vous. Le jeu est créateur de liens sociaux, mais n'est-il pas aussi source de compétition?
1: Non, il est avant tout créateur de liens sociaux. Dès lors qu'on se met autour d'une table pour jouer, des liens se tissent, même si effectivement il se peut de par le jeu que de la tension se mette en place, elle est évacuée sitôt le temps de jeu fini, parce que c'est aussi ça qui caractérise un jeu, c'est que du coup on entre un petit peu dans ce qu'on appelle un second degré, une deuxième réalité, on met de côté notre vie courante, le temps d'un jeu, et c'est aussi le temps de tous les possibles, où du coup on va pouvoir braquer quelqu'un alors qu'on ne le ferait pas dans la vraie vie, on va pouvoir réaliser des exploits insoupçonnés, donc tout est possible dans le jeu. Certes, il y a de la compétition, mais il existe aussi à l'heure actuelle des jeux coopératifs. Je ne sais pas si vous connaissez les jeux coopératifs.
0: Ah non ?
1: Un jeu coopératif, c'est un jeu où tous ensemble, on a le même but. On va du coup mettre en place une stratégie pour atteindre cet objectif commun. Et soit on réussit ensemble, dans ce cas-là, on gagne ensemble, soit des obstacles ou des contraintes liées au jeu vont...

0: shots.
1: Dernièrement, c'était surtout des jeux pour les petits qui étaient faits. Et là, on est content parce qu'on a réussi à trouver un jeu qui s'appelle L'île interdite, qui est plus du coup en direction des adolescents et des adultes. Donc c'était aussi intéressant pour cette tranche d'âge-là de pouvoir proposer des jeux coopératifs, puisqu'on est aussi dans une société qui favorise la compétition. L'île interdite, donc du coup on est sur une île, chaque joueur a une spécificité, il y a un plongeur qui du coup peut nager dans l'eau aussi longtemps qu'il veut, il y a un pilote qui peut se déplacer dans l'île comme bon lui semble, et il faut récupérer ensemble 4 trésors, et cela avant que l'île n'ait sombré. L'île est constituée de différents quartiers. Et à chaque tour de jeu, il y a des quartiers qui vont être inondés. Et puis, s'ils sont encore plus inondés, que l'inondation perdure, ils vont sombrer. Et donc, il faut récupérer ces 4 trésors avant que l'île n'ait disparu. Et aussi que l'équipe présente puisse repartir. Donc, surtout, il ne faut pas que l'héliport ait disparu. Sinon, on ne pourra pas partir de l'île et on va perdre la partie. C'est souvent dans les jeux coopératifs des jeux où l'on est amené à perdre.
2: Donc tous réunis autour d'un même but.
1: Oui, tous réunis autour d'un même but. Et même si on a perdu, c'est pas grave. Justement, au contraire, on a envie de refaire une partie ensemble, de repartager, de repartager un moment et de se dire, cette fois-ci, on va procéder autrement et pour essayer du coup de gagner.
2: C'était Jacinthe de la ludothèque Planète Jeux au Mans qui nous parlait d'une initiative originale. Utiliser le jeu comme créateur de liens sociaux et comme vecteur de notre culture. Un sujet réalisé par Rodolphe Pereira.

Merci à Rodolphe Pereira de Radio Elpa pour ce reportage des Jeux pour apprendre à se connaître. C'était Espace Ouvert sur Radio Zone 93,8 MHz, comme chaque mardi à 19h30 et en reprise chaque 6h sur 24h. Au micro, Jean Pélichon. Dans quelques instants, la suite de notre programme.

0: Jean-Pierre voulait être un artiste, seul sur la scène, roi de la piste. Et son talent n'avait d'égal que sa voix douce d'homme fatal.
1: Bonsoir.
0: Fin.

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0: fait avec les forces de la gauche anticommuniste. Dès qu'on regarde une source, dès qu'on regarde une archive, on le voit bien que ça a fonctionné comme ça. Or, c'est quelque chose d'indicible.
1: Des choses indicibles, elle en dit et en fait des livres, Annie Lacroix-Risse, professeure émérite à l'Université Paris 7. Des choses indicibles établies par des archives de diverses natures, croisées entre elles, pour établir des faits. Car c'est comme ça qu'un historien ou une historienne sérieuse fait de l'histoire. Et parmi toutes ces choses désagréables qu'Annie Lacroix-Risse démontre avec ses impitoyables archives, il y a la corruption de politiques de la SFIO, PS d'antan, et de syndicalistes de la CGT qui se prétendent socialistes, mais qui sont au service du capital. Trahison qui engendre la scission du Congrès de Tours de 1920, acte de naissance du Parti communiste français. Scission de lit un an plus tard par la scission de la CGT pour les mêmes raisons. C'est à peu près la même chanson autour de la Seconde Guerre mondiale. Scission, réunification, trahison, rescission. Salut, c'est JBD, c'est la voix off. Pour ce nouvel épisode de notre saga populaire des suites du Congrès de Tours, où l'on verra aujourd'hui comment le syndicat Force Ouvrière a été, en 1940, et financé par le patronat français et par les services secrets américains. Bonjour Annie Lacroix-Risse.
0: Bonjour à tous.

à nouveau en cette bien trouble époque de l'après-libération, où l'on va aussi voir comment, entre octobre 45 et novembre 46, les communistes profitent d'une très étroite fenêtre de tir pour imposer de grandes conquêtes comme la sécurité sociale ou les retraites par. Mais les rouges ont fort à faire. Tout le monde est contre eux. Il y a bien sûr la grande bourgeoisie industrielle et bancaire d'une France qui n'a pas été épurée de ses traîtres et collabos. Et contre les cocos, on compte aussi, comme d'habitude, les faux frères de la SFIO qui se prétendent socialistes et les confédérés de la CGT de Léon Jouot, financés comme la SFIO par des patrons français et américains. Car en cette après-guerre, les États-Unis sont sur le point de parachever leur quasi-conquête de la planète, et notamment de la France, porte d'entrée de l'Europe. Outre leur immense puissance industrielle et bancaire, les USA disposent d'armes redoutables pour cette guerre qu'on prétendra froide. Parmi ces armes, ce qu'on appelle aujourd'hui le soft power. The American way of life, chewing-gum, coca, cinéma et musique, cool jazz, boogie-woogies et autres swing dance.

0: Take a Train, tube signé Duke Ellington en 41, mais que des Français ne découvrent évidemment qu'à la Libération. Musique, cinéma et même la peinture, grâce à des fondations d'art contemporain financées par la FICAS des USA, à l'offensive sur tous les terrains. En France, après avoir été quasiment les seuls à résister pendant l'occupation, et après la victoire militaire de l'URSS sur le Troisième Reich, les communistes français jouissent d'un immense prestige auprès de la population. De Gaulle n'a pu exister que grâce. Mais une fois arrivé à Paris, le général laisse évidemment tomber les cocos, après avoir garanti à la haute bourgeoisie française et aux Américains que le pays ne sera pas épuré, et que les rouges, il en fait son affaire. Annie Lacroix-Rive.
1: 1944, à l'automne 1945, la classe ouvrière, elle obtient extrêmement peu de choses. Le gouvernement est d'abord un gouvernement de Gaulle, du même ordre que celui qui est situé à elle. D'ailleurs, les communistes occupaient à peine des strapontins. Aucune responsabilité.

0: habitée.
1: La France a beau être libérée, enfin disons que les envahisseurs ont changé, la population française va continuer à souffrir de faim, de froid et du manque de tout. Ruinée, le pays est un champ de décombres où l'on tente de survivre comme au temps de l'occupation. Mal logement, pénurie et marché noir.
2: En rentrant d'un périple de 40 000 km qui le mena de capitale en capitale à travers les deux Amériques, le ministre du ravitaillement, M. Pinault, ramenait aux Français des espoirs, des promesses et des certitudes. Pour cette France où les biens les plus primitifs sont devenus rares, les États que la guerre ou l'occupation ont moins appauvris ont accepté de faire un effort considérable. Le Canada et les États-Unis commencent à charger à destination de nos ports le blé qu'ils nous livreront mensuellement à raison de 140 000 tonnes pour la métropole et 200 000 tonnes pour l'Afrique du Nord. Et par la grâce des Liberty Ships, du coton, de la laine, des matières premières arriveront avec 200 000 tonnes de matières grasses, huile, beurre ou lard. Conséquence, M. Pinault nous laisse prévoir la prochaine disparition de la carte de pain et également l'augmentation des rations de viande et de matières grasses. Mais attention au marché noir!
3: N'oubliez jamais que le marché noir n'est plus un moyen de tromper l'occupant et de fronder un gouvernement de trahison. Il est aujourd'hui un véritable crime contre la nation, une survivance du fascisme, la négation de toute démocratie.
2: L'abolition du marché noir est indispensable, jusqu'aux têtes des organisations qui corrompent aujourd'hui la santé de la France et risquent demain de la faire crever de faim. Il faut que le marché noir, petit et gros, disparaisse pour que la France mange à sa faim.
1: Annie Lacroix-Riss.
0: Le pouvoir d'achat s'est effondré sous l'occupation. Entre 1940 et 1944, les couches populaires, c'est-à-dire la classe ouvrière et les petits employés, ils ont perdu la moitié de leur pouvoir d'achat et ils ont perdu entre 10 et 12 kilos. Il faut mesurer ce qu'a été l'occupation pour la classe ouvrière. Après d'ailleurs les grandes souffrances imputables à la crise.
1: Restrictions, rationnements et tickets d'alimentation vont durer quelques années après la libération. Dans la population, gronde un mécontentement qui pourrait profiter aux communistes bien décidés à accéder au pouvoir par les urnes. Mais patronats français et états-uniens sont, comme toujours, à la manœuvre pour diviser les forces populaires et œuvrent à scinder le nerf de la guerre, c'est-à-dire la CGT, qu'on prétend réunifier, avec d'un côté les authentiques syndicalistes de gauche, les unitaires qui ont Benoît Frachon à leur tête, et de l'autre côté les confédérés de Léon Jouot, toujours au service du capital français et désormais états-unien. On l'a vu au cours de cette série, la CGT a connu plusieurs scissions et réunifications. Première scission en 1921, après le congrès de Tours, en 1935, devant les menaces fascistes des années 30, les unitaires réunifient la CGT. Mais dès août 1939, sous prétexte de pacte germano-soviétique, les confédérés trahissent les unitaires et balancent ces derniers aux forces de répression étatiques. Puis certains confédérés se vautrent dans la collaboration pendant que les unitaires sont traqués, déportés et beaucoup assassinés dans les camps de la mort nazie. En 1942, les unitaires proposent à nouveau une réunification de la CGT clandestine. En 1946, les unitaires sont ultra-majoritaires dans une CGT, donc à nouveau soi-disant réunifiée. En 1947, Jouot quitte la CGT où ses confédérés peu glorieux étaient minoritaires, et fonde la CGT FO, financée par de l'argent patronal français et américain.
0: Pour réaliser cette scission, parce qu'il n'est rien de plus dangereux pour les classes dirigeantes que l'unité de la classe ouvrière, dès 1943, l'appareil d'État américain et l'appareil d'État français de Vichy, puis l'appareil d'État français de Gaulle, sans compter le patronat, toutes ces forces s'arboutent pour que la CGT tombe. Ce qu'elle va faire avec le prétexte des grèves de novembre-décembre 1947.
1: On a oublié les drames des terribles grèves de 47-48, réprimées dans le sang par le socialiste Jules Moc, qui enverra police et armée tirer à balles réelles sur les grévistes. Mais on n'en est pas encore là. Les gens continuent à crever de faim, de froid et à manquer de tout. Pour les communistes, s'ouvre une nouvelle phase étonnante pour eux. Le PC ne promeut plus la grève, mais la bataille de la productivité et de la reconstruction, et notamment pour garantir l'autonomie du pays vis-à-vis de l'ogre américain auquel tous les autres partis politiques sont soumis. Comme d'habitude, les communistes sont seuls face au reste de la classe politique qui œuvre à la soumission de la France aux États-Unis, puisque la carte allemande est HS.
0: Les communistes, après la libération, phase nouvelle. Comme ils ont pour principale inquiétude que la France soit un pays d'Amgot.
1: Amgot, Allied Military Government of Occupied Territories.
0: C'est-à-dire que la France devient un pays extraordinairement soumis. C'est une question taboue depuis 70 ans. Bien plus taboue, particulièrement évidemment depuis les années 80. Et plus encore, je dirais, depuis la chute du mur. Mais la fonction de la France dans la sphère américaine, le rôle des États-Unis dans l'ensemble français, c'est une question essentielle et c'est une question historique complètement taboue. Question qui ne saurait être posée. Or, c'est la question qui se pose.
1: Depuis les années 30, le PCF entend conquérir le pouvoir par les urnes. La France d'après-guerre ne fait pas partie de la sphère d'influence soviétique.
0: L'Union soviétique, elle a un objectif central qui est forcément le même que l'objectif des communistes dans chacun des pays, limiter la toute-puissance américaine. En France, comme dans les autres pays, là où il existe des partis communistes forts, comme la France, dans un pays comme l'Italie, d'essayer de limiter la totale maîtrise américaine sur le pays. S'il y a une Europe qui est entièrement américaine et où règnent les conditions socio-économiques qui règnent aux États-Unis, c'est-à-dire une puissance patronale pratiquement pas limitée, l'intérêt bien compris, c'est de faire en sorte que les États-Unis ne bénéficient pas de la totale maîtrise des choses. Parce que pour s'installer en Europe, ils ont un besoin impératif, que rien ne s'oppose au bon fonctionnement qui résultera de l'exportation de leurs capitaux. C'est comme ça qu'il faut comprendre le caractère absolument vital de la question syndicale pour les Américains. Lorsque, à l'automne 1947, période de dépendance de la France, qui est une des périodes, je dirais, presque les plus tragiques dans la dépendance française, avec des dirigeants politiques qui se roulent aux pieds des dirigeants américains, qui ne résistent à aucune demande, à aucune exigence. C'est vrai que ça va durer d'ailleurs pendant longtemps. Hein. L'ancien ambassadeur américain William Bullitt, il explique: il est absolument indispensable que nous nous débarrassions des communistes dans les syndicats et que la CGT ne puisse plus être en mesure de lancer des grèves, de perturber l'économie, etc. Les uns et les autres font des déclarations qui laissent à penser que la révolution est imminente en 1947, alors que la conjoncture de 1947, elle ressemble à la conjoncture de 1938, conjoncture d'échec. Mais toute la question syndicale, la question des salaires, la question des réformes sociales, par exemple de la conquête des statuts, la création de la sécurité sociale, etc., tout ça n'est pas une question qui établit l'unanimité. On était tous d'accord pour se mettre sur un programme commun du Conseil national de la résistance, tous d'accord pour faciliter les choses à l'ensemble de la population, lui assurer la santé, pour nationaliser les grands biens énergétiques, les grands moyens de production, les grands moyens de paiement. En aucune façon. Tous les désaccords anciens, toutes les fractures de classe anciennes sont absolument intactes en 1944. Si on laisse les États-Unis entièrement maître des choses, si on souscrit à ce qui est la position générale des classes dirigeantes, qui consiste à dire on importera tout des États-Unis, tout ira bien si les États-Unis nous fournissent une aide. Et donc, en 1944, ce qui fait la spécificité et les difficultés de la tactique communiste, c'est cette fameuse bataille de la production. La CGT ou les communistes étaient seuls à dire qu'on ne pouvait pas laisser la France dans l'état des pays de l'Amgote, notamment de l'Italie, mais aussi de l'Allemagne. Il faut savoir ce qu'est la transformation à partir du moment où les États-Unis sont implantés sans limite pratiquement en Europe, et en particulier dans les pays ennemis relevant statutairement de l'Amgote, tous les courants inter-européens ont été perturbés. L'Allemagne devient, en tout cas pour quelques années, une véritable colonie des États-Unis. C'est les États-Unis qui lui assurent son approvisionnement, qui décident de son commerce extérieur. Donc, la question de la bataille de la production, qui est une question qui s'est posée particulièrement en France, la question se pose un peu différemment en Italie, tellement dépendante des États-Unis. Les Italiens se chauffent américains, mangent américains, font tellement tout américain que ça affaiblit d'ailleurs le PCI. Et cette idée de la bataille de la production, le patronat sabotait la reprise économique dans l'attente du règlement définitif favorable de son sort qui reposait entièrement sur la totale tutelle américaine, c'est établi par les faits.
1: Entre octobre 1945 et novembre 1946, les communistes réussissent au forceps à imposer de grandes conquêtes sociales et notamment la sécurité sociale, donc les retraites par répartition, les nationalisations de la SNCF, de la production d'énergie, EDF-GDF, et donc les créations de statuts des cheminots, d'électriciens et de gaziers. Sont aussi nationalisés quelques outils de production de collabos comme les usines Renault. Mais comme on le voit aujourd'hui avec le peu qu'il en reste, ces conquêtes sociales sont fragiles. Elles sont pourtant obtenues dans une France d'après-guerre complètement ruinée, où il n'y a plus une thune, et où les gens mal logés, mal chauffés, crèvent de froid et de faim. Comme quoi, même ruinés, quand on veut faire du social, on peut.
0: Les lendemains de la libération, c'est une période très contrastée, comme le Front populaire, qui est marquée à la fois par une progression quelquefois impressionnante, les statuts, la sécurité sociale et une extrême fragilité des conquêtes obtenues. Alors on me dira pas si fragile que ça, puisqu'il a fallu attendre des décennies pour casser par exemple définitivement le statut des cheminots ou tels autres statuts. Mais les progrès ne sont pas des progrès majeurs. Pour qu'il y ait un progrès majeur dans une situation socio-économique, il faut objectivement qu'on n'approuve pas les révolutions, il faut une révolution. C'est-à-dire qu'il y a un changement de pouvoir d'État, il y a une série de décisions qui modifient complètement les rapports de propriété et par conséquent les rapports de production et par conséquent l'ensemble des relations sociales. En dehors de ce cas, qui est le cas limité aux révolutions, et la France ne connaît en aucun cas une révolution en 1944, en 1944, la classe ouvrière continue à perdre en pouvoir d'achat, le ravitaillement est catastrophique, le marché noir aussi monstrueux que sous l'occupation, et qu'est-ce qu'obtient la classe ouvrière dans un contexte difficile, très difficile, où la grève pointe au printemps 1945, c'est une tâche qui n'est pas habituelle pour les communistes. Il est extrêmement difficile d'échapper à la tentation de grève massive. Comme les communistes dans des conditions difficiles, on a une espèce de rattrapage des salaires qui n'en est pas un, parce que l'augmentation des prix à la consommation est tellement considérable que la moindre augmentation, elle court après les prix, c'est-à-dire que le pouls s'affaiblit. C'est aussi ça la situation de l'après-libération, extrêmement difficile pour la classe ouvrière.
1: les communistes et cégétistes unitaires qui parviennent à revenir de déportation ont chef des

0: cégétiste confédéré, a lui eu le droit à une déportation d'opérette. Jouot a été confortablement détenu et revient d'Allemagne en bonne santé, tout comme Léon Blum. Ce que les nazis appelaient la déportation d'honneur.
1: Deuxième sommet 1944, après avoir dit que de participer aux luttes, etc., les communistes décident d'accorder la priorité quand même à l'effort productif. Fameux discours de Vasier, parce que la région du Nord-Pas-de-Calais est bien sûr la région essentielle hein, en matière de reconstruction. De quoi dépend la reconstruction de la France ? La production du charbon. Et donc ce fameux discours de Vasier où Torres dit « il faut produire », explique pourquoi il faut produire. Les communistes sont en position de force. Ils ont, chez les mineurs, des positions complètement modifiées par rapport à 1936. La Fédération des mineurs est une fédération confédérée qui n'est pas entrée dans la grève de 1936, dont tous les dirigeants syndicaux confédérés ont pratiqué le syndicalisme de Vichy dans les structures de la Charte du Travail, etc. et ont été balayés au lendemain de la libération. Ces confédérés qui ont toujours lutté contre les grèves, je l'ai évoqué en suivant Jouot depuis la Première Guerre mondiale et le premier après-guerre. Officiellement, ils soutiennent la bataille de la production et notamment d'ailleurs via leur hebdomadaire Résistance ouvrière, l'héritier de syndicats brûlots destinés à casser les unitaires et à casser l'influence de l'hebdomadaire des unitaires, La Vie ouvrière. La revue est lancée en 1936. Revue financée par le patronat pour casser la CGT. Il se passe exactement la même chose quand est fondée en novembre 1945 Résistance ouvrière, l'organe des confédérés au sein d'une CGT réunifiée, tandis que l'organe des unitaires est maintenu, Vie ouvrière. À l'époque, les confédérés soutiennent donc la ligne officielle. Ils sont raisonnables et anti-grève. Mais comme, à partir de 1945, la ligne de bataille de la production pose des problèmes au sein d'une classe ouvrière qui accepte quelquefois de travailler non pas seulement 48 heures mais 54 heures. Les dirigeants cheminots de la CGT communiste avaient été les victimes de l'occupation, c'est-à-dire qu'il y a des dirigeants qui reviennent des camps. C'est le cas d'ailleurs de tout le panorama des dirigeants syndicaux communistes au lendemain de la guerre. Pratiquement tous les dirigeants communistes sont allés au minimum en prison et sont retour des camps, plus ceux qui étaient clandestins, mais il n'y a que ça parmi les unitaires. Alors les confédérés, la stratégie de la bataille de la production, offre une possibilité gauchiste, et les plus droitiers, qui sont les fondateurs officiels de Résistance ouvrière, ont passé leur temps à s'appuyer en 1945 et plus encore en 1946 sur les camarades gauchistes.
0: Par gauchisme, on entend donc cette posture consistant à faire semblant d'être encore plus à gauche que les communistes. On connaîtra d'autres versions de gauchistes en 68 avec des Cohn-Bendits et autres Serge Julie qui se prétendaient à gauche de la gauche, voire même anarchistes, surtout de salon. On sait quels membres de la bourgeoisie ces 68 arts sont officiellement redevenus depuis.
1: On retrouve exactement les mêmes lignes de force que celles que j'ai analysées dans l'ouvrage sur 38-40 de Munich à Vichy, où la tactique droitière et la tactique gauchiste peuvent être utilisées pour affaiblir l'ennemi communiste.
0: On vient de voir que les cégétistes confédérés de Jouot sont, dans les années 30 et l'après-guerre, financés par de l'argent américain, tout comme la SFIO, le PS de l'époque.
1: J'ai parlé d'appui étatique aux socialistes. Appui étatique considérable pendant la guerre, puisque les vichistes prévoient l'attribution des fonds reliquats aux confédérés. 300 millions

0: Les confédérés sont financés par les Américains, par l'argent que distribue très généreusement le grand maître de notre reconstruction européenne et française, Holland Dulles, depuis Berne. Ils ont des fonds de l'État aujourd'hui. Sur les rapports de force réels dans la CGT, le rôle du patronat, le rôle des forces politiques de droite et de la SFIO, car il y a un parfait accord entre le MRP et la SFIO.
1: MRP, Mouvement Républicain Populaire, parti de droite fondé en 1944 par des collabos, MRP, machine à ramasser les pétainistes, main dans la main avec la SFIO.
0: Parfait accord, je dis bien parfait, sur la base de sources que je maîtrisais à l'époque de ma thèse, puisque le dirigeant socialiste Daniel Meyer avait eu la bonté de me remettre le compte-rendu du comité directeur de la SFIO et que j'ai eu l'occasion de voir l'ensemble des sessions officielles de la SFIO de 1945 jusqu'à la scission. C'est quelquefois stupéfiant. Le parti de gauche, SFIO, supposé faire alliance avec le parti de gauche, PCF, entre dans une alliance, certes, mais qui n'est pas une alliance du tout, qui est une opposition ferme parce que la SFIO ne fait en réalité que discuter et élaborer sa ligne avec le MRP. C'est ça la réalité de 44-47. Et bien entendu des années suivantes, puisque la SFIO, jusqu'au moment où on n'a plus tellement besoin d'elle, dans les années 1950, elle est utile tant que les États-Unis ont besoin de ce qui s'appelle, à partir de 1944, dans des pays comme la France, la non-communist left policy, politique de la gauche non-communiste. Il n'y a plus d'extrême droite visible. La droite est très affaiblie. Elle est reprise en main par le MRP, machine à ramasser les pétainistes, comme disent conjointement les communistes et les renseignements généraux. Évidemment, le MRP y regroupe momentanément pratiquement toutes les forces de droite. Et toute la ligne de la SFIO, de 44 à 47, c'est une ligne d'accord avec le MRP. Et qui met d'ailleurs le Parti Socialiste dans une situation délicate, parce que comme dit très bien dans les sessions Daniel Meyer lui-même, qui n'était pas content évidemment que j'ai enregistré pareils aveux, on est très embêté parce qu'il y a un comité d'entente de la gauche, on est obligé de soutenir officiellement des mesures qu'on désapprouve formellement. Celui qui veut comprendre ce que c'est qu'une politique de duplicité, il s'en va consulter les archives de la SFIO. On me dira que c'est pas original, hein, que quand la droite promet un programme de réforme sociale, elle ment. Mais alors la SFIO, je dois dire que c'est grandiose. Et la SFIO, elle a en main une ligne de droite, très à droite, et un recours, ce fameux recours gauchiste, qui fait que, à la veille du congrès de la CGT d'avril 1946, Force ouvrière...
1: À l'époque, Force ouvrière n'est pas encore le syndicat jaune qu'on connaît, qui naît en décembre 1947 grâce à l'argent de la CIA et du patronat français. En 1946, FO n'est encore que le journal et le courant des cégétistes confédérés de Jouot, marionnettes des patrons.
0: Force ouvrière dit les choses suivantes, voilà. La bataille de la production, c'est une trahison des intérêts de classe, de la classe ouvrière. Résistance ouvrière, c'est le courant qui ne s'appelle plus syndicat ou qui ne s'appelle plus confédéré qui intervient parce que la CGT reste coupée, je dirais, en deux courants, le courant unitaire et le courant confédéré. Dans les discussions de 1944-45 entre dirigeants syndicalistes, ça a été des discussions extrêmement difficiles. Il a été acquis, à cause de la position d'autorité des dirigeants unitaires, que on se partagerait la direction. On imagine aisément ce qu'ont été les retrouvailles dans un certain nombre de fédérations où les communistes, mis en prison à partir du prétexte du pacte germano-soviétique et du décret-loi Daladier du 26 septembre 1939 interdisant

dans le Parti communiste et toutes les organisations qui lui étaient considérées, dénonciation explicite de leurs camarades de direction confédérés, arrêtés, avaient subi les misères de la police et de la justice. Il est toute une série de fédérations, dont la fédération de l'éclairage d'ailleurs, celle précisément de Marcel Paul, qui va devenir ministre de la production industrielle. On en est venu aux mains. C'est-à-dire que Del Sol, dirigeant confédéré et qui avait fait toute la période chez les légaux dans la détestation et la dénonciation des communistes, les communistes qui sont arrivés à la fédération, ça s'est fait comme ça, la libération de Paris, ils l'ont pris par le pantalon et ils s'apprêtaient à le sortir de la fédération. Quand les camarades de la direction des unitaires ont dit non, camarade, on ne peut pas faire ça. Benoît Frachon, le dirigeant des unitaires, qui le répète d'ailleurs après l'installation de Jouhaud comme second secrétaire général, ce qui est une avance énorme évidemment sur 1936-1937 où Jouhaud est resté seul à la tête de la CGT. Frachon dit à ses camarades du comité central à l'automne 1945, vous êtes bien gentils, il n'est pas question de ne pas faire alliance avec Jouhaud. Vous voulez faire alliance avec Blum au niveau politique et vous voulez ne pas faire alliance avec les socialistes au niveau syndical. Et dit Frachon, ils vont réussir à faire ce qu'ils rêvent de faire, désigner la CGT comme espèce de pantin du Parti communiste et de pouvoir la dissoudre encore plus facilement. Donc les dirigeants communistes ont le bon sens politique de dire à leurs militants, vous ne pouvez pas prendre des décisions qui nous exposent à une position de grande vulnérabilité dès que les forces de répression joueront le rôle qui leur a toujours été dévolu. Il a objectivement raison, hein. Dans les deux ans, dirigeants américains et dirigeants français mettent la CGT dans le cas où Frachon a imaginé la situation à terme, c'est-à-dire de désigner la CGT comme le pantin du Parti communiste, et ce pantin du Parti communiste, il faut lui administrer une raclée. La position des Américains, ils vont passer les années 1947 à 1950 à exiger que les dirigeants français dissolvent purement et simplement la CGT, comme eux, les dirigeants américains, ont cassé le syndicat avec la loi Taft-Hartley en 1947-48. La classe ouvrière américaine, d'ailleurs, ne s'en est toujours pas mise, hein. Inutile de dire que ça ne dérangerait pas les dirigeants français, mais qu'enfin, ils ne peuvent pas tout faire tout de même. Mais c'est une pression permanente. Donc, il faut bien voir le maelstrom que c'est.

0: Bon, je crois qu'une pause musicale sera bienvenue pour aérer cette atmosphère peu ragoûtante de complots et de trahisons avec cet indémodable tube de 46.
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1: La mère de Charles Trenet. Avant de reprendre notre histoire de cette nouvelle scission de la CGT qui aura lieu en 47. On est toujours en 46 avec l'historienne Annie Lacroix-Riss, ses impitoyables archives.
2: Qui finance Résistance ouvrière ? Le Parti socialiste qui est, comme tous les partis, à peu près loqueteux et qui est financé pendant la guerre largement par des fonds américains. Blum est financé par des fonds américains depuis les années 30. Il en est de même des socialistes syndicalistes. La SFIO et les groupes socialistes d'entreprise qui sont affectés dès 1945 à la scission, exactement comme les groupes socialistes d'entreprise ont été affectés à la scission entre 36 et 39. Ces groupes socialistes d'entreprise, ils sont financés par le patronat français dans des proportions qu'on ne connaît pas, par les États-Unis. Il y a de l'argent américain à Résistance ouvrière. Et, fin 1945, Résistance ouvrière prend un nouveau titre. Résistance ouvrière, c'est le nom de l'hebdomadaire. Au tournant de 1945, 45-46, se met à s'appeler Force ouvrière. C'est le même canard, hein, avec les mêmes contributeurs. Force ouvrière, c'est la désignation du courant par le nom de son hebdomadaire, dont le financement n'est pas un financement ouvrier, mais un financement patronal national, sans doute étatique et étranger, c'est-à-dire américain. Et c'est là que s'affirme la tendance gauchiste. Jusqu'en 1946, avec des nuances, de moins en moins en 1947, Force ouvrière s'aligne résolument sur le caractère raisonnable de syndicat avec un S. L'hebdomadaire des confédérés de 1936, financé largement par la synarchie, hein, puisque c'était le directeur général de la banque Worms qui apportait les fonds hebdomadairement d'ailleurs à Belin, et surtout, à quoi correspond le tournant gauchiste ? À l'arrivée sur le territoire français d'Irving Brown, délégué de l'American Federation of Labor, porteur d'une ligne d'extrême droite. L'ancien syndicat de Samuel Gompers, qui considère après la Première Guerre mondiale que tous les socialistes européens sont dangereux bolcheviques. C'est ça l'AFL.

cet Irving Brown, il a beaucoup d'argent. Beaucoup d'argent. La caractéristique d'Irving Brown, c'est qu'il avait les poches pleines de... Mais c'est une caricature qui est établie par toutes les sources, y compris celle du ministère des Affaires étrangères. Et donc, Brown arrive avec son argent déversé par caisson, s'installe à l'ambassade des États-Unis, qui ne l'a pas attendu. J'ai dit tout à l'heure que Résistance ouvrière, que les Confédérés étaient alimentés par les Américains. C'était vrai avant l'installation d'Irving Brown. La France a eu droit, comme tout le monde, quand les Américains se sont installés avec reconnaissance, donc chez nous c'est à partir du 23 octobre 1944, dans un pays dont le gouvernement était reconnu, alors Labour attaché du travail à l'ambassade, qui était l'interlocuteur permanent des gens de bon aloi. Parmi les gens de bon aloi, le parti et ses FIO et son antenne syndicale. Et donc, cet Irving Brown, qui est un homme de droite, son passé communiste, il a été inexistant. Le passé communiste de son chef, qui est un ancien dirigeant de la fin des années 20 du Parti communiste américain, lui est un homme de droite et d'extrême droite. Ce sont des hommes alignés sur l'appareil d'État américain. Ils ont tous eu des fonctions dans l'appareil d'État américain. Lovestone, son chef, et lui-même. Ces deux-là, dans les années 30, ont acquis leur lettre de noblesse étatique et patronale parce que ils ont joué un rôle essentiel dans le démantèlement de la fraction communiste très forte du syndicat de l'automobile. Ils ont aidé les frères Reuter, les maîtres du syndicat de l'automobile, de l'UAW, ils les ont aidés à mettre les communistes à la porte.

0: Irving Brown, c'est quelqu'un qui a un sens des luttes de masse extraordinaire. Ça n'avancera pas beaucoup avec EFO, qui n'a jamais été un syndicat de masse, mais c'est quelqu'un qui a connu l'atmosphère syndicale dans une organisation syndicale où les luttes étaient importantes. Les luttes du syndicat de l'automobile dans les années 30, elles comptent parmi les luttes les plus importantes de la classe ouvrière américaine, à une époque où la classe ouvrière américaine s'est bougée un petit peu. Donc il faut bien voir comment la présence de Brown a été décisive dans une tactique qui, de fait, lui fait horreur. Une tactique gauchiste, quand vous êtes très droitier, ça finit par vous irriter. Il la recommande à ses petits amis parce que c'est le seul moyen de préparer le Congrès, mais évidemment, dès qu'il peut s'en débarrasser de cette tactique gauchiste, il repasse à ce qui est sa tactique, c'est-à-dire la tactique de droite et d'extrême droite qu'il applique à l'ensemble du monde syndical européen occidental et même au-delà d'ailleurs, puisque sa carrière syndicale, elle dure jusqu'à sa mort en 90. Le rôle d'Irving Brown est un rôle inimaginable. C'est quand même un type qui a cassé le mouvement syndical à travers le monde. En France, il a eu de l'influence en Italie, il a eu un rôle décisif dans tout l'empire colonial français, dans l'Afrique non française, une espèce de prodige de la casse des syndicats. Je sais bien que c'est très contrariant. Les militants de Force ouvrière détestent cette idée que leur syndicat a pu toucher de l'argent américain. Eh bien, leur syndicat a toujours touché de l'argent américain parce que ces gens, sur le plan syndical comme sur le plan politique, ils sont un pivot de ce que les Américains appellent en 45-47 la politique de la gauche non communiste. Je dois faire une politique de droite, je ne peux pas la faire officiellement avec les forces de droite, alors je la fais avec les forces de la gauche anticommuniste. Ça amène à des ennuis quand on fait de la recherche dans ce sens, parce que c'est tout à fait contradictoire avec ce qu'on nous raconte. Dès qu'on regarde une source, dès qu'on regarde une archive, on le voit bien que ça a fonctionné comme ça. Or, c'est quelque chose d'indicible, parce que ça pose la question de la tutelle américaine sur la France, tutelle américaine qu'on ne présente pas du tout comme une tutelle ou une mainmise, mais finalement comme ce qui ressortit à l'appétence, comme disait mon collègue Olivier Vieviorca dans cette émission de télévision sur le plan Marshall. Le plan Marshall avait surtout été la manifestation d'un intérêt exclusif et bien compris des États-Unis. Comme ses interlocuteurs lui disaient « Oh, mais non, mais non, mais qu'est-ce que vous racontez ? Il y avait intérêt commun. » Il a fini par dire « Oui, oui, oui, nous avons choisi le plan Marshall à cause de l'appétence pour le modèle américain. » Eh bien, non, tout ça n'a pas été une question d'appétence, tout ça a été une question de rapports sociaux avec un courant réformiste dans le syndicalisme dont la position réelle était une position de soutien aux classes dirigeantes. À l'époque où Force ouvrière étale sa marchandise gauchiste, ils sont souvent obligés de se justifier. Parce qu'inutile de dire que quand la phase gauchiste commence en 45-46 et que les communistes viennent dire dans les fédérations « Mais dites donc là, qu'est-ce que vous faisiez, vous les pieds bien au chaud dans vos chaussons, tandis que nous on était dans les camps de concentration ?» C'est délicat dans les fédérations ça. C'est-à-dire que ce qui a sauvé les communistes, momentanément, c'est la perception encore très aiguë de la situation issue de l'occupation. C'est très difficile d'être gauchiste quand on a été droitier dans une conjoncture pareille. Donc c'est vrai que les communistes ont été soumis à de très grosses difficultés. Il a fallu revenir sur le caractère sacré, prioritaire de la bataille de la production. Mais il faut dire que, surtout dans une période de guerre, de souffrance, d'épreuves comme l'est une période d'occupation. La France populaire a terriblement souffert de l'occupation, moins qu'en Europe balkanique et moins qu'en Europe orientale, mais elle a souffert tout de même. Et ça, c'est vrai que ça désespérait les socialistes. Il y a eu un moment, et c'est le moment des grandes transformations. Il y a eu une année, fin 45, fin 46, où ce que les communistes ont quand même réussi, à la faveur du très fort soutien populaire dont ils disposaient, ils ont réussi à se sortir d'une tactique très délicate en termes syndicaux et à imposer, je dis bien à imposer des réformes, toutes les réformes votées par les assemblées en 1945 et 1946, dans une atmosphère de conflit permanent, car les élections d'octobre 1945 amènent une conjoncture un petit peu délicate pour De Gaulle. De Gaulle a traité le Parti communiste en cinquième roue du carrosse. Objet de tous les mépris, il se trouve que c'est le premier parti de France aux élections d'octobre 1945, avec 26%. C'est-à-dire qu'il est devant le MRP, il est devant la SFIO, lesquels sont comme les doigts de la main. Il faut bien avoir aussi idée de ce que c'est que le caractère relatif du succès communiste. Hein. Ils sont très forts, mais ils ont contre eux tous les autres. Et quand on est très fort avec, disons, le tiers de la population, on a bien une grosse partie de la classe ouvrière avec soi. Rappelons quand même que la France est encore un pays où la paysannerie, elle fait plus du tiers de la population active. Je ne sais même pas maintenant si les paysans atteignent ça, c'est 2% de paysans. On a une France qui est paysanne, qui est employée, qui est petite bourgeoise. On est dans un pays où la classe ouvrière est minoritaire. Donc, les communistes, ils sont très forts dans la classe ouvrière, en 44-45, mais ils sont de fait isolés. On va le voir dans l'année qui va suivre, 1947. Il faut d'ailleurs souligner à quel point la propagande occidentale a été un facteur de modification rapide du rapport des forces politiques et la conjoncture économique dramatique pour la population. Les difficultés d'alimentation, le rationnement, la baisse des salaires considérables, hein. On ne pensait guère qu'au ravitaillement pendant la guerre, on ne pense guère qu'au ravitaillement en France de 1944 à la fin des rationnements. Et en 1947, on est encore en plein dans les rationnements, ce qui n'a pas donné aux communistes la force qu'on aurait pu supposer quand, à l'été 1947, la ration de pain en Allemagne anglo-américaine, quand la ration est portée à 300 grammes par jour, la ration, elle descend à 150 grammes par jour en France. C'est une vraie claque. Le degré de découragement et l'isolement communiste, de fait, sont déjà tels que ça ne va pas constituer un facteur décisif de maintien ou d'augmentation de l'influence communiste, y compris au sein de la classe ouvrière, ou en tout cas dans ce qu'on pourrait appeler les milieux syndicaux. En revanche, on a un cas de succès électoral appuyé sur une reconnaissance plus large de l'efficacité communiste à partir du début de 1946, quand est constitué le nouveau gouvernement, enfin le gouvernement c'est novembre 45, de Gaulle qui fait semblant par exemple de donner un ministère des armées vidé de toute substance parce qu'il n'a aucune attribution à un communiste. Mais De Gaulle a été obligé d'attribuer certains nouveaux postes aux communistes en novembre 45. Ça a donné une grande discussion socialiste où les plus droitiers, puis les droitiers sérieusement compromis dans la collaboration, hein, disent voilà, il faut leur donner des postes de responsabilité sociale, ils ne pourront rien faire et ils passeront pour responsables. Qu'est-ce qu'ils ont essentiellement les communistes à partir de novembre 45 ou janvier 46? parce qu'il y a des remaniements après le départ de Gaulle en janvier 1946. On leur donne la production industrielle. C'est Marcel Paul qui a la production industrielle. Retour de Buchenwald, où il a été le chef politique des communistes français dans le camp, qui est revenu à 35 kilos du camp de concentration.
1: Marcel Paul, je suis heureux de te revoir. Quelle est ton impression en revenant sur le sol français? Il y a longtemps que tu étais absent.
2: Je suis arrêté depuis le 13 novembre 1941. Notre tâche est d'obtenir le plus rapidement possible le retour ici de tous nos camarades de Buchenwald et en particulier des invalides et des malades dont l'état est alarmant.
1: Et quel était le régime de vie qui vous était imposé?
2: Il y avait deux camps. Le petit camp, camp de 40, abominable. Dans le grand camp, les conditions étaient un peu différentes, mais il n'y avait qu'une minorité des arrivants à Buchenwald qui pouvaient passer au grand camp. Ceux-là sont dans un état moins grave, quoiqu'ils étaient traités, eux aussi, à la Schlag, c'est-à-dire à la Trick-SS et aux chiens.
0: Marcel Paul, très notoire sauveteur de Dassault, communiste secrétaire de la Fédération de l'énergie et patriote, considérait qu'il était de l'intérêt national de maintenir ce grand ingénieur aéronautique pour que l'industrie aéronautique disposa de force dans l'après-guerre. Donc, Marcel Paul, à la production industrielle. En janvier 1946, Ambroise Croizat, dirigeant clandestin de la Fédération des métaux, est nommé ministre du Travail. Thorez est nommé ministre d'État, il y en a encore un ou deux. Et que disent les socialistes, droitiers en tête? On les verra confrontés aux revendications ouvrières. Bien entendu, dans les postes de responsabilité, il n'y a que des non-communistes. Dans un total accord, MRP et CFIO. On a mis à la tête du ministère des Finances, j'allais dire le seul ministère qui vaille. On a mis André Philippe. C'est un véritable instrument des États-Unis. Et donc on est, dans une situation où, appuyé par les syndiqués, en nombre grandissant ou constant encore.

0: les ministres communistes peuvent obtenir d'assez grandes choses. Il y a Croizat, pour Croizat, la mise en œuvre définitive, Croizat, qui contourne le blocage des salaires habilement, mais pour les ouvriers qui forment les rangs de la CGTU, pas les employés, pas les fonctionnaires, qui sont dans la mouvance de la SFIO et de Force ouvrière, de désormais Force ouvrière, mais pas seulement parce que les communistes s'en occupent pas, parce que les communistes ils sont pas à la tête de ces fédérations, et que ces fédérations freinent des quatre fers la tactique gauchiste, les met en mesure de dénoncer l'incapacité des ministres communistes. Donc d'une part Croizat, d'autre part Paul, qui se bat comme un chien et avec relatif succès, à la fois pour les statuts et les nationalisations partielles. Marcel Paul, les statuts, statut du cheminot, statut du gaz et de l'électricité, statut du mineur, jusqu'à ce qui sera le champ du cygne. Mais quel champ du cygne? C'est-à-dire le statut Maurice Thorez de la fonction publique. Il donne aux fonctionnaires d'enseignement ou à une série de fonctionnaires, pas les fonctionnaires d'autorité, une relative indépendance qui a beaucoup contribué à la qualité de l'enseignement et de la science française avant que ne s'accumulent les terribles, les nuages, les nuées qui mettent maintenant la France en queue de peloton.
1: Un rapport de 2020 a effectivement souligné qu'élèves et étudiants français sont nuls. Situation qui n'est pas arrangée par le non-enseignement de l'histoire. Mais ça se comprend, hein, vu que notre récente histoire de France est constellée de trahisons, de corruptions et de crimes perpétrés par cette grande bourgeoisie industrielle et bancaire, collabo, non épurée, non dénazifiée, et dont les descendants, les banques et les entreprises sont toujours au pouvoir aujourd'hui. Ça, les Français de 45 le savaient parfaitement. Il est quand même bien pratique pour l'oligarchie d'aujourd'hui que la populace ne le sache plus. C'est ici que se termine ce nouvel entretien avec l'historienne Annie Lacroix-Riz, qu'on remercie et qu'on retrouvera au prochain épisode pour les terribles grèves de 47-48, elles aussi opportunément oubliées. En attendant, tu peux réécouter cette émission et plein d'autres sur notre site polemix-et-la-voix-off.com. Ce n'est qu'un combat. Continuons le début. Salut !

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Nous parlerons ce soir, toujours dans notre cycle Jean-Sébastien Bach, toujours concerto pour clavecin et cordes, mais cette fois-ci avec les Italiens à la rencontre de Bach. C'est un disque qui vient de sortir.

Donc, une énième émission consacrée à Jean-Sébastien Bach, mais un petit peu différente. Nous avons déjà, dans les semaines dernières, nous avons vu, enfin pu entendre les œuvres instrumentales, une partie des œuvres instrumentales du grand compositeur allemand. C'est-à-dire, quand je parle des œuvres instrumentales, nous avons fait un petit tour du côté des concertos brandebourgeois. Et nous sommes consacrés exclusivement au concerto pour clavecin et cordes, pour un ou plusieurs clavecins, deux, trois, jusqu'à quatre clavecins et cordes, avec des interprètes différents, des ensembles, un ensemble allemand que je vous ai fait découvrir. C'était l'orchestre de chambre de Stuttgart. Il y avait également, donc, avec Igor Kipnis au clavecin, qui est un claveciniste extraordinaire, et Karl Münchinger à la baguette. Nous avons également parlé des Anglais, le concert anglais qui jouait des concertos pour deux clavecins de Jean-Sébastien Bach, avec Trevor Pinnock au clavecin, bien sûr. Donc là, c'était une toute autre atmosphère. Et puis, ça fait déjà longtemps que j'attends d'avoir la chance d'entendre un ensemble italien à la rencontre avec Bach. Eh bien, cette rencontre a eu lieu enfin, allons-nous dire, avec, dans évidemment, l'Opus 111. L'Opus 111 est un label qui est exclusivement réservé.

À la musique baroque, surtout la musique authentique baroque, et alors là, il faut reconnaître que les Italiens sont pratiquement intouchables. Voilà donc le label Opus 111 étant déclaré. Cet Opus 111 a déjà eu le privilège de pouvoir enregistrer plusieurs grands ensembles italiens, comme l'Europe Galante, ou bien de Fabio Biondi, ou bien le Concerto Italiano, dont nous allons parler aujourd'hui, puisque il Concerto Italiano, dirigé par le claveciniste et chef d'orchestre Rinaldo Alessandrini, qui a fait déjà parler de lui dans d'autres enregistrements, et notamment de compositeurs italiens comme Vivaldi et d'autres. Vivaldi et peut-être aussi Corelli, ou je ne sais plus si c'est l'Europe Galante. Enfin, tout ça, c'est chez Opus 111, on peut obtenir le catalogue facilement. Donc, le Concerto Italiano avec Alessandrini au clavecin, donc le soliste, interprète Bach, les concerto pour clavecin, mais pas les Italiens ne font jamais les choses comme tout le monde, et heureusement d'ailleurs, parce que ce ne sera pas une énième simplement version des concertos pour clavecin du grand Bach, non, heureusement, c'est pas une redistribution, c'est une relecture qui nous est proposée ici des concertos de clavecin. Alors là, on s'en félicite, et puis surtout, à l'écoute de cette interprétation, on redécouvre un Bach totalement ignoré, qui est revu par le côté un peu théâtral des Italiens, mais dont le contrepoint des Bach est tellement rigide que le côté théâtral pouvait vite sombrer dans le ridicule. Et en fait, là, on s'aperçoit que le sérieux peut très bien aller avec le côté théâtral. Et puis, on va tantôt à des émotions diverses avec ces Italiens. Tantôt, on est dans le céleste, dans l'effet, dans la pureté totale. Tantôt, on se retrouve aux abords d'un cirque où on voit des jongleurs, on a l'impression d'être au festival de Venise. C'est ça qui est extraordinaire. Et surtout, déjà dans l'optique de la formation musicale, au départ, avant de jouer la première note, Rinaldo Alessandrini donc, ne se comporte pas comme les autres. Il décide de mettre déjà, on va dire, au quatuor à cordes, qui est absolument indispensable pour accompagner le soliste claveciniste. Il met avec le continuo un basson. Ça, c'est au départ, cette idée m'a un peu hérissé quand j'ai entendu le son un peu aigrelé du basson. J'ai tout de suite été convaincu, loin de là. Et je dois reconnaître mon erreur, puisque le basson, même si je n'aime pas son côté un peu aigrelet, et surtout qu'il double le violoncelle, en fait. Il joue exactement la même partition que le violoncelle, ils ont la même tessiture, ils font partie du continuo tous les deux, c'est-à-dire de l'accompagnement, et ils ont chez Bach une partition extrêmement importante, capitale, dirais-je même. Ce qui fait que je ne voyais pas l'intérêt de mettre un basson à côté du violoncelliste, d'autant que le basson, avec son aigrelet, allait pouvoir, à la limite, couvrir même le son suave et sensuel du violoncelle, et ça allait nous faire sortir de la profondeur de la musique de Bach et de la musique baroque en général. Eh bien, il faut reconnaître que Alessandrini a eu une bonne idée. Pourquoi ? Parce que il se trouve que le basson, avec son son aigrelet, eh bien, il est extrêmement ténu. Il est contrôlé, très très contrôlé dans l'enregistrement, ce qui fait que il ne prend pas le son du violoncelle. Le violoncelle reste à sa place. Et le basson ne fait qu'amener une couleur supplémentaire, une couleur, la palette sonore, la palette de couleurs sonores, c'est pareil. Supplémentaire, ce qui fait que ça enrichit le continuo plutôt que ça ne déprécie l'ensemble du continuo, avec la contrebasse qui n'est pas trop forte pour une fois chez le Concerto Italiano, chose que j'avais regretté, que la contrebasse était trop forte par rapport aux deux violoncellistes dans le Stabat Mater de Scarlatti notamment, avec ce même ensemble, il Concerto Italiano. Cette fois-ci, je n'ai pas les mêmes critiques. La contrebasse se tient un petit peu en retrait et laisse le violoncelle et le basson dialoguer, surtout, enfin dialoguer, ils ne dialoguent pas, ils parlent, enfin faire leur monologue chacun dans leur coin, mais surtout ils ne s'empiètent ni l'un ni l'autre, ni les uns ni les autres, et c'est ça qui est intéressant pour le continuo. Donc j'ai été agréablement surpris de l'initiative de la mise en place de ce basson. Ensuite, il y a le côté les violons. Alors on retrouve les violons éphèbes, les violons
d'une pureté sensuelle extraordinaire. Ça, c'est typique des violonistes baroques italiens, qui nous donnent ici une illustration de leur talent et de leur son, qui est absolument unique et qu'on retrouve à chaque fois qu'ils nous sortent en disque, quoi. En disque de musique baroque, bien entendu. Voilà, encore une chose qu'on peut dire sur Rinaldo Alessandrini, qui est au clavecin et qui dirige l'ensemble. Il n'a évidemment pas le même son. La prise de son est encore différente que chez les autres, mais bon, on va pas trop parler de la prise de son. On va surtout s'intéresser à ce que nous propose le soliste. Rinaldo Alessandrini, avec son clavecin, a un toucher extrêmement beaucoup plus sec, beaucoup plus serré, beaucoup plus pointé que ses homologues de Trevor Pinnock ou d'autres, ou les Allemands. Au clavecin, son toucher est totalement différent. Il va tout à fait dans la lignée du tempérament italien et de ce que produit Rinaldo Alessandrini avec ses musiciens. Et c'est tout à fait à son honneur. On peut rajouter encore quelque chose, c'est que il est pratiquement pour le moment le seul, à ma connaissance, à mettre du rubato, autant de rubato, c'est-à-dire autant d'expressivité, de personnalité dans le tempo, c'est-à-dire qu'il y a des ralentissements, accélérations de tempo, qui sont absolument uniques dans la musique de Bach. Et vous allez donc pouvoir vous rendre compte de ces rubati, notamment, entre autres, et de toute la dynamique de l'orchestre, dans le concerto en ré mineur, BWV 1052, en trois mouvements, que je vous propose dans son intégralité. Donc, il doit dater de l'année 1732. À tout à l'heure.

bien voilà ce premier concerto qui vous est proposé par Il Concerto Italiano. Les Italiens avec Bach, c'est notre propos ce soir. Un bien beau concerto, très connu, mais alors joué comme ça, il faut bien le reconnaître que c'est une relecture, une redécouverte ou une découverte pour beaucoup d'entre nous. Vous êtes toujours sur Radio Zone 93,8 et dans l'émission Diapason dédiée chaque semaine à la grande musique et tous ces mois avec Jean-Sébastien Bach et au plus généralement à la musique baroque, la 17e et principalement 18e siècle donc. Voilà, donc vous êtes toujours sur Radio Zone et nous allons conclure gentiment la première partie de l'émission, non sans vous avoir dit que tout à l'heure nous allons nous retrouver pour la deuxième partie de l'émission, donc toujours avec Bach et les Italiens. Deuxième partie de l'émission qui sera consacrée à un autre concerto pour clavecin, cette fois-ci en Ré majeur, BWV 1054. Vous aurez l'occasion donc d'entendre la même équipe. Alors à tout de suite sur Radio Zone 93,8 et dans l'émission Diapason. C'est jouissif ce soir avec Bach.

Nous voici donc de retour pour la seconde partie de l'émission Diapason. Vous êtes toujours bien sûr sur Radio Zone 93,8 dans l'émission Diapason avec Raymond Pérez, et une fois par semaine, tous les mardis, à partir de 22h10 environ. Donc l'émission, la rediffusion de l'émission est prévue le mercredi en fin de matinée vers les 11h10 à peu près. Donc rediffusion de l'émission hebdomadaire Diapason. Nous allons donc retrouver tout naturellement le grand Jean-Sébastien Bach, et dans une interprétation, on va dire une relecture inédite du Concerto Italiano, il Concerto Italiano de Rinaldo Alessandrini, les Italiens à la rencontre de Bach, et c'est une forme d'apothéose que nous allons poursuivre par le second concerto pour clavecin, cette fois-ci en Ré majeur, BWV 1054, qui est légèrement postérieur à celui au premier concerto que nous avons entendu en première partie. Nous allons retrouver bien sûr la forme tripartite du concerto, on va dire, commun à l'époque baroque, c'est-à-dire Allegro, premier mouvement, deuxième mouvement Adagio et Piano Sempre, et le troisième mouvement en Allegro. Tout ça dans une petite quinzaine de qui dure 15 minutes environ. Donc la tonalité de Ré majeur, avec, et nous retrouvons bien sûr Rinaldo Alessandrini au clavecin et ses musiciens, c'est-à-dire trois premiers violons, trois deuxièmes violons, deux altos, un violoncelle, un basson, et oui, et une contrebasse, bien entendu. Et je rappellerai que pour les puristes, eh bien, au premier violon, nous retrouvons toujours Francesca Vicari, qui est au premier violon solo du Concerto Italiano, et notamment elle l'a enregistré avec toujours ce même ensemble, et Rinaldo Alessandrini, qui se trouvait à l'orgue à ce moment-là, le Stabat Mater de Pergolèse et le Stabat Mater de Scarlatti sur le même disque, disque qui a été couronné par tous les grands prix discographiques du monde entier. Voilà. Francesca Vicaris, violoniste solo, donc de cet ensemble baroque qui a un son absolument extraordinaire, tout comme le violoncelliste Luigi Piovano, qui lui a un tempérament de feu. Voilà. Retrouvons cette équipe d'Italiens avec Jean-Sébastien Bach, concerto en Ré majeur, tout à l'heure.

Voilà donc ce superbe concerto, extrêmement bien enlevé par tout cet orchestre extraordinaire. Donc je rappelle que vous pouvez vous procurer donc ce disque chez Opus 111. Donc Bach, concerto pour clavecin, le concerto italien, Il Concerto Italiano, Rinaldo Alessandrini. Concerto pour clavecin, mais sur le disque il n'y a pas que des concertos pour clavecin, il y a également un triple concerto en la mineur qui est extrêmement peu connu. Pour ma part, c'est la première fois que je l'entendais, BWV 1044, donc il est antérieur au concerto clavecin, les deux concertos clavecin que nous avons entendus ce soir dans leur intégralité. Ce triple concerto est donc pour flûte, il s'agit donc bien sûr d'une flûte à bec, d'un violon, bien violon baroque bien entendu au 415 et clavecin, donc un triple concerto pour flûte, violon et clavecin et cordes bien entendu en la mineur, une très belle tonalité. Alors évidemment nous n'aurons pas l'occasion de l'entendre dans son intégralité, mais de toute façon il faut se procurer ce disque car il est fantastique. Avec ce disque il y a également le concerto en fa majeur pour deux flûtes et cordes qui est lui extrêmement connu mais joué par cet ensemble, ça prend une toute autre dimension. Donc là, je vous propose simplement le premier mouvement de ce triple concerto en la mineur que vous découvrirez peut-être si vous ne l'avez déjà entendu. Pour ma part, je l'ai découvert avec ce disque et avec bonheur. À tout de suite.

Quel musicien extraordinaire, n'est-ce pas? Et quelle violoniste, cette Francesca Vicari. Une violoniste comme ça, on en trouve peu pour jouer aussi bien la musique baroque, la musique du 18e. Que ce soit Bach, que ce soit ou des compositeurs qui sont contemporains de Bach ou un peu antérieurs. On a eu le plaisir d'entendre le Concerto Italiano avec des Vivaldi, des compatriotes hein, à eux. Vivaldi, Scarlatti, Geminiani, Pergolèse. Alors là, ils sont absolument extraordinaire. Voilà. Eh bien, tout gentiment, notre émission s'achève. Nous allons bien sûr nous retrouver la semaine prochaine avec toujours du Jean-Sébastien Bach. Nous reprendrons le clavier bien tempéré de Bach, mais cette fois-ci le volume 2, clavier bien tempéré numéro 2, avec au clavecin Bob van Asperen, que nous avons découvert, enfin, pour découvert pour certains et puis redécouvert pour d'autres. Bob van Asperen, ce Hollandais au clavecin qui est un claveciniste très très sérieux et qui joue le clavier bien tempéré d'une manière assez étourdissante, même si c'est pas la manière la plus fantasmagorique. On attend encore les Italiens ici, par exemple Alessandrini a un défi à relever là, par exemple clavier bien tempéré par lui, ce serait fantastique à faire découvrir aux auditeurs sur Radio Zone 93,8, l'émission Diapason, c'est chaque semaine. Et à ce propos, bonne semaine.

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0: 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Georges Brassens, ce grand monstre de la chanson et de la poésie française, Radio Zone vous en offre une intégrale, complète donc, à partir de ce jour. Brassens, je ne vais pas vous le présenter, c'est cette voix rugueuse, ses notes aussi extraordinaires, une poésie au langage, des images aussi. Elles vous seront sans doute restituées en écoutant ce soir l'hommage que nous lui rendons sur notre station. 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
1: 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Très lucidement, Henry Miller remarquait, je cite, « que certains sentent la pluie à l'avance, d'autres se contentent d'être mouillés ». Fin de citation. Avec Clé de lecture, nous cherchons à comprendre et à connaître ce qui se trame derrière le rideau de pluie de l'action ou de la création. Clé de lecture vous propose aujourd'hui un décryptage. Trump, mot à mot, avec Alain Bauer, professeur émérite de criminologie. C'est dans les mots que nous pensons, disait le philosophe allemand Hegel. C'est sous cet angle qu'Alain Bauer, professeur émérite de criminologie et ancien conseiller de Michel Rocard, analyse le discours de Donald Trump dans son dernier livre « Trump, le pouvoir des mots, décryptage d'une redoutable mécanique de persuasion de masse » aux éditions First. Ou comment le milliardaire de l'immobilier américain et showman télé depuis 50 ans est passé maître de l'économie d'attention en en faisant une arme de guerre rhétorique au service de sa politique populiste. Alain Bauer, au micro de Jean Musy. Alain Bauer, vous signez Trump, le pouvoir des mots, décryptage d'une redoutable mécanique de persuasion de masse aux éditions First. Première question, qu'est-ce qui vous a incité à analyser le langage de Trump? Il y a beaucoup de choses qui ont été faites. Pourquoi cette analyse est aujourd'hui?
2: Bon, d'abord parce qu'en général, on psychiatrise Trump parce que Trump pratique la provocation pratique la sidération, des tombereaux de moraline qui évitent de se poser la question de pourquoi le fait-il, quel est l'intérêt de Trump et n'y a-t-il pas derrière cette posture une autre réalité, un autre Trump, un Trump cohérent, rationnel, déterminé et qui a un vrai objectif. Et donc, je me suis posé la question, et je trouve que j'ai rencontré Trump il y a très longtemps, à l'époque où il était démocrate et promoteur immobilier, il y a environ 25 ans. Et moi, j'avais un souvenir d'un Trump posé, poli, bien élevé, parfaitement rationnel et cohérent, très business, mais pas ce Trump-là. Et donc, j'ai voulu comprendre comment il était devenu ce Trump-là. Et au lieu d'avoir un Trump en transition, j'ai découvert deux Trump. Un Trump qui continue à être exactement ce qu'il était au début, rationnel, cohérent, etc. Et un Trump qui sert de paravent au premier, qui sert à éviter de discuter, de dialoguer, de perdre son temps, et qui masque le premier. Pendant que le premier Trump nous provoque, nous sidère et nous énerve, le second Trump nous pique notre portefeuille.
1: Alors, comment se fait cette transition? Sur la base de quoi? Est-ce que c'est simplement, elle a étudié ce phénomène? Parce qu'il y a quand même des techniques, vous montrez que c'est pas tout à fait n'importe quoi. Et comment se fait-il qu'il y a eu ce changement? Est-ce que c'est un changement politique? Est-ce que c'est un changement aussi de formation? Parce qu'il a eu quand même certaines écoles.
2: Bah, il n'a pas changé, c'est justement ce que j'explique. Il n'a pas changé. Il y a deux Trump. Un Trump qui est issu de ses écoles, qui est issu d'une Amérique riche, très riche même, qui a voulu se faire un prénom tant il était détesté ou en tout cas méprisé par son père. Un Trump qui a rencontré l'avocat de son père qui est devenu son mentor, Roy Cohn, l'avocat du McCarthyisme, le petit homme gris qu'on voit derrière Joseph McCarthy, c'est Roy Cohn. Et Roy Cohn est un redoutable organisateur qui a structuré la pensée de Trump autour de cinq moments particuliers qui sont page 19 du livre et qui disent 1. Ne jamais s'excuser ni admettre ses erreurs. 2. Attaquer systématiquement pour ne jamais être sur la défensive. 3. Utiliser les médias comme une arme. 4. Cultiver un réseau de relations influentes. Et 5. Ne jamais reconnaître une défaite et être toujours victorieux. Et donc, à partir de cette structure-là, Trump a commencé à se penser comme un homme politique. Démocrate, il voulait être maire de New York, sénateur de New York, vice-président des États-Unis, qui sait, président. Et il s'est transformé autour d'un premier texte en 1987 qu'il achète à prix d'or dans le New York Times, une page complète, pour expliquer comment il faudrait changer la politique étrangère des États-Unis, notamment en matière de commerce extérieur, face au Japon. Sa cible, c'est le Japon. Bon, ça ne fait pas un effet terrible, terrible. Trump ensuite découvre la télé-réalité, The Apprentice, You Are Fired, et en 2000, il publie le deuxième texte très structuré de Donald Trump, The America We Deserve, l'Amérique que nous méritons, qui est son programme électoral. Son programme de président des États-Unis, si jamais il devenait président des États-Unis. Et entre 87 et 2000, il va créer la télé-réalité politique. Il va comprendre qu'il y a deux Amériques, une Amérique de l'élite dont il va essayer de se rapprocher par la technostructure, les investisseurs en crypto-monnaie, l'IA, tous ceux qui étaient historiquement des démocrates, hein, tout ça c'est l'électorat, ou en tout cas les sponsors du Parti démocrate, l'Amérique de la modernité, l'Amérique de la côte ouest et l'Amérique de la côte est plus du Texas. Mais il découvre qu'il y a une Amérique qui meurt, une Amérique entre les deux, et qui ne veut pas mourir, et qui a besoin d'un héros OS et d'un héros AULT. Et cette Amérique-là, il lui parle brutal. Il lui parle un langage direct, il lui parle un langage quasiment ordurier, c'est cash. C'est l'Amérique de la radiosphère américaine, comme il y a une radiosphère dans tous les pays. C'est l'Amérique qui découvre Internet, c'est l'Amérique qui découvre les podcasts, c'est l'Amérique qui découvre les trolls, c'est l'Amérique qui s'exprime, c'est l'Amérique qui veut montrer tout ce qu'elle ne comprend pas dans une révolution woke, à laquelle elle n'adhère pas, qui la choque, qui la brutalise, qui la provoque. Et il entre dans cette écran-là. Et il a deux Amériques, deux Trump dans deux Amériques. Le Trump de la provocation, qui est aussi un Trump de la digression et qui peut venir un Trump de la divagation, et un Trump qui est aussi un Trump qui utilise une sorte de rationalité pour obtenir ses objectifs. À la fin de la bataille, Trump a toujours plus de jetons à la fin de la partie qu'il n'en avait au début.
3: Alors, lorsque Trump choisit donc cette voie, on peut dire populiste, hein, etc., comment est-ce qu'il arrive à convaincre finalement cette Amérique ?
2: Ben parce qu'il parle à une Amérique qui ne veut pas mourir, une Amérique qui est traumatisée par la modernité, le progressisme, le wokisme des deux côtes et du Texas par ailleurs, une Amérique qui est perdue, une Amérique qui se sent disparaître, une Amérique où Main Street est composé de magasins fermés, de deux bars et de trois pharmacies, et qui n'en peut plus de ne plus être écouté ou entendu. Une Amérique rurale, fermière, qui est à la fois la Bible Belt et la Rust Belt, l'Amérique de l'industrie et l'Amérique de l'agriculture, alors qu'il y a l'Amérique de la technologie qui se développe partout. Et voilà. Et Trump, il sait d'où il vient, il n'a pas besoin de convaincre qu'il est un patricien, un fils de la haute, mais il a compris qu'il fallait parler à cette Amérique-là, il fallait lui parler brut, cash, parfois ordurier, il fallait être violent.
3: Parler peuple.
2: Enfin, parler populaire, hard, parler Madame sans gêne, parler un langage de poissonnier ou de poissonnière, mais un langage qui, du coup, rassemble une population qui ne faisait plus confiance aux élites, parce que d'abord, il continuait à lui parler un langage châtié et parfois incompréhensible, il jargonnait, et puis parce qu'il ne se sentait pas représenté. Trump devient tout d'un coup une représentation de cette Amérique-là, le héros OS et le héros AULT, il est donc le cœur d'un dialogue particulier, et en fait, en privé, vous aviez Trump numéro un, charmant, aimable, y compris avec des gens qu'il exècre et qu'il insulte à tour de bras, le New York Times ou The Atlantic, et de l'autre, un Trump brutal, vulgaire, populaire, digressif, et qui arrive à se faire entendre d'une base extraordinairement remontée. Et de temps en temps, vous avez les deux Trump, le discours à l'ONU. Une tranche de Trump 1, une tranche de Trump 2, une digression sur la valeur du marbre ou le fait que l'escalator est en panne, un retour au Trump 1, c'est-à-dire une politique internationale pensée et réfléchie, un Trump 2 qui dit quelques horreurs sur ses prédécesseurs ou quelques pays qui ne lui plaisent pas, et ainsi de suite. Et vous êtes dans cette situation très étrange de découvrir plusieurs Trump, alors en général l'un ou l'autre, parfois les deux en même temps, mais il faut bien comprendre ça. La vraie question, c'est est-ce que les deux cohabitent dans un même corps ? Est-ce que c'est une manipulation de Trump 1 pour faire passer ses idées en utilisant Trump 2 ? Ça, c'est un débat que je ne peux pas traiter parce qu'on ne psychiatrise pas à distance et que la psychiatrisation est une excuse à l'incompétence ou à l'incapacité à comprendre ce que veut Trump. Ce que je dis simplement, c'est que quoi qu'il se passe, à la fin de la partie, Trump a plus de jetons qu'il n'en avait au début. Et donc, son enjeu, c'est le deal, c'est le business, c'est le fait d'avoir gagné quelque chose à la fin, ce qui ne veut pas dire la victoire, mais qui veut dire un bon accord. Et d'ailleurs, il continue systématiquement à le dire. Il me dit, je ne veux pas la défaite, je veux le deal. Et qu'est-ce que le deal ? Quelque chose qui lui permet de dire qu'il a gagné. Puisque, retour à Roy Cohn, page 19, on est toujours gagnant même quand on perd.
3: Ce qui veut dire aussi que, quelque part, est-ce qu'il est vraiment un peu schizophrène quand même ? Mais comment est-ce qu'il arrive à cette jonglerie qu'il y a dans les langages ? C'est quand même quelque chose qu'il faut maîtriser. C'est pas si simple que ça. Homme de télévision, hein, depuis 50 ans, donc il a la grande habitude aussi de jouer avec les images, avec le corps. Il y a quand même tout un langage aussi autour de cette démarche.
2: Oui, mais qu'est-ce que font les autres ? Ils font de la communication, mais qu'est-ce que la communication ? De la propagande qui a un peu évolué. Lui a appris une maîtrise notamment des réseaux sociaux, il a appris une maîtrise de la télé-réalité, il a appris une maîtrise de la saturation de l'image. Quand on voit Trump en Europe, on voit de temps en temps une conférence de presse qui passe. Trump aux États-Unis, j'y étais il n'y a pas longtemps, il est là en permanence, dans le bureau ovale, dans sa golfette, à Mar-a-Lago, dans le Air Force One, en train de donner une interview à Fox News ou à ses concurrents. Et que font tous les autres ? Ils reprennent le Trump qui vient de passer une demi-heure à faire de la provocation, de l'engueulade, ou à dire « je vais faire ci » ou « non, en fait, je vais faire ça » ou « non, en fait, je vais faire autre chose ». Parce qu'il est à la fois extraordinairement transparent dans ses évolutions et il est très flexible, très souple dans son appréciation des choses telles qu'elles se produisent. Il peut évoluer en direct, mais il le fait au grand jour. Et d'ailleurs, on peut lui reprocher ni d'être hypocrite, ni d'être mesquin ou caché. Il vous dit les choses de manière extraordinairement brute, ce qui surprend les habitués de la politique, puisque la politique, en général, se fait beaucoup par la dissimulation. Trump, vous l'avez en direct live. Vous le voyez évoluer en temps réel. Et donc, ça donne un effet très étonnant, à la fois de se dire « bon, ben, il nous cache rien », bon d'accord, il change d'avis, mais c'est pas le seul. En fin de compte, il nous ment pas vraiment, puisqu'on est en train de voir qu'il est en train de changer d'avis devant nous. Et donc, il arrivait à créer une sorte de communication politique, à la fois par la saturation, mais par un langage double qui n'est pas un double langage, et c'est ça qui est important de comprendre, dans lequel, moi, je vois une redoutable logique de rationalité avec un objectif final qui est extraordinairement disruptif, et qui est l'alliance nouvelle du capitalisme libéral débridé, libertarien, avec les technostructures de l'IA, de la robotique, des crypto-monnaies, et de la forme que donne Peter Thiel à l'apocalypse. Alors, je ne sais pas si c'est l'apocalypse, c'est pas la fin du monde, c'est la révélation, c'est pas exactement la même chose, et qui dit, ben, nous sommes en train de construire un autre monde, et sous vos yeux. Mais pendant que nous construisons un nouveau monde, vous vous arrêtez aux éructations et aux divagations de Donald Trump. Est-ce qu'il le fait exprès ou pas ? N'est pas la question. C'est que pendant ce temps-là, il continue à faire quelque chose de cohérent et de rationnel en suivant un plan déterminé et logique. Et à force de faire de la moraline, nous ne voyons pas ce qu'il est en train de construire.
3: Cette personnification ou cette personnalisation aussi, enfin, du pouvoir et du langage, masque quand même, il y a une équipe, il y a quand même des gens autour, est-ce qu'il est, on le prépare aussi, ou il improvise toujours tout ?
2: Alors, il improvise toujours tout, mais il est très préparé. En fait, il y a les deux. Il a une formidable équipe avec Suzy Wireless, la chef directrice de cabinet, secrétaire générale de la Maison Blanche, hein, quel que soit le nom qu'on lui donne. Il a une assez bonne équipe avec Marco Rubio, J.D. Vance, il ne faut pas les sous-estimer. Mais surtout, il a des idéologues de la rupture, des idéologues MAGA qui sont extrêmement puissants. Ceux des plus structurants sont Elon Musk et Peter Thiel, notamment, mais il y en a deux ou trois autres qui ont une pensée structurée de la révolution conservatrice libertarienne technophile. Donc c'est vraiment une pensée totalement cohérente, totalement structurée. Autant dans son premier mandat, on était un peu dans le chaos anarchique, ça allait dans tous les sens, autant le deuxième a totalement été pensé, structuré, imaginé, rationalisé. Et donc, il n'y a pas une équipe, il y a une structure politique révolutionnaire, libertarienne, technophile, transhumaniste, qui sait là où elle va et ce qu'elle veut. Et Donald Trump est l'élément moteur de cela, puisqu'il a réussi à rassembler sous son aile des gens qui ont des avis relativement différents sur beaucoup de choses, sauf qu'ils sont favorables à cette rupture révolutionnaire et disruptive.
3: Est-ce qu'on peut parler de... On parle de populisme, on peut parler de fascisme aussi, de la façon dont les choses se passent.
2: Alors ça, c'est un débat compliqué. Alors, qu'est-ce qu'un fasciste? Parce que si un fasciste, c'est juste tout ce qui est à gauche, un antifasciste, à peu près n'importe qui est un fasciste, et c'est le problème des antifascistes que de ne plus savoir exactement contre quoi ils luttent.
3: Moi, je pensais plutôt par rapport aux méthodes utilisées comme par Hitler, par exemple, par Mussolini, les médias de masse, la maîtrise comme la communication aussi.
2: Pour moi, c'est la réduction à Hitlerum est une facilité qui évite de penser les choses et de comprendre en quoi c'est différent. Donc, pour l'instant, il y a une démocratie aux États-Unis, elle est certes imparfaite, elle est malade du fait qu'elle dépendait essentiellement des pouvoirs d'argent, et donc une partie des médias sont en train de disparaître. Alors d'abord à cause des révolutions technologiques, hein, c'est un problème, beaucoup de presse locale disparaissent parce que tout est gratuit ou soi-disant gratuit sur Internet, parce que le modèle Internet qui a été soutenu par tout le monde est en train de tuer les médias traditionnels qui en ont été les promoteurs et qui en ont été, je dirais, les propulseurs. Donc voilà, il y a un moment, on est aussi responsable de ce qu'on fait ou de ce qu'on a laissé faire. Et on en est responsable parce qu'on n'a pas protégé les données individuelles. Il aurait suffi de dire que chaque individu est propriétaire de ses données pour modifier totalement la manière dont la donnée devenait la structure de fonctionnement du monde, en laissant les cryptos exister et en les développant pour faire que du processus de capitalisme spéculatif non structurant, qui rapporte beaucoup, mais qui ne construit rien, ben, on a choisi ça. Et donc, au nom de cet ultralibéralisme mal maîtrisé, on a cassé le modèle du capitalisme traditionnel. Et donc, on est aujourd'hui dans un processus qui est né en Chine. Le capitalisme sans la démocratie, le communisme de marché, qui était le moment où à Tiananmen, en 1989, nous avons eu la possibilité de choisir la démocratisation de la Chine au nom de son développement nécessaire, ou de considérer qu'on pouvait faire le développement sans la démocratie, et les intérêts financiers ont pris le dessus sur les intérêts moraux, on va dire, mais la morale de nos jours.
3: Qu'est-ce que c'est qu'un trumpisme ?
2: Un trumpisme est une expression préférée de Donald Trump. Il en a toute une série. Alors d'abord, il y a les mots. Tout est grand, tout est gigantesque, tout est extraordinaire, tout est amazing. Tout est hyperbolique. Voilà. Quoi qu'il soit, les choses bien, c'est formidablement, extraordinairement, magnifiquement, jamais vu. On l'a jamais vu, on le reverra plus jamais. Et quand c'est mal, c'est tout est horrible, affreux, fin du monde, horrible. Voilà. Alors après, vous avez le trumpisme qui est simplement une hyperbole, et puis le trumpisme désagréable, agressif et insultant.
3: Vous avez sélectionné environ 89, si je comprends bien un mot, et on a les expressions, il y en a, je crois, une cinquantaine, et puis ce que vous appelez des phrases trumpistes, ouais, à peu près 25, voilà. C'est en gros...
2: C'est sémantique à la fin, parce qu'il y a quand même, au-delà des mots, des phrases...
4: C'est la saveur du livre.
2: Voilà, la saveur du livre, c'est qu'il faut expliquer que tout ça a une logique, une rationalité, que ça a un sens et que tout ceci a été pensé et structuré et que ces mots ne sont pas utilisés par hasard.
3: Il s'agit généralement toujours de raccourcir la pensée et de on peut dire, empêcher toute analyse sur le langage ou sur le contenu, ou sur toute forme de débat également.
2: Digression, divagation égale sidération, saturation et donc incapacité à se rendre compte que derrière cet écran de fumée, ce dispositif qui nous agace, qui nous énerve, qui nous choque, il se passe quelque chose de rationnel et d'intelligent.
3: Est-ce que ça peut durer? Parce qu'il n'y a pas une saturation actuellement de ce discours. Dans le fond, ça marche au moment. Maintenant, il est au pouvoir. Il est aussi à l'aune de ce qu'il a fait. Est-ce que ça marche ou ça ne marche pas? Alors, jusqu'à un moment donné, au début, c'est facile. Il y a, comme vous dites, la sidération, c'est aussi des adversaires qui ne savent pas comment réagir. Et maintenant, il y a une résistance qui s'organise, donc il y a quelque chose de nouveau qui se passe. Est-ce que ça se transmet également dans le langage?
2: Alors, chez Donald Trump, non, parce qu'on ne peut pas se réadapter à un processus de résistance. D'abord, il respecte ceux qui lui résistent. Donc c'est, d'ailleurs, on le voit quand il invite The Atlantic ou le New York Times. Quand même, c'est deux médias qu'il conchit à longueur de journée. Et pourtant, il les invite en disant « Venez voir thé, petit gâteau, aimable ». D'ailleurs, les journées, ils s'en reviennent pas. The Atlantic, il fait 33 pages pour dire « J'ai découvert un Trump que je connaissais pas ». Les quatre journées du New York Times se demandent où ils sont tombés, s'ils n'étaient pas dans un univers parallèle ou s'ils n'avaient pas abusé de produits qui sont au tableau B. Enfin, vous voyez, il y a un moment de curiosité où ils découvrent l'autre Trump, justement, qui essaye de soit de redorer son blason, soit de montrer qui il est, parce que quand même, à force de passer pour un grossier personnage, ça l'agace. Mais voilà. Après, est-ce qu'il peut réadapter son langage? Ben, on le voit bien, d'ailleurs, dès qu'il se passe un élément perturbant, il y a à la fois un moment de commisération, puis une reprise en main du genre bon d'accord il est mort mais enfin il était vraiment méchant, gauchiste, horrible, affreux, etc. Bon, il y a toujours un moment de d'hésitation parce qu'il essaye de recaler le langage. Alors là il y a hésitation, ça c'est une réalité, c'est pas une digression, c'est pas une divagation, c'est pas une provocation, il y a une hésitation qui est à quel moment, à quel endroit je me recale pour ne pas trop choquer dans l'opinion le morceau que je suis en train de perdre. C'est pas toute l'opinion, il ne cherche pas à être populaire chez les démocrates, il s'en fout. Il cherche à ne pas perdre ce qui lui a permis de gagner.
3: Est-ce qu'on peut dire que cette façon de communiquer, ce langage trumpiste, va continuer, va disparaître ou pas? Parce que finalement, on s'aperçoit que le gouverneur de Californie, Devin Kenson, fait un petit peu à sa manière une forme de, vous le dites vous-même, de trumpisme.
2: Ah ben, Gavin Newsom a décidé d'être l'anti-Trump et d'utiliser les mêmes ressorts pour voir si ça marche. Alors, déjà, c'est plus compliqué pour un démocrate que pour un républicain, et c'est plus compliqué pour un californien que pour un new-yorkais, mais en tout cas, il essaye. Il va être candidat à la candidature démocrate, il veut se présenter aux élections présidentielles. On va voir si on peut avoir deux produits, enfin, en tout cas, une version nouvelle, une copie, et un original candidat sur le dispositif. Il se trouve que chez les démocrates, une partie d'entre eux sont très anti-Trump, y compris culturellement. C'est pas seulement politiquement. Donc voilà, est-ce que ça lui permet de gagner en gardant une base démocrate BCBG et d'aller au-delà en récupérant notamment les jeunes démocrates très déterminés? Sur son terrain, il a des députés progressistes comme Madame Cortez à New York, Bernie Sanders, bon, qui n'est pas tout jeune, mais qui est le représentant de l'aile hyper progressiste. Il y a quand même une vague de résistance anti-Trump qui est très à gauche et qui trouve Gavin Newsom très centriste.
3: Alors est-ce que ça peut s'aimer ailleurs, le trumpisme, dans les populistes qu'on connaît en Europe ou ailleurs? Est-ce que ça a une décalcomanie de Trump, on peut dire, au niveau du langage?
2: Oh ben vous en avez déjà beaucoup en Grande-Bretagne, en Slovaquie, en Hongrie, un peu partout. Vous avez des
3: et en France
2: des petits Trump. Alors en France c'est plus compliqué. Vous pourriez dire que Zemmour est la représentation française de Donald Trump, mais dans un langage quand même plus châtié. Il dit des horreurs, mais il les dit proprement. D'autres sont quand même plus brutaux dans leur expression à l'étranger. Mais vous avez des gens qui sont très proches des idées de Donald Trump, tout en ayant gardé une structure de présentation très propre. Voilà. Ceux qui sont allés jusqu'au bout du langage double, non, mais il y a des candidats qui peuvent être extrêmement grossiers.
3: Alors justement, est-ce qu'aujourd'hui, avec l'évolution de la situation internationale, il y a une guerre cette fois-ci, est-ce qu'on est arrivé peut-être à un tournant, parce que, y compris dans la façon dont on va parler aux masses?
2: Alors ça, je ne crois pas, mais vous avez pu voir d'ailleurs dans les informations, enfin les communications du président Trump, vous avez eu plusieurs phases. Première phase, à Mar-a-Lago, casquette blanche, 45-47, un discours millimétré du Trump 1, poli, carré, organisé, rationnel, structuré. Je sais où je vais, je sais ce que je fais, je sais qu'il y aura des pertes. Pas un discours churchillien parce qu'il manque le sang et les larmes, mais pas loin. Trump 2, casquette rouge. Donc, scénario organisé. Nous allons en guerre et donc on bascule du Trump 1 vers le Trump 2 dans une sorte d'entre-deux. Pas de grossièreté, on est plus libre que dans le prompteur, mais on dérape pas. Et puis Trump 3... vengeance, représailles, on les aura, etc. Et là, on est à la Maison Blanche, fauteuil doré, voilà. Et vous avez des Trump 4, 5, 6, 7, 8, 9, 10, 11, 12, puisqu'il y a une douzaine d'interviews depuis, qui vous montrent diverses versions du Trump, entre très posé, très chef de guerre, et très on les aura tous et on les finira, comme disait Vladimir Poutine, dans les chiottes.
3: Est-ce qu'il y a des discours qui sont écrits pour lui? Il lit des prompteurs, il ne fait pas que l'improvisation.
2: Alors, il ne lit pas les prompteurs parce qu'en fait, il passe son temps à en sortir. C'est très rare qu'il lise le prompteur. D'ailleurs, en général, il est très content quand le prompteur ne marche pas. Il lui arrive de casser le prompteur, de dire « dégagez-moi ce truc-là » et il part dans son trip. Notamment toute la campagne présidentielle, la deuxième en tout cas, a été une campagne hors prompteur ou quasiment hors prompteur. De temps en temps, le prompteur est en panne, donc ça l'amuse. C'est le cas à l'ONU, son discours à New York. Et de temps en temps, le discours de l'entrée en guerre, il n'a pas viré d'une millimètre du prompteur. Ça dépend comment il veut.
3: Mais il y a des gens qui lui écrivent des discours ?
2: Bien sûr, comme partout. Tous les chefs d'État ont des gens qui écrivent des discours. Le problème, c'est est-ce que le chef d'État lit les discours ? Et d'ailleurs, quand vous avez un discours de chef d'État, il y a marqué « Seul le prononcé fait foi », parce qu'ils savent, le rédacteur du discours, que de temps en temps, il peut y avoir une petite dérive, une petite créativité.
3: Il y en a beaucoup chez lui, alors. Est-ce qu'il improvise beaucoup ?
2: Énormément.
3: Ah, c'est ça.
2: Il improvise énormément. C'est ça pour ça que c'était surprenant de l'avoir dans un discours aussi millimétré pour l'entrée en guerre contre l'Iran.
3: Donc c'est une bête de scène, si je comprends bien.
2: Ah bien sûr, oui. Bah, c'est un homme politique moderne, très moderne.
3: Est-ce qu'il vous attire ? Est-ce que vous êtes fasciné un peu par le personnage ?
2: Ah non, moi, mon métier, c'est la criminologie. Ça fait longtemps que je ne suis fasciné par rien du tout. Mais par contre, je n'ai pas ce sentiment de haine où mes sentiments personnels prennent le dessus sur ma posture scientifique. La neutralité axiologique, pour moi, ce n'est pas juste un mot en l'air. C'est le fait d'analyser un phénomène, quelles que soient mes propres opinions. Mes opinions n'intéressent que moi. Je ne suis pas un commentateur de commentaires. Je ne suis pas là pour dire toute la haine ou tout l'amour que je peux porter à machin ou trucmuche. Dans ma vie, je n'étais engagé politiquement qu'avec Michel Rocard, dont on ne peut pas dire que ce soit l'extrême, de la fin de l'horreur, de la polarisation politique. Et donc, ça fait longtemps qu'il n'est plus, hélas, présent sur le terrain. Non, non, mon sujet est analytique. Mon rôle est de permettre à des gens de se faire leur propre opinion et de décider ensuite s'ils veulent le détester, l'admirer, être fasciné par lui ou surtout comprendre ce qu'il est et ce qu'il fait. Et c'est pour ça que j'écris des livres.
3: Quel est le prochain livre ?
2: Alors, il y en a un qui est sorti mais sur la Chine. Vous savez que j'ai une série qui s'appelle La globalisation piteuse.
3: Vous enseignez, je crois, si. Vous avez enseigné ?
2: J'enseigne. Alors, j'enseigne moins parce que depuis le Covid, c'est compliqué. Mais je donne encore des conférences. Oui, j'ai écrit La globalisation piteuse qui commençait avec Au commencement était la guerre pour expliquer d'où vient le conflit russo-ukrainien, un sujet que j'avais vécu moi-même comme conseiller de Michel Rocard à Matignon entre 88 et 90, puisque j'ai vécu la période 89-90. Ensuite, j'avais écrit Une tuerie à point pour expliquer la montée de la violence et des homicides, qui est un sujet très nouveau en Europe et particulièrement en France, qui est un pays où on tuait peu. Ils vont tuer de plus en plus, donc il y a une question qui est posée. J'ai ensuite travaillé sur roman national, récit national, immigration et démographie. C'était la conquête de l'Ouest. Plus récemment, sur Fin du mois, fin du monde, la problématique environnement, choix entre sauver l'humanité ou sauver la planète, qui est un sujet important avec des clinocènes. Et là, j'ai mis en route un nouvel ouvrage sur la Chine, La revanche de l'Empire, car depuis la démonstration de force qui a été celle de Xi Jinping début décembre à Pékin. La Chine est devenue l'égale des États-Unis en matière militaire, en matière de technologie, en matière de puissance, en matière de structure, en matière de recherche et développement, à tel point même que l'US Navy a dit non seulement nous sommes égalés, mais nous sommes peut-être dépassés. Et donc il faut prendre en compte ce qui est en train de se passer sur ce terrain-là.
3: Et qu'est-ce que la Chine apporte dans notre compréhension, pour l'Occident ?
2: Comme d'habitude, comprendre ce qui s'est passé plutôt que d'éviter de le voir, puisque un des gros problèmes que nous avons, je forme beaucoup d'analystes du renseignement, et je leur explique que le problème, ce n'est pas ce qu'on ne sait pas, c'est quand on sait trop de choses, on ne sait pas les classer ni les comprendre. Et là, le problème qui est celui de tous les désastres en matière de renseignement et d'anticipation, ce n'est pas qu'on ne sait rien, c'est qu'on ne comprend pas ce qu'on sait. Et donc, il faut comprendre que la Chine est un empire qui est revenu à son plus haut niveau et que le retour des empires, Perse, l'Iran, Ottoman, la Turquie, Indien, l'Inde, Chinois, la Chine, Russo-Orthodoxe, la Russie et évidemment Américain, c'est à la fois une revanche mais aussi une vengeance et que entre deux empires hémisphériques qui sont en train de dominer le monde, de l'Arctique à l'Antarctique, de l'Alaska au Groenland pour les États-Unis et sur l'ensemble de la sphère Indo-Pacifique pour la Chine, il reste un élément structurant majeur qui est l'Inde, qui doit rester et devenir un allié puissant pour nous sauver nous-mêmes, et puis au milieu, une zone de prédation. Et comme nous ne sommes qu'un marché et pas une puissance, il va falloir se préparer à de durs moments.
3: J'allais dire, et l'Europe dans tout cela ?
2: Eh bien, marché, pas puissance, égale pas de puissance.
3: Merci à Alain Bauer, professeur émérite de criminologie, qui signe récemment Trump, le pouvoir des mots, décryptage d'une redoutable mécanique de persuasion de masse aux éditions First. Au micro de Jean Musy, à la technique, Cyril Caillez. Dans quelques instants, la suite de notre programme qui sera repris chaque 4 heures sur Radio Zone.

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1: 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Des jeux pour apprendre à se connaître, c'est ce que les parents d'enfants handicapés ont lancé sous le titre Planète Jeux au Mans. Comment permettre une ludothèque attractive, intéressante, avec le handicap? Reportage Rodolphe Pereira de Radio Alpa, c'est pour Radio Zone.

0: À l'origine créée par des parents d'enfants handicapés, Planète Jeux est aujourd'hui une ludothèque associative du Mans ouverte à tous. Elle se propose de placer le jeu au cœur de son action et de créer ainsi un lien social et un lieu convivial d'échange et de partage. Nous allons voir avec Jacinthe, la ludothécaire responsable de cette association, la place que peut prendre le jeu dans l'action sociale d'une association et l'effet du ludique sur les bénéficiaires. Bonjour Jacinthe.
1: Bonjour.
0: J'ai le plaisir de vous recevoir pour parler de votre association, la ludothèque Planète Jeux au Mans. Vous êtes ludothécaire ?
1: Oui, c'est ça.
0: Est-ce que vous pouvez nous expliquer en quoi consiste une ludothèque ?
1: Une ludothèque, c'est un espace qui est dédié aux jeux et aux jouets. Pour expliquer simplement, tout le monde connaît les bibliothèques. Là, c'est la même chose, sauf qu'à la place d'avoir des livres, on a des jeux et des jouets.
0: Donc, votre association a été créée en 1981 à la base par des parents d'enfants handicapés. Quel était l'objectif au départ ?
1: L'objectif était pour ces parents d'avoir un lieu où se retrouver pour échanger, pour discuter, parce qu'ils faisaient le constat que dans les institutions spécialisées où étaient leurs enfants, il y avait peu de place pour eux. Donc ils ont souhaité avoir un lieu où se retrouver et puis mettre aussi en commun un fonds de jeu. Et puis rapidement, le projet associatif a évolué pour s'ouvrir aussi vers les autres enfants. Ça permettait à leurs enfants handicapés de s'insérer aussi plus facilement dans la société. Et puis les années passant, le projet évoluant, c'est devenu une ludothèque vraiment ouverte à tous les publics. Que ce soit du coup de l'enfant à l'adulte en passant par l'adolescent jusqu'à la personne âgée et puis la personne handicapée.
0: Vous vous êtes élargi à tous les publics, est-ce que les activités aussi se sont élargies ?
1: Notre outil principal de travail est le jeu et le jouet, donc on essaye en fonction des publics avec qui nous travaillons de les adapter et de trouver le jeu le plus adapté à la personne qui est face à nous.
0: Donc, en fait, votre évolution suit celle des jeux.
1: Oui.
0: Votre site internet, Planète Jeux, que j'invite tout le monde à aller consulter, parle de la reconnaissance du jeu comme objet culturel. Qu'est-ce que vous entendez par là ?
1: Ben, en fait, c'est un objectif de l'association. C'est de vouloir promouvoir la culture, vraiment une diversité qui est impressionnante. Et la volonté de l'association, c'est de faire connaître à tous notre patrimoine mondial ludique. Et pour nous, le jeu est un objet culturel parce que ça fait partie de la culture. On peut apprendre aussi à connaître des personnes qui viennent de pays différents par le jeu parce que le jeu retransmet aussi la culture des différents pays.
0: Vous avez d'autres objectifs que celui-là ?
1: Et puis c'est aussi réduire les inégalités d'accès aux jeux et aux jouets parce qu'un jeu, ça a un coût important, ça peut avoir un coût important pour des familles avec des petits budgets. Donc c'est permettre à tous de découvrir ce fonds-là. Tout à l'heure, dans la définition de la ludothèque, on n'a pas précisé que dans une ludothèque, on peut venir jouer sur place et aussi emprunter les jeux. Donc les personnes peuvent avoir accès à un certain nombre de jeux. Nous, le fonds de jeux actuel est de 2500 jeux et jouets.
0: Quand même.
1: 2500 jeux et jouets, du coup, pour effectivement toutes les tranches d'âge. Et la ludothèque, ce n'est pas que du jeu de société. Ça va du jeu d'éveil pour les tout-petits, des jeux d'exercice, des jeux sensoriels, des jeux moteurs, à des jeux de règles pour ados, pour adultes, en passant par des déguisements, par la mallette du docteur, les Playmobil, mais aussi des jeux de construction, des jeux d'extérieur, des toboggans.

0: des tricycles, des ballons sauteurs, des jeux de quilles, des jeux géants, des jeux en bois. C'est vraiment très très très très vaste.
1: Il y en a pour tous les goûts.
0: Il y en a pour tous les goûts.
1: Et pour tous les âges.
0: Et pour tous les âges. Donc quelqu'un qui nous dit qu'il n'aime pas jouer, c'est quelque chose qu'on ne comprend pas. Et notre objectif va justement de trouver un jeu qui lui convienne.

0: justement, pour essayer de créer cette mixité, ce lien social, vous organisez différents événements. Est-ce que vous pouvez nous en parler ?
1: On a du coup sur la ludothèque des temps d'ouverture publique où tout le monde peut venir jouer sur place. Et une équipe est présente pour accueillir justement les familles ou les groupes qui viennent pour les mettre en jeu. C'est une partie de notre métier, c'est donner à jouer. Et on propose du coup aussi, en plus de ces horaires d'ouverture qui sont classiques du mardi au samedi en journée, une soirée jeu le dernier vendredi du mois. Là, c'était plus du coup pour pouvoir permettre à des personnes d'un certain âge qui, travaillant la semaine, ne peuvent pas venir, de venir jouer en soirée, découvrir de nouveaux jeux. Parce que c'est aussi l'avantage du lieu, c'est qu'il y a quelqu'un pour expliquer la règle du jeu, ce qui n'est pas toujours facile quand on est chez soi de décoder la règle. Et puis, on travaille beaucoup en partenariat avec des centres sociaux, des instituts médico-éducatifs, des organismes de formation pour mettre en place différents projets. Au niveau national, les ludothèques proposent chaque année en fait une fête du jeu. Ça a lieu le dernier week-end du mois de mai. L'idée, c'est de promouvoir sur la même journée du jeu partout sous toutes ses formes et réussir à faire jouer le plus grand nombre possible.
0: Donc cette collaboration avec les autres organismes de la ville du Mans s'est faite naturellement. Qui est allé vers l'autre ?
1: C'est des partenariats qui datent de plusieurs années. Moi, je ne suis là depuis 4 ans. Donc il y avait déjà des partenariats qui étaient faits auparavant. Et puis chaque année, on essaye aussi de s'élargir. L'idée, même s'il y a un petit noyau qui travaille ensemble, c'est justement toute personne qui est intéressée pour venir travailler sur ce projet-là et la bienvenue. Et c'est vrai que plus on est de fous et plus on rit, c'est l'expression, plus on mutualise nos moyens et plus on arrive aussi à faire quelque chose de conséquent. Donc,
0: Alors, au total, ces activités regroupent combien de participants et combien de personnes font vivre Planète Jeux au quotidien ?
1: La ludothèque Planète Jeux, c'est à peu près 500 familles adhérentes et une soixantaine de structures, de collectivités. Donc, ce sont des écoles, des lycées, des collèges, mais aussi des centres de loisirs, des municipalités avoisinantes, parce que l'on ne touche pas seulement la ville du Mans, des centres sociaux, des MJC, c'est vraiment très, très large, des maisons de retraite également. Donc j'en passe parce que j'en oublie. Mais c'est très vaste. Et au niveau des familles, c'est des familles toutes catégories socio-professionnelles et puis aussi de tous les quartiers du Mans et hors le Mans. On n'est pas, même si on est situé dans le quartier, dans un quartier bien précis, on n'est pas une ludothèque de quartier. On est la seule ludothèque de toute façon sur la ville.

0: À s'investir dans l'association. Quand on fait des animations extérieures, on fait un appel à bénévoles à chaque fois. On invite tous nos adhérents à venir nous donner un coup de main ou tout simplement à passer pour faire un petit coucou. Mais voilà, il y a cette possibilité-là et c'est vrai qu'heureusement que des bénévoles s'investissent dans l'association, parce que même s'il y a une équipe de 5 salariés, sans eux, rien ne serait possible.
1: Il n'y a pas de ludothèque mise à disposition par la mairie?
0: Non, il y a un partenariat en fait avec la ville du Mans, un partenariat qui est important. La ville nous héberge dans les locaux actuellement et puis participe aussi à la vie de l'association en la subventionnant. C'est un coût également que de mettre en place plusieurs structures. Donc là, il y a une ludothèque. Peut-être qu'au fur et à mesure des années, cela évoluera, mais nous sommes amenés à nous déplacer en fait dans tous les quartiers. Donc il faut bien être situé à un endroit, après rien ne nous empêche de nous déplacer.
1: Bien sûr. Alors justement, en parlant d'argent, vous avez mis en place un système d'adhésion. Est-ce que vous pouvez nous en parler?
0: Bien sûr. Donc pour venir à la ludothèque, pour bénéficier en fait des différentes activités, donc notamment le jeu sur place et le prêt de jeu, c'est une adhésion qui est familiale et annuelle d'un montant de 15 euros. Ensuite, la famille donc, peut venir jouer autant de fois qu'elle le souhaite du mardi au samedi. Et puis, peut emprunter 2 jeux par personne pour 4 semaines. Et pour chaque jeu emprunté, nous demandons 80 centimes.
1: Oui, donc c'est vraiment modique.
0: C'est une somme modique pour que ça reste accessible à tous. Et puis, ça permet quand même à l'association de financer le renouvellement de jeux pour l'année suivante.
1: Et vous en renouvelez souvent ?
0: Chaque année, il faut compter le fonds de jeu s'étoffe de entre 100 et 200 jeux et jouets. Il y a certains jeux qu'il faut retirer du prêt parce que à force d'être utilisés, ils sont abîmés et qu'il y a besoin qu'ils soient renouvelés. Et puis c'est bien aussi de pouvoir proposer des dernières nouveautés ou nos coups de cœur sur l'année, puisque chaque année il y a des qui sortent.

0: quel est le ressenti du public sur cette grande variété de jeux et sur les activités que vous menez au quotidien?
1: Ils sont souvent surpris de ce que l'on peut proposer, de la variété des jeux qui existent, puisque même au sein des jeux de société, des jeux de règles, il existe plein de choses. Souvent surpris aussi des éditeurs. Ils disent « Ah, mais on n'a jamais vu ces boîtes-là. Est-ce que nous aussi, on peut les acheter dans le commerce ? Tous les jeux que nous avons ont été achetés, donc on peut se les fournir. C'est juste qu'on passe pas par le même réseau et qu'on va rarement au supermarché acheter les jeux. Je dirais que c'est comme pour les livres. Si on veut aussi un bon livre, on va dans une librairie et en plus on peut avoir un conseil avisé. Et bah en ludothèque et pour acheter des jeux, c'est pareil. Il y a des boutiques spécialisées qui reflètent vraiment la réalité du jeu.
0: Donc on l'a bien compris, vous avez des fournisseurs spéciaux. Quels sont vos critères pour choisir un jeu? Quel est le jeu qui intéresse la ludothèque Planète Jeux?
1: C'est très difficile pour nous de sélectionner les jeux parce que au moment du renouvellement des jeux, il faut que l'on trouve de nouveaux jeux pour toutes les catégories d'âge et puis dans les différentes catégories de jeux. Donc le jeu va être choisi par rapport du coup à son intérêt ludique. C'est ça qui est essentiel pour nous. S'il a un plus, avoir un jeu avec un ressort ludique dont on ne possède pas du tout sur la ludothèque, c'est quelque chose qui va nous intéresser. Le côté esthétique également, c'est toujours plus intéressant d'avoir un beau jeu en bois avec du coup une réflexion sur le côté design plutôt qu'un jeu en plastique, en sachant qu'aussi on va le ressentir au niveau de la qualité et de la durabilité du jeu. C'est important pour nous, quand on achète un jeu c'est un investissement, on sait qu'ils vont être beaucoup utilisés derrière, que du coup ce jeu soit solide et ne se casse pas au bout de trois manipulations. Donc la sécurité aussi est quelque chose d'important pour nous. Tous les jeux, notamment tous les jouets, sont nettoyés sur la ludothèque le plus régulièrement possible. Donc il y a cet aspect-là

0: aussi, certaines fois, on se dit ce jouet est intéressant, mais sa matière fait que qu'on n'est pas sûr qu'au nettoyage ce soit pratique du coup à nettoyer ou qu'on va avoir des difficultés dessus, donc on va préférer prendre autre chose plutôt que ne pas respecter des normes d'hygiène de base.
1: Tout ça, ce sont des éléments qui sont importants pour vous. Le jeu est créateur de liens sociaux, mais n'est-il pas aussi source de compétition?
0: Non, il est avant tout créateur de liens sociaux. Dès lors qu'on se met autour d'une table pour jouer, des liens se tissent, même si effectivement il se peut de par le jeu que de la tension se mette en place, elle est évacuée sitôt le temps de jeu fini, parce que c'est aussi ça qui caractérise un jeu, c'est que du coup on entre un petit peu dans ce qu'on appelle un second degré, une deuxième réalité, on met de côté notre vie courante, le temps d'un jeu, et c'est aussi le temps de tous les possibles où du coup on va pouvoir braquer quelqu'un alors qu'on ne le ferait pas dans la vraie vie, on va pouvoir réaliser des exploits insoupçonnés, donc tout est possible dans le jeu. Certes, il y a de la compétition, mais il existe aussi à l'heure actuelle des jeux coopératifs. Je ne sais pas si vous connaissez les jeux coopératifs.
1: Ah non?
0: Un jeu coopératif, c'est un jeu où tous ensemble, on a le même but. On va du coup mettre en place une stratégie pour atteindre cet objectif commun. Et soit on réussit ensemble, dans ce cas-là, on gagne ensemble. Soit des obstacles ou des contraintes liées au jeu vont faire qu'on n'arrivera pas à atteindre l'objectif, et dans ce cas-là, on perdra tous ensemble.

0: droite.
1: Dernièrement, c'était surtout des jeux pour les petits qui étaient faits. Et là, on est content parce qu'on a réussi à trouver un jeu qui s'appelle L'île interdite, qui est plus du coup en direction des adolescents et des adultes. Donc c'était aussi intéressant pour cette tranche d'âge-là de pouvoir proposer des jeux coopératifs, puisqu'on est aussi dans une société qui favorise la compétition. L'île interdite, donc du coup, on est sur une île. Chaque joueur a une spécificité. Il y a un plongeur qui, du coup, peut nager dans l'eau aussi longtemps qu'il veut. Il y a un pilote qui peut se déplacer dans l'île comme bon lui semble. Et il faut récupérer ensemble 4 trésors. Et cela avant que l'île n'ait sombré. L'île est constituée de différents quartiers. Et à chaque tour de jeu, il y a des quartiers qui vont être inondés. Et puis, s'ils sont encore plus inondés, que l'inondation perdure, ils vont sombrer. Et donc, il faut récupérer ces 4 trésors avant que l'île n'ait disparu. Et aussi que l'équipe présente puisse repartir. Donc, surtout, il ne faut pas que l'héliport ait disparu. Sinon, on ne pourra pas partir de l'île et on va perdre la partie. C'est souvent, dans les jeux coopératifs, des jeux où l'on est amené à perdre.
2: Donc tous réunis autour d'un même but.
1: Oui, tous réunis autour d'un même but. Et même si on a perdu, c'est pas grave. Justement, au contraire, on a envie de refaire une partie ensemble, de repartager, de repartager un moment et de se dire, bah, cette fois-ci, on va procéder autrement et pour essayer du coup de gagner.
2: C'était Jacinthe de la ludothèque Planète Jeux au Mans qui nous parlait d'une initiative originale. Utiliser le jeu comme créateur de liens sociaux et comme vecteur de notre culture. Un sujet réalisé par Rodolphe Pereira.

Merci à Rodolphe Pereira de Radio Elpa pour ce reportage des Jeux pour apprendre à se connaître. C'était Espace Ouvert sur Radio Zone 93,8 MHz, comme chaque mardi à 19h30 et en reprise chaque 6h sur 24h. Au micro, Jean Pélichon, à la technique, Cyril Caillez. Dans quelques instants, la suite de notre programme.

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